0: facile. Bon, ça aide pas à rentrer dans du 38, mais flûte à la fin, il faut savoir se faire plaisir. Et surtout, cette merveille a bien failli ne jamais exister.
1: Ah, comment ça? À cause de Monsieur Ferrero, c'est ça?
0: Non, lui, il y est absolument pour rien. Ce serait plutôt à cause de l'homme de Néandertal. Je vous explique. L'année dernière, des scientifiques de l'université d'Aarhus, au Danemark, se sont mis en tête de reconstituer le paysage et d'identifier les essences de plantes qui poussaient en Europe il y a 100 000 ans avant l'arrivée de l'homme. Pour cela, ils ont collecté des pollens anciens, les ont analysés et les résultats ne sont finalement pas si surprenants que ça. On y retrouve du tilleul, du hêtre, du charme et donc bien sûr des noisetiers. Beaucoup de noisetiers même, l'arbuste prolifère en effet dans les plaines, hors des forêts. Or, il faut s'imaginer qu'à cette époque, l'Europe était remplie de hordes de bisons, de rhinocéros, d'éléphants de 4 mètres de haut qui pouvaient peser jusqu'à 13 tonnes, autant dire des débroussailleuses, des animaux géants qui, en empêchant la forêt de tout grignoter, assuraient ainsi indirectement un espace pour les noisetiers. Bon, les années passent, et il y a 45 000 ans, l'homme quitte son berceau africain pour gagner l'Europe. Les premiers humains s'habituent à leur nouvel environnement, ils commencent à chasser les grosses bestioles. Aucun risque pour ces espèces, les humains sont bien trop peu nombreux pour représenter le moindre risque. Mais il n'empêche que ça commence à modifier légèrement l'équilibre en place. Moins de grands animaux, moins de défrichage, donc plus de forêts et moins de noisetiers. Si bien que, nous dit encore l'étude, ils sont passés pas loin de l'extinction.
1: Alors qu'est-ce qui a sauvé les noisetiers justement, Arnaud?
0: Eh bien, ces mêmes humains. En effet, alors que les noisetiers étaient sur le point de disparaître, nos ancêtres ont commencé à développer ce qu'on appellera plus tard l'agriculture. Or, le bois de noisetier, c'est très pratique si l'on veut se fabriquer des outils, des armes, réaliser un peu d'artisanat ou tout simplement manger des noisettes. Les premiers hommes ont donc commencé à les cultiver, sauvant ainsi les noisetiers de la disparition. Alors, aujourd'hui, on n'a plus d'éléphants sauvages de 4 mètres de haut en Europe, mais heureusement, il nous reste les noisettes. La pâte à tartiner peut donc exister. Et ma journée peut commencer.
1: Ouf, je suis rassuré aussi parce que le petit déjeuner n'aurait pas la même saveur. Sinon, merci beaucoup Arnaud Fromage et heureusement également qu'on n'a plus d'éléphants. Eh bien, à demain, je crois.
0: À demain.
1: Bah oui, c'est ça, demain pour la nécessaire minute comptoise en réécoute, évidemment, sur l'application ici et sur ici.fr.
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3: Laetitia Ribeiro est biographe familiale. Pourriez-vous l'accueillir chez vous et lui raconter votre vie? Laetitia Ribeiro, légende ici.
4: Bonjour, je m'appelle Laetitia Ribeiro, j'ai 50 ans. Je suis née au Mans et j'ai grandi à Parigné-l'Évêque. Ma particularité, je suis biographe familiale. J'écris des récits de vie pour les personnes qui souhaitent laisser une trace. Et donc je suis biographe à Encre d'Humanité.
5: Écoutez-moi.
4: Qu'est-ce qu'être biographe familiale? Eh bien, c'est raconter des histoires de vie, accompagner des personnes en fait qui ont le souhait de laisser une trace, de témoigner de leur histoire, soit pour eux, soit pour leurs enfants. En fait, léguer un petit peu leur récit de façon à ce qu'ils se perpétuent dans les générations à venir. Comment est-ce que je procède? Donc, la plupart du temps, je me rends au domicile des personnes. C'est avant tout une rencontre humaine et mon travail, c'est à la fois de les guider dans le récit de leur vie, mais aussi de comprendre et de percevoir les émotions, les silences pour pouvoir écrire tout cela. Qu'est-ce que l'écriture permet? Alors, au-delà effectivement du récit, l'écriture, elle permet parfois de s'alléger. Hein. J'ai aussi cette particularité d'être biographe accompagnante. L'écriture permet parfois de témoigner, mais aussi de s'alléger. L'écriture, elle permet de revisiter son histoire, faire un peu parfois le bilan ou l'avancée. Elle peut permettre une avancée, en tout cas, sur ce qui a été vécu. Si j'ai fait pleurer des gens, ce n'est pas moi qui fais pleurer les gens. Ce sont souvent leur histoire et l'émotion que ça peut dégager effectivement de raconter son histoire, mais c'est souvent aussi à la lecture de ce que j'ai pu écrire en fait. Les gens disent souvent que c'est particulier de se relire, de se voir écrire, et que c'est une expérience qui est à la fois extrêmement émouvante et à la fois c'est singulier. Les personnes à la fois ont l'impression d'avoir écrit leur récit, puisque l'idée c'est vraiment de les rencontrer et de pouvoir effectivement écrire au plus près de ce qu'ils sont. Donc ça, chaque fois en fait, les gens me disent que c'est un cadeau émouvant, mais un cadeau réciproque surtout.
6: C'est vrai.
4: Est-ce qu'on est bien en Sarthe, je suis revenue sur mes terres natales, donc c'est que c'était important et qu'on y vit bien. Pour moi, c'est important, que ce soit dans la biographie ou au fond d'être revenue en Sarthe. Pour moi, il y a quelque chose de l'histoire de ses racines, de savoir d'où on vient, de savoir où l'on va. Oui, on y vit bien en Sarthe. Voilà, c'était Laetitia Ribeiro, biographe à Encre d'Humanité. J'ai été très heureuse de vous parler de la biographie, de la découverte de la biographie. Et comme j'ai coutume de dire, il faut écrire son histoire puisque chaque histoire mérite son encre.
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5: On sait qu'on est lorrain parce qu'on
6: klaxonne en partant de quelque part.
5: Ah oui.
6: Vous faites ça?
5: Ça m'arrive, mais j'ai toujours des scrupules à le faire parce que j'ai peur d'embêter les voisins.
6: Salut, papapap! Vous êtes pile dans le thème.
5: Ouais.
6: Un auditeur fidèle m'indiquait récemment dans un mail qu'il s'étonnait de ce travers très lorrain de klaxonner lorsqu'on quitte des amis ou de la famille.
5: Ça, c'est dans toute la France, non?
6: Bah, je pense. C'est ce que je lui ai répondu, mais je lui ai dit que je m'attarderais sur le sujet tout de même.
5: Très bien.
6: Vous savez, on tourne au coin de la rue, on appuie sur la corne. Mimi! Fais tut-tut, disent les enfants.
5: Tut-tut.
6: Je ne sais pas si cette manie est expressément lorraine. Vous l'avez dit. Moi, au départ, je croyais que c'était une tradition belge.
5: Pourquoi?
6: Qu'il klaxonnait pour être sûr qu'il parte vraiment. Sinon, il reste sur le palier. Mais, quoique, il y a tellement de grisailles et de brouillard chez nous que peut-être qu'en Lorraine, on joue de la corne juste pour être certain qu'on est bien vivant. Ah oui, dis donc, je suis encore là. Encore klaxonner en arrivant. Ça se comprend.
5: Oui,
6: par exemple, dans une ferme où il n'y a pas de sonnette, ni d'interphone, ou dans le cas d'une visite à des amis naturistes. T'as pas envie de voir à poil, ou tu as des pratiques un peu cheloues. Tu préviens que t'arrives. Mais en partant, tout joyeux soit ton signal, tout prolongement du bon repas partagé soit-il, tout écho de l'amitié qui te lie à tes hôtes soit-il, tout point d'exclamation à une soirée excellente, à 2h du matin, là où il ravit tes copains, il fait chier tous les autres voisins. Tu risques fort de déclencher une kyrielle de réactions irritées. Une de mes voisines, pleine de bon sens, me disait l'autre fois, le klaxon devrait faire autant de bruit dehors que dedans, ça limiterait son usage. C'est pas bête?
5: C'est vrai.
6: Rappelons ce matin que l'usage de l'avertisseur est encadré par la loi.
5: Oui.
6: Je cite,
5: oh là là.
6: En France, dans une agglomération, il est prohibé lorsqu'il fait jour, sauf en cas de danger immédiat. À la campagne, on peut l'utiliser pour prévenir d'autres usagers, par exemple sur une route particulièrement étroite. Mais de nuit, le klaxon est interdit partout, sauf en cas d'absolue nécessité. On pourrait rétorquer que l'absolue nécessité de dire merci et qu'il y ait une bonne ambiance fait loi. Mais non, l'utilisation du klaxon hors de ces circonstances est passible d'une amende forfaitaire de 68 euros. Avouez que ça fait cher le tut-tut.
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1: Je marche à côté d'une jeune femme qui est habillée vraiment très rétro.
2: Bonjour.
1: Bonjour. C'est très joli votre tenue.
2: Merci beaucoup.
1: Vous me parlez un peu de votre inspiration ?
2: Oui, en fait, je m'inspire énormément donc de la mode des années 20, 30 aux années 60. Et j'aime porter donc des pièces d'époque et des pièces aussi de belle qualité avec de la bonne matière. Donc on en parle justement à l'instant.
3: On parlait de l'importance des belles matières et elle me parlait de son manteau qui est en laine et cachemire et qu'elle avait trouvé pour quelques euros aux fripes.
1: Et puis, si je peux me permettre, il y a aussi un côté par conséquent très féminin.
2: Oui, aussi. Ouais. Bah, j'aime énormément tout ce qui touche à la féminité. Je trouve que c'est quelque chose de très beau. De ne pas en avoir honte, en fait, je pense qu'il y a une espèce de honte de la féminité qui s'est développée. Je l'ai remarqué très tôt, même quand j'étais au collège. Et simplement, les choses féminines étaient vues comme moins bien, comme moins intéressantes, moins intelligentes. Et on va dire que le vêtement n'est pas une personnalité à proprement parler, mais le vêtement sert à sublimer. Et la féminité, je trouve qu'elle sublime tout le monde, même parfois les hommes aussi.
1: Et vous ?
3: Moi, je pense que la féminité, moi, avant, j'ai jamais porté de pantalon avant mes 20 ans. Donc au collège, j'étais souvent assez moquée. Bon, je pense qu'on a eu un peu le même parcours, mais j'étais souvent assez moquée parce qu'on me disait que soit j'essayais de faire trop fille, soit j'essayais de faire un peu nunuche, etc. Il y avait un peu cette haine de tout ce qui touchait aux filles. C'était souvent un peu décrié. On disait, oh, mais ça, c'est un truc de fille. Et du coup, il y avait cette tendance à vouloir être pas comme les autres filles et à vouloir se démarquer. Et du coup, maintenant, c'est bien quand on est adulte de pouvoir l'assumer. Et puis, de trouver des copines aussi, on peut l'assumer.
1: Ouais, oui, aussi.
3: Ça aide beaucoup.
1: Est-ce que pour terminer, on pourrait tenter une petite description ?
2: Bien sûr. Alors, je porte un très long manteau marron avec un béret assorti, une robe longue à carreaux marron également, avec une ceinture en cuir toujours marron, une chemise ancienne à col, alors je ne sais pas si on la voit bien, mais blanche, des gants...
1: Dentelle.
2: Oui, dentelle.
1: Des gants magnifiques.
2: Des gants, je crois, qui datent des années 70, marron et beige, chaussures aussi des années 70, marron, un maquillage, donc un rouge à lèvres couleur brique, et les yeux assortis dans des tons marrons également.
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4: Je rêvais d'avoir une maison à la campagne. Cette maison, c'est comme si j'y étais née. C'est ma maison de famille.
5: Ma maison s'appelle l'Ostao de la Mar.
6: C'est une maison un peu envoûtante.
7: Eh bien, vous voyez, des livres et trois fenêtres qui me donnent le paysage du pays, comme si c'était trois tableaux.
8: Ils ont vécu ici.
9: Thibaut Gaudry.
10: Ah, je m'appelle Nina Simone.
8: L'histoire de Nina Simone, c'est celle d'une petite fille amoureuse de Jean-Sébastien Bach qui rêvait de devenir la première pianiste concertiste noire américaine. Mais qui grandit dans l'Amérique profonde des années 30 et 40, où la ségrégation raciale...

0: mondiale est de mise.
1: J'ai commencé à étudier le classique à 5 ans.
2: Et vous avez continué, vous avez eu vos diplômes.
1: Et après, j'ai obtenu le doctorat de musique de Amherst University.
0: Élève studieuse, oreille absolue et jeune prodige, elle ne parvient pas à intégrer l'école de musique dont elle rêvait, brisant la carrière à laquelle elle aspirait. Et elle emportera le regret et la douleur toute sa vie.
1: I'm sorry that I didn't become the world's first black classic pianist. Oh yeah, I think I would have been happier. I'm not very happy now. Oh yeah.
0: Finalement, c'est par le jazz qu'elle connaît la gloire. Nina Simone devient aussi l'une des voix de la lutte pour les droits civiques des Noirs. Mais avec une sensibilité à fleur de peau, des douleurs de l'enfance qui ne sont jamais loin, sans compter des troubles bipolaires et des phases de dépression, elle finit par quitter les États-Unis, voyage beaucoup, et c'est naturellement en France qu'elle trouve refuge dans les années 80. Elle, la francophile, qui a connu le succès en reprenant « Ne me quitte pas » de Jacques Brel, et qui a choisi son nom de scène après avoir vu « Casque d'or » avec Simone Signoret.

0: d'artistes noirs de cette époque. La France est un pays très très important parce qu'on a cette image réelle à l'époque d'un pays ouvert. Par exemple, prendre un bus ou un métro à Paris, ben on prend le métro et le bus avec les blancs. On n'est pas dans des compartiments séparés. Et la France est une terre d'asile.
1: Elle vit 2 ans à Paris, enregistre quelques chansons et fait quelques concerts, puis en repart, avant de revenir une dizaine d'années plus tard. En 1992, elle s'installe à côté d'Aix-en-Provence, à Bouc-Bélair. C'est là qu'un après-midi de juillet 95, excédée par le bruit que font 2 adolescents jouant autour de la piscine de la villa voisine, elle tire un coup de pistolet à grenaille et blesse légèrement l'un d'eux. Elle écopera de 8 mois de prison avec sursis et une obligation de soins. En 1998, elle déménage à quelques kilomètres, à Carry-le-Rouet, où elle s'éteint le 21 avril 2003. Lors de ses funérailles, à l'église de Carry, une sono joue « Ne me quitte pas ». Sa grande amie, la chanteuse Myriam Makeba, est là. Elton John a fait envoyer des roses jaunes, avec un petit mot « Tu étais la plus grande, et je t'aime ». Sa fille, Lisa, prend la parole, pour rappeler combien Nina aimait la France, et demande de ne pas laisser son souvenir s'éteindre. Son souvenir et sa voix sont toujours là. Elle ne nous a jamais vraiment quittés.

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1: Oui, j'adore. Ouais.
2: Pourquoi est-ce qu'on chante? Et qu'est-ce que ça peut apporter le fait de chanter?
1: De donner de l'ambiance. Ouais.
3: De s'amuser.
2: Prenons le problème à l'envers et on va arriver à l'homme. Pourquoi les oiseaux chantent?
3: Pour appeler les autres oiseaux.
1: Pour qu'ils donnent à manger. J'ai faim.
4: J'ai faim.
5: On peut se tutoyer?
4: Ouais.
5: Sympa. T'es lourd.
4: Mais j'ai quand même faim.
1: Ils appellent les oiseaux. Ils disent j'ai faim. Vous pouvez me donner à manger? Est-ce que vous êtes parti pour aller partir vous prendre à manger?
2: Donc tu penses que les oiseaux chantent pour demander à manger?
3: Oui. Pour nous réveiller peut-être. Bah aussi des fois ils chantent le midi pour dire s'il y a un danger ou pas.
2: Et donc nous, pourquoi est-ce qu'on chante? Vous aimez chanter?
1: Oui, j'adore. Ouais.
2: Et à part ça, tu chantes quoi quand tu chantes?
1: Je sais pas, Pierre Garnier. Chaque seconde est...

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1: À Brassimpouille, au cœur de la Chalosse, un témoignage de la préhistoire, le musée de la Dame. Des grottes, un archéoparc, un musée, un site exceptionnel. Notre guide, son directeur Benoît Ducam.
2: À Brassimpouille, tout commence avec la reprise des fouilles en 1981, ce qui va en fait amener la création du premier espace muséographique. Donc là, on est en 1981, c'est vraiment le tout début du début. Quelques bonnes années après, en fait, à partir de 2002, que va être créer la Maison de la Dame, qui va être en fait le nouvel espace muséographique du site de Brassimpouille, autour duquel va se greffer l'archéoparc, qui est la partie extérieure du site sur laquelle ont lieu les ateliers, les animations, en ce moment notamment beaucoup d'ateliers avec les scolaires. Et depuis 2 ans maintenant, s'est rajouté à ce complexe le site archéologique des Grottes du Pape, qui se visite également sur Brassimpouille.
1: Si on remonte aux origines, quand a-t-on commencé les recherches ?
2: Le site de Brassimpouille, en fait, il a été découvert en 1880, c'est-à-dire 100 ans avant finalement ce qui a lancé le musée aujourd'hui, avec à l'époque non pas des archéologues au sens où on entend aujourd'hui, mais plutôt des amateurs ou des érudits, puisqu'on est au tout début de l'archéologie, qui vont s'intéresser au site de Brassimpouille, et parmi eux, entre autres, Édouard Piette, qui découvrira en 1894 la Dame de Brassimpouille.
1: Cette fameuse Dame de Brassimpouille, c'est une statuette.
2: Alors voilà, la Dame de Brassimpouille, c'est une petite statuette.

0: en ivoire de mammouth, qui est considéré aujourd'hui comme le plus vieux visage représenté de l'histoire de l'humanité. Et c'est une statuette qui a été, qui est datée, estimée. Alors, on est toujours en permanence en train de préciser les datations. Elle aurait été sculptée à peu près il y a 29 000 ans.
1: Est-ce dire que nous avions des peuplades qui vivaient là, à Brassimpouille, dans la préhistoire?
0: Brassimpouille, finalement, on a la chance d'avoir des grottes qui se sont créées naturellement il y a plusieurs dizaines de milliers d'années. Et finalement, les hommes préhistoriques qui passaient dans la région, puisqu'on est toujours sur des tribus nomades, vont profiter l'opportunité de cette petite cavité, vont s'installer dedans, et pendant plus de 20 000 ans, des tribus vont passer et agglomérer en fait des restes de leur activité, qui ont été découvertes du coup à partir des années 1880 et jusqu'à aujourd'hui encore, puisque on est toujours sur un chantier de fouilles à Brassimpouille.
1: C'est la communauté de communes Coteaux et Vallée du Leuil qui gère le site, ouvert toute l'année, sauf en hiver, à part pour les groupes et sur réservation. Renseignements préhistoire-brassimpouille.fr. 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
3: Vous avez peut-être du mal à trouver l'amour malgré de nombreuses tentatives, notamment sur les sites de rencontres. Il y a peut-être des raisons à ça.
4: Je m'appelle Hélène Bethams. Je suis fonctionnaire, mais aussi autrice et psychosexologue, hypnothérapeute.
3: Ça fait beaucoup de fonctions. Qu'est-ce que vous avez écrit ?
4: J'ai écrit un livre qui s'intitule « Les sites de rencontres et l'estime de soi, psychologie amoureuse à l'ère du numérique ».
3: Mais comment passe-t-on de fonctionnaire à autrice et psychosexologue ?
4: Je suis d'abord restée en couple pendant 23 ans et je me suis séparée. Au moment de la séparation, j'ai attendu 2 ans avant de m'inscrire sur un site de rencontre. Et là, ce que j'ai découvert, ça m'a paru trop compliqué. Alors, comme tout le monde, j'ai navigué entre des eaux troubles, on va dire. Et puis, j'ai décidé de me former en psychosexologie, puisque la psycho m'intéressait depuis toujours. Et la sexualité aussi, j'avais lu Freud, j'étais très très jeune. Comment rencontrer l'amour quand on a perdu les codes à une époque, en fait, où tout est sur le numérique et où dans la vraie vie, on ne sait pas qui est célibataire ou pas et où on ne va pas aborder quelqu'un en lui disant « Ben voilà, moi je suis seule ». Parce que ça te dit de faire connaissance. Parce que c'est ce qu'on fait sur un site de rencontre. On écrit à quelqu'un et on lui demande en fait s'il a envie de faire connaissance.
3: Comment avez-vous vécu cette expérience particulière sur les sites de rencontre ?
4: Je ressentais des choses un peu complexes qui peuvent s'apparenter à de l'adrénaline quand on fait du cardio, par exemple, une espèce d'excitation dès qu'on a un like, dès qu'on a un crush, un match. Pendant ma formation, je me suis dirigée vers des études et des recherches un peu plus scientifiques. Et ça a plein d'effets. En fait, les sites de rencontre, on ne s'en rend pas compte, mais on crée des hormones, de la dopamine, de l'adrénaline. Et en fait, c'est les conditions de l'addiction.
3: Et c'est ce que vous expliquez dans le livre.
4: Je parle aussi de toutes les difficultés d'attachement qu'on peut avoir. Parce que parfois, aimer ou être aimé, ça peut être une grande peur. Je parle aussi de nos schémas. Parce que dans la rencontre amoureuse, on va souvent reproduire les mêmes schémas, on va être attiré par les mêmes personnes. Bah, c'est un petit peu comme dans la vie, tous les jours on prend le même chemin pour aller travailler et rarement on va essayer une nouvelle route. Alors moi c'est ici et aujourd'hui que je vous propose de commencer un travail pour vous aider dans vos rencontres.
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5: Le bâtiment rondouillard au toit de chaume de l'ancien Courtepaille à Cussy-les-Forges a pourtant bien failli disparaître. Ce restaurant grill, dont le néon rouge a éclairé pendant des années l'entrée de ce village de la Vallonnée, a accueilli pendant plusieurs décennies les vacanciers en voiture qui descendaient dans le sud ou rentraient chez eux par l'ancienne Nationale 6.
6: Pas moyen d'avancer. Qu'est-ce qu'ils font devant aussi ? Et l'autre Thierry, y a vraiment pas de quoi ? Ah, ils sont en panne par-dessus le marché. C'était bien la peine de nous doubler tout à l'heure. Ah, si j'avais su, je serais jamais parti en vacances.
5: Le Courtepaille de Cussy-les-Forges a même une histoire particulière. Construit en 1964, c'était le deuxième établissement de la célèbre chaîne, devenu au fil du temps le plus ancien encore debout en France. Dans une archive de 2020, André Leroy, qui en a été le directeur pendant 30 ans, se souvient d'une salle de resto restée dans son jus.
7: Elle est d'origine avec ses rideaux verts, ses banquettes, tout est resté dans son jus comme elle a été faite en 64. C'est magnifique avec ses vieilles tables, ses vieilles chaises, ses briques, la cheminée qui n'est pas la même, les banquettes vertes, des lanternes, c'est vraiment joli.
5: Ce décor authentique a même vu défiler des vedettes des années 70 sur la route de leur tournée, comme Michel Thor ou Claude François. Puis le rideau est tombé en 2020. Le restaurant a fermé et le bâtiment est resté 5 ans à l'abandon. La belle histoire, c'est qu'il a été repris il y a un peu plus d'un an par Christopher Bertrand, un ancien serveur de la chaîne.
8: J'ai démarré chez Courtepaille, j'avais 16 ans. Je travaillais à Courtepaille de la Poignée, donc en faisant des études pour exercer le métier de tailleur de pierre. Donc oui, rien à voir du tout. Et je suis revenu chez Courtepaille à Cussy-les-Forges. Les choses, parfois, vous savez, vous avez des opportunités dans la vie, il y a des petits clins d'œil, des petites choses.
5: Sous son impulsion, Courtepaille est devenu Courtepatte, un magasin spécialisé pour animaux. Une nouvelle enseigne qui vient de fêter ses 1 an d'existence. Le lieu a changé d'activité, mais il n'a pas perdu son âme. La preuve, toutes les semaines, des automobilistes s'arrêtent encore, pensant venir manger. Ils grimpent le petit escalier jusqu'à la porte avant de réaliser que les grillades ont laissé place aux croquettes pour chiens.
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1: Une aventure de 30 ans. Françoise Chavaldini n'est pas peu fière de son entreprise, dont la renommée n'est plus à faire.
2: C'est une nouvelle aventure, avec ses hauts, ses bas, mais c'est plutôt positif. Alors, pour la région de la commune de Dzi, c'est très important, parce que ça fait vivre le village non seulement l'été, mais même l'hiver. Il y a quand même, ici à Dzi, il y a des personnes qui habitent Dzi et qui travaille ici à Sodez, donc ça fait quand même un flux, ça fait de l'économie et c'est quand même pas mal pour un petit village à flanc de montagne d'avoir une telle activité aujourd'hui au centre de Dzi. Nous ne sommes pas les seuls, comme vous savez, et donc ça fait quand même vivre le village et une certaine effervescence, même l'hiver et pas seulement l'été quand il y a les touristes.
1: Et en trois décennies, la production s'est développée à vitesse grand V.
2: On a revu, si vous voulez, notre système de commercialisation. On sait, comme on est dans une dynamique environnementale, on a plutôt préservé donc pour la ressource. On s'est cantonné déjà en Corse, en région PACA, un peu Paris. On a un peu d'export qui nous reste fidèle, c'est la Guadeloupe. Voilà. Mais très peu parce que c'est voulu, c'est dans notre façon de contribuer, si vous voulez, aussi avec l'environnement, si vous voulez, de faire très attention.
1: Voilà. Et la gamme s'est étoffée.
2: En plastique, donc, du litre et demi, du litre, du 50 et du 33. Nous avons deux bouteilles plastiques pour le CHR en 1 litre. Nous avons donc toute la gamme vert, 1 litre, 75, 50 et 33. Et ensuite, nous avons aussi la gamme gazeux en litre CHR. Et en vert gazeux, nous avons le litre, le 75, le 50 et le 33. Et ensuite, on a développé aussi les aromatisés. Aujourd'hui, nous sommes au citron. Elle va se compléter dans les années qui viennent avec le citron corse, donc naturel, pas de sucre, citron plat 50 et 40 gazeux citron.
1: Françoise Chavaldini met ses espoirs pour l'avenir dans les infrastructures routières. Pour elle, les routes ne sont plus adaptées, notamment pour les camions de livraison. Pour elle, rien n'a été fait depuis 30 ans.
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3: L'Élastique à musique, une association fondée en 1980 qui propose des ateliers et des cours de musique pour tous les niveaux au Mans. L'association vient de faire sa rentrée et bonne nouvelle, il est encore possible de s'y inscrire. Mais comment ça fonctionne? Quels instruments peut-on essayer? Bougez pas, j'ai testé pour vous l'Élastique à musique. Et direction le 14 rue du Père Mersenne, devant un bâtiment blanc et vitré. Comme indice, un panneau avec une grande note de musique, il y est écrit l'Élastique à musique. J'ouvre la porte et rentre à l'intérieur.
4: Bonjour, bienvenue
5: à l'Élastique à musique.
3: Pour m'y accueillir, Nathalie, directrice des lieux, Florence, coordinatrice pédagogique, et Gabriel, professeur de piano et de MAO, musique assistée par ordinateur, des instruments qui figurent parmi la liste des nombreux autres proposés.
5: Oui, il y a une grande variété. On a des cours assez classiques, piano, guitare, basse, batterie, violon, trombone, saxophone, trompette.
3: Et bien d'autres. Cette diversité, c'est une grande force parce que l'équipe pédagogique met en place des projets communs entre tous les élèves. Il y a même des ateliers pour le chant, si vous voulez devenir la prochaine Céline Dion. Au total, 15 professeurs pour des cours soit particuliers, soit collectifs.
5: Oui, donc l'idée quand on fait de la musique, c'est de ne pas s'enfermer tout seul avec soi-même ou qu'avec son professeur, c'est de pouvoir échanger avec d'autres personnes.
3: Et donc une vie associative dans laquelle s'impliquer, avec des différences de niveau, bien sûr, mais qui sont aussi une manière enrichissante d'apprendre. Surtout que Gabriel et les différents professeurs font les choses petit à petit.
6: Donc le premier cours, c'est une rencontre, on fait le point sur le niveau. Généralement, je demande toujours de jouer un petit quelque chose pour ceux qui ont déjà un petit bagage, ça me permet un peu de situer là où l'élève en est.
3: Alors nous aussi testons notre niveau, on démarre avec le piano. Bon ok, je rigole, ça c'était plutôt Gabriel, voici la réalité. Deuxième étape, la batterie. C'est pas mieux, alors le troisième test, le plus dur, la trompette. On a Désolé pour vos oreilles, clairement il va falloir que je m'inscrive parce que c'est la catastrophe. D'ailleurs, grande nouveauté plutôt pratique pour vos enfants de 7 à 10 ans. Il y a la mise en place d'un atelier découverte pour venir justement tester les instruments. Les enfants sont répartis en 3 groupes, échangent à chaque trimestre. Le premier groupe, piano-voix, le deuxième, batterie-percussion, MAO, et le troisième, les cordes, guitare ou encore violon. Ça leur permet de choisir plus facilement l'année suivante et ça évite aux parents d'acheter un instrument pour rien. Ça, c'est plutôt pas mal parce que ça représente malgré tout un budget. L'élastique à musique, c'est testé et approuvé par Issimène.
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3: En 1994, c'est bien simple, en cette journée du 4 juin, c'est tout Carpentras qui attend la rockstar. Allez vous enfiler votre blouson de cuir, montez sur votre Harley Davidson, la balade commence.

0: En ce 4 juin 1994, notre ami Jo Rodriguez se marie.
1: Au nom de la loi, je vous déclare unis par le mariage.
0: Et il choisit qui en témoin? Johnny Hallyday. Et voilà, c'est comme ça que Carpentras voit arriver depuis le Var des milliers de motos. Tour de ville, mairie de Carpentras, centre-ville, c'est juste la folie. Ce que vous entendez là, c'est un extrait du reportage d'une chaîne câblée de l'époque qui suit le voyage de Johnny et de ses copains bikers. Cette visite aux allures de chef d'État impressionne une partie des Carpentrasiens. Et d'ailleurs, il suffit de parler aux commerçants et aux habitants d'aujourd'hui pour comprendre ce souvenir de cette journée juste dingue. En fin de journée, Johnny, au bras de son épouse à l'époque, Adeline Blondeau, et de son producteur Jean-Claude Canut, prend la direction de l'hippodrome Saint-Penchon où se déroulent les courses hippiques. Là-bas, c'est presque 30 000 personnes qui l'attendent. Un mini-concert est organisé et Johnny, il faut le dire, il s'éclate. 6 titres chantés par la star qui est ensuite rejoint par le guitariste Paul Persson.
2: De la musique que j'aime.
0: À l'époque, c'est l'animatrice Sophie Favier qui présente ce concert. L'entrée est de 50 francs et pendant 3 jours, c'est juste la folie. La fête ne s'arrête pas. Johnny partira avec Adeline en hélicoptère à la fin de ce week-end. Alors figurez-vous que j'ai pas mal cherché et ce n'est pas la première fois que Johnny chante à Carpentras. Il était déjà venu en 1961. À l'époque, il se produisait place de la mairie dans un tour de chant organisé par l'association des commerçants. Il était alors âgé de 18 ans.
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0: C'est quoi votre passion, Eric?
1: Alors moi, c'est le chant lyrique italien.
0: Vous avez toujours fait ça?
1: Non, pas du tout. J'ai commencé à chanter depuis à peu près 2 ans.
0: Vous faisiez quoi avant alors?
1: Alors avant, moi, j'étais plutôt dans le côté sportif. J'étais joueur de foot national. J'ai eu la chance d'être professionnel pendant un petit peu de temps. Et ensuite, j'étais entraîneur de football.
0: Et alors, comment votre vie a basculé?
1: Alors, tout simplement, ça a été un concours de circonstances. J'étais dans un camping. Anne-Laure Cibon, qui a fait la finale à Star Academy, m'a entendu ma voix et m'a proposé de faire sa première partie.
0: C'est un conte de fées.
1: Complètement, surtout que j'avais jamais fait de scène de ma vie.
0: Il y avait des chanteurs quand même dans votre famille ou pas du tout?
1: Oui, j'avais ma maman qui était chanteuse, qui devait rentrer au conservatoire de Paris. À l'époque, c'était Jean Nouin et Régine. Et ben, je me sens un peu coupable parce que elle venait d'accoucher et donc elle n'a pas pu continuer son rêve.
0: Le chant italien, c'est important, ça m'est rendu compte.
1: Absolument. J'ai mes ancêtres qui habitaient Palerme et j'ai quand même baigné un petit peu dans le chant italien avec ma grand-mère qui adorait les chants italiens.
0: Les fauteuils se sont retournés. Dites-nous pourquoi je dis ça.
1: Oui, j'ai eu l'occasion, comme ça, c'est un concours de circonstances. J'étais sur un bateau en croisière et j'ai une amie qui était avec moi qui me dit: Rick, il y a The Voice sur le bateau. Donc je ne le croyais pas. Et donc j'ai fait les auditions. On était 47. Il n'en gardait plus que 7. Et j'ai eu la chance de pouvoir chanter, d'aller en finale. Et ouais, donc c'était l'Italie contre la France. Hein. Mais j'ai perdu contre une sacrée chanteuse, une fille qui était superbe.
0: Vous chantez où alors aujourd'hui?
1: Actuellement, je fais des petites scènes, mais alors quand je dis les scènes, c'est des salles des fêtes et dans les petits villages. Et j'ai eu l'occasion de faire l'année dernière le tremplin musical à Muret, où il y avait des artistes, auteurs, compositeurs, et j'ai eu la chance de gagner le prix du jury, le coup de cœur du jury, et ils m'ont offert la première partie des Vendredis de l'été qui se font chaque année sur Muret.
0: Vous y pensez régulièrement à votre maman, du coup?
1: Absolument, oui. En fait, j'ai une coach qui s'appelle Aurore Massad, qui est ma coach et qui chante avec moi, qui me fait penser beaucoup à ma maman, parce qu'elle a à peu près la même voix. Et c'est vrai que ma maman, quand je chante, j'ai l'impression qu'elle est à côté de moi, quoi. Et jamais j'aurais cru qu'un jour j'arriverais à chanter, et je sens qu'elle est avec moi.
0: Vous envoyez en tout cas, on finit par Caruso?
2: Allez, si vous voulez.

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1: Les petits bonheurs, généralement, ce sont des sourires qui se récoltent tous les jours au hasard des rencontres. Il suffit d'un micro ici, de ne surtout pas prendre de rendez-vous et de ne pas se présenter. Ça marche très bien à Megève, par exemple. Nous sommes donc en Haute-Savoie, sur les hauteurs de Megève, au Mont d'Arbois, pendant que des chevaux sont en train de monter dans une bétaillère.
2: Bonjour.
1: Matin de bonheur, venez vous occuper des bêtes.
2: C'est ça, on vient les mettre au chaud, ouais.
1: Ah, c'est-à-dire que là, ils quittent la montagne?
2: Ouais, ce coup-ci, ouais, c'est bon. Ce coup-ci, on va les ramener, on va les mettre en pension pour cet hiver, ouais. Ils ont passé tout l'été en montagne, donc ce coup-ci, ça y est. Ils vont aller se mettre au chaud pour l'hiver.
1: Ah oui, ils font toute la saison,
2: là,
1: ici?
2: Ouais, ouais, ceux-là, ils font toute la saison ici. Il y en a qui sont là pour la monte, il y en a qui sont là pour l'attelage, et puis vu que nous, on est élevage, il y en a qui sont juste là pour grandir.
1: Vous, c'est pas juste un loisir, c'est votre métier?
2: Ouais, ouais, moi, c'est mon métier, ouais. Je suis cocher palefrenier. Ouais.
1: Quand vous dites pour l'attelage, c'est des calèches qu'on peut voir à Megève, par exemple?
2: Exactement. C'est ça.
1: Donc, les chevaux, quand ils sont pas attelés, on les voit ici, sur les hauteurs de Megève.
2: Ouais, c'est ça. Nous, on en a à l'Alpette, comme là en face, en haut de la côte 2000. On en a aussi au Mont d'Arbois, là, juste derrière. Et puis, après, au fur et à mesure de la saison, on les fait redescendre petit à petit. Puis, là, ils atteignent leur point le plus bas sur Megève. Puis après, on les change de département, et puis voilà.
1: Donc là, ils montent dans le bus?
2: C'est ça, ouais. Ils montent dans le bus. Là, je vais en mettre 4. Là, après, j'ai mon patron qui va arriver, il va prendre le reste, et puis après, on va prendre un camion et une remorque, et puis on y charge tout dedans, puis lui, il part cet après-midi.
1: Et là, ils partent où, hein, en résidence d'hiver?
2: Ils partent dans l'Allier, ceux-là. Ils partent dans l'Allier, ils ont des gros champs de plusieurs hectares.

0: tard, c'est qu'ils ont du foin, des abris pour eux, de l'eau à volonté, puis voilà.
1: L'Allier, donc en Auvergne, si je ne m'abuse, il fait pas beaucoup plus chaud qu'ici l'hiver.
0: Non, il fait pas beaucoup plus chaud, mais par contre, ils auront plus d'herbe qu'ici, on va dire. Ils auront moins de neige, ils auront un peu plus de foin, un peu plus d'eau, parce que nous ici, c'est qu'on est tout de suite dans la neige, et puis nous, on n'a pas assez de foin pour tous les nourrir l'hiver, donc on préfère les mettre en pension. C'est beaucoup plus agréable pour eux. Puis pour nous, l'hiver, on a déjà bien assez de boulot comme ça, donc au moins, ils sont un peu tranquilles aussi de leur côté.
1: Alors justement, vous faites quoi l'hiver si vous avez plus de chevaux?
0: Alors c'est pas qu'on en a plus, c'est qu'on en a moins. Toute la partie élevage en fait part tout en pension, et en fait l'hiver nous on fait énormément de calèches sur Megève. On a des grosses calèches qui montent jusqu'à 12 personnes. C'est qu'on fait des fondus en calèche en soirée ou midi, et on fait juste des balades en calèche.
1: Bon, vous, j'imagine que le cheval c'est une passion, on fait pas ce métier là par hasard.
0: Mon grand-père était déjà éleveur de chevaux, là maintenant je bosse chez un ami de mon grand-père. Puis voilà, après on fait ça par passion, de toute façon c'est pas par l'argent qu'on va le faire, hein, comme dans tout métier agricole.
1: Même à Megève.
0: Même à Megève, l'agricole ça reste l'agricole. À Megève ou pas.
1: Je peux vous demander votre prénom?
0: Moi, c'est Mathieu, moi.
1: Et c'est quoi le dernier petit bonheur de Mathieu, s'il vous plaît?
0: Mon dernier petit bonheur, c'est d'avoir fait un galop sur les crêtes de la côte 2000 en plein été avec le soleil couchant. Et ça, je pense que je m'en souviendrai jusqu'à ma mort.
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3: Sur la route de la Guinguette à Anzem, en venant de Guéret, vous verrez sur votre gauche une maison avec des fenêtres blanches. C'est l'atelier du sculpteur Scal. Mais c'était quoi avant?
4: Je suis Scal, sculpteur, avec joie de vous accueillir.
3: Donc votre maison, c'était la boucherie du bourg?
4: Une des boucheries du bourg, oui. Alors je crois que c'était la famille Fell qui aurait fermé, d'après les anciens qui habitent le village, dans les années 50. Mais il y a encore les traces.
3: Et donc là, le carrelage...
4: C'est ce qu'on appelle, je crois, du casson. Alors, je ne sais pas si c'est l'expression qui est employée en Creuse, mais en général, on appelle ça du casson, parce que ce sont des bouts de carrelage de toutes les couleurs, qui ont servi à faire le sol de l'atelier de boucherie. Et puis, il reste encore au plafond, encore des suspentes pour les bouchers, où ils accrochaient les morceaux de viande. Mon atelier, apparemment, c'était dans cet endroit qu'on accueillait les clients qui venaient. Donc ici, pareil, le même carrelage que dans l'autre partie. Et là, maintenant, j'ai transformé ça dans mon atelier de sculpture. Sur les matériaux, principalement des métaux, mais aussi du bois. Moi, ce qui m'importe, c'est le rendu dans les formes. J'apporte beaucoup d'importance à la lumière posée sur les pièces, les reflets, enfin. Et puis surtout, j'aime pas les lignes droites. Les gens qui aiment ce que je fais, c'est Jules Verne, Tim Burton, par exemple, me définit mieux comme recréateur.
3: Et là, par exemple, qu'est-ce qu'on a devant nous?
4: J'irai un manège, mais qui est issu de plein de pièces différentes. Une montre, des engrenages. Bon, évidemment, c'est un petit moteur de jeu d'enfant. Mais il y a un plateau qui tourne dessus avec comme un manège pour enfants. Mais là, au lieu que ça soit des chevaux, des voitures, là, c'est des symboles du temps.
3: Et est-ce que, comme les anciens clients de la boucherie, on pourra passer la porte et venir voir le manège du temps?
4: Dès cet été, j'accueillerai les visiteurs. Notre partie qui est sans carrelage, peut-être leur bureau, peut-être pas leur compte, j'en sais rien. En tout cas, là, il y a une grande partie qui est carrelée en casson, comme je disais tout à l'heure, qui est très pratique à entretenir quand on a un atelier de sculpteur.
3: Donc il y a un pont entre le passé et le présent quand même, ça reste, de la boucherie à l'atelier.
4: Ah oui, tout à fait, j'ai choisi cette maison pour ça aussi, hein, parce qu'il y avait vraiment un passé, une architecture un peu curieuse, un peu décalée, et ça a fait beaucoup dans le choix, ouais, tout à fait.
3: Comment vous avez mené votre enquête?
4: Principalement, je fréquente la bibliothèque de la COP, donc dans Zem. On est quelques-uns, et j'ai rencontré Brigitte, par exemple, à qui j'ai posé des questions. En tout cas, c'est grâce aux anciens du village que j'ai pu avoir quelques infos, quoi. J'ai une belle rencontre, je suis bien ici.
3: Dans cette maison, on ne découpe plus de la viande, mais des matériaux recyclés pour fabriquer des œuvres.
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Lola Baye est une chanteuse, autrice, compositrice qui mêle douceur, humour et spontanéité. Si vous avez pu la voir dans l'émission The Voice, ce qu'elle affectionne aujourd'hui, c'est sillonner le monde rural pour chanter dans les tout petits villages.

0: m'ennuyer, Lola Baye. 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
2: Une autrice, compositrice, elle écrit à la guitare et au piano des chansons pour elle-même et pour les autres, et pas n'importe quels autres. Je lâche un exemple au hasard. En cette semaine de guerre de billetterie, elle a écrit 3 chansons pour Céline Dion. Son premier tube en France nous fait remonter à 2008, l'année de la mort de Carlos. Heureusement qu'elle était là, Zao.
3: C'est chelou,
2: dans Décibel pour célébrer la sortie de son 5e album, un bijou nommé Versatile. Et bonsoir, bienvenue Zao.
4: Bonsoir.
2: La dernière fois qu'on s'est vu, c'était il y a une petite année et vous aviez prêté main forte à Tom Frager sur son album.
4: Ça passe vite, hein.
2: Bah oui, je sais. Non, c'est terrible, ça passe très très vite. Et là, bim, votre 5e album qui débarque, Versatile, après une tournée de printemps qui

0: s'est fort bien passé par chez nous. Avant tout ça, pour vous présenter tout à l'heure, je mettais la chanson « C'est chelou » qui est votre premier tube. Rappelez-vous les amis de cette chanson. C'est chelou, avec vous de la puissance d'un premier tube aussi fort que C'est chelou, et je me suis demandé, vous allez me suivre dans mon délire, si vous n'aviez pas échappé de près au syndrome Diams. Je m'explique. Laisse-moi kiffer la vibe avec mon mec, je suis pas d'humeur à ce qu'on me prenne la tête. Le grand premier tube populaire de Diams, c'est DJ, qui est, alors certes une très bonne chanson, comme C'est chelou d'ailleurs, mais qui représente pas vraiment l'intégralité du travail d'autrice
1: complète
0: de Diams. Et C'est chelou, c'est un peu la même chose avec vous.
1: Ouais.
0: Une chanson qui est très fun et légère, avec des mots comme taspé par exemple.
1: C'est,
0: qui sont
1: c'est
0: pas
1: une
0: forcément...
1: pièce d'un puzzle, ouais, qui est incomplet, quoi.
0: Et donc, je me demandais, est-ce que à la fois, alors c'est pas génial évidemment de démarrer sa carrière avec un tube, mais est-ce qu'à la fois, ça peut être l'arbre qui cache la forêt, et est-ce qu'il faut quand même parfois un petit peu se détacher de cette première chanson, de ce premier succès?
2: Alors moi j'en suis très très fière, parce que c'est ce qui m'a fait connaître auprès du grand public. Maintenant l'enjeu pour moi, après C'est chelou, c'est de montrer toutes les facettes de ma création, de ma musique. Donc c'était important que j'arrive jusqu'à un morceau comme Je te promets, ou oui. Tourner la page pour montrer la plume, la sensibilité, la douceur, etc. Mais il se trouve que C'est chelou qui a défoncé la porte, et on en est assez fière. Et puis après on est rentré avec des petites ballerines, avec des petits pas, tout en douceur, comme un éléphant dans un...
0: dans un petit magasin de porcelaine.
2: Exactement.
0: Le premier album, c'était donc Dima en 2008. Et oui, pour celles et ceux qui n'avaient connu à l'époque que C'est chelou, il y avait tellement de merveilles sur ce premier disque. Il y avait des chansons très émouvantes, par exemple, comme Kiff and Dear.

0: votre premier album. Alors c'est déjà pour le plaisir, ce qui était super. En 2008, on était jeunes, on était fous. Mais aussi parce que je trouve que dans le cinquième album qui vient de sortir, il y a parfois des clins d'œil à ce que vous chantiez en 2008. Par exemple, Kiff & Dear, vous évoquiez ce moment qui a été à la fois fondateur et hyper dur pour vous de quitter l'Algérie en
1: l'exil,
0: famille,
1: ouais.
0: L'exil pour le Canada. Et finalement, dans Iceberg, qui est une chanson très importante de ce nouvel album, bah, vous parlez beaucoup plus précisément de pourquoi quitter l'Algérie et quels souvenirs.

0: Iceberg, c'est là où vous dévoilez finalement la femme derrière l'artiste.
1: Exactement, c'est un peu pour ça qu'il s'appelle Iceberg, parce qu'on ne voit que la pointe est en Zao, et puis on dévoile Zaira, ce qui a la face cachée de Zao, que j'assume plus d'ailleurs, et j'en parle plus, pourquoi ? Parce que l'exil, bon, ça fait longtemps maintenant que je suis partie, mais il y a des fois, on a besoin de recul pour parler plus sereinement des choses. L'exil, j'en ai parlé de manière plus agitée, donc il fait dire, j'étais encore en colère, j'avais pas encore fait la paix avec certaines choses. Et là, aujourd'hui, je fais juste le bilan, disons, il y a de la beauté dans la mélancolie, il y a de la parfois la misère, c'est beau. Mais on cherche pas à ce qu'elle soit là, mais on vit des choses et faut les accepter. C'est ce qui fait de nous ce que nous sommes aujourd'hui. Et je l'assume complètement aujourd'hui. Enfin, bien sûr, j'ai encore un bout de chemin à parcourir, mais on essaie d'être la meilleure.
2: Oui, le plus longtemps possible.
1: Oui. Mais je veux dire, oui. On n'est jamais arrivé, mais on essaie d'être la meilleure version de soi-même. Et le but, moi, dans ma vie, c'est d'arriver à la paix intérieure. C'est vraiment la finalité. Si j'arrive à vivre avec mes bagages, mes casseroles, mes complets, mes insécurités, j'aurais gagné déjà.
2: Oui, et justement, exactement, il y a une forme de joie pour nous qui vous écoutons, de se dire, elle a grandi, elle a fait la paix avec des choses, mais sans pour autant laisser tomber des sujets.

0: fait, c'est juste une nouvelle, un nouvel œil finalement.
1: Moi, je pense que on peut pas faire la paix si on ne regarde pas les choses en face. On peut pas se faire une scission. On peut pas couper une partie de soi. Il faut l'assumer, il faut l'embrasser. C'est pas cool. C'était peut-être des moments dont on veut pas se rappeler. Des fois, on fait le vide. On essaye de faire comme si ça n'a jamais existé, mais ça revient comme un boomerang. Donc, ouais. Le mieux, c'est de l'accepter le plus vite possible et de faire la paix avec ça.
0: L'exil, donc, que vous avez vécu quand vous étiez jeune fille, vous quittez l'Algérie. Ben, on est dans la décennie noire. Mmh. Et c'est évidemment un déchirement. Et à la fois, voilà, faut arrêter d'avoir peur toutes les 5 minutes. De ouais. sauter sous une bombe, oui, que ne
1: ouais,
0: sais-je.
1: C'est vraiment ça.
0: Vous arrivez au Canada, donc, et aujourd'hui, finalement, vous êtes tout le temps en train de bouger entre le Canada, la France. Là, vous étiez
1: vous n'avez pas gardé
0: de l'époque une allergie au voyage, c'est bon.
1: Je vous dis la vérité, depuis que j'ai quitté l'Algérie, on dirait que ma résidence est une valise. Et un passeport. J'ai l'impression que je suis toujours en escale quelque part. J'ai jamais et que je suis partout chez moi. Donc c'est ce truc là où je me laisse. Je vais parler en texte que, ouais. Et je laisse la vie m'emporter et je laisse ma plume me porter. C'est vraiment ça. Je suis dans cet état d'esprit de m'accepter, de me dire bon bah advienne que pourra. Bon, maintenant j'ai des enfants, etc. Donc j'essaie d'être là où ils sont, mais je n'ai pas d'attachement particulier à une place,
0: une terre.
1: Ouais. Voilà, le plus beau moment ou le plus beau coucher de soleil qu'on puisse voir, si on est seul pour le voir, bah, c'est bien, hein, mais si on n'est pas avec les gens qu'on aime pour le partager, il n'aura aucune valeur. Ou en tout cas, il sera moins fort à nos yeux. Et aujourd'hui, j'essaie de m'attacher à des gens, à des relations, à des. Ma terre, c'est les gens qui m'aiment.
0: Waouh.
1: Voilà, bon, ça y est. Hop,
0: ça c'est
1: allez,
0: un titre.
1: Ça c'est fait.
0: Allez, j'y vais. Excusez-moi. Moi, je vais m'arrêter. Je vais pleurer 2 secondes. Et elle va écrire son texte.
1: C'est vrai.
0: Ma terre, c'est
1: sincère.
0: Les gens qui m'aiment. Non mais waouh, Zao. Ah là là. Alors, il y a un homme. Un artiste mm-hmm. qui a aussi vécu l'exil. Alors oui, c'est un exil volontaire dans le cas de Yuri Buenaventura quand il a quitté la Colombie. Mais n'empêche que quand il s'est retrouvé à Paris, il était assis là à votre place, Zao. Il nous racontait qu'il était tellement désespéré parce qu'il était venu à Paris pour être chanteur et puis personne ne voulait le laisser chanter. Il nous a dit qu'il a voulu mourir. Il était désespéré.
1: Wow.
0: Et alors, vous chantez avec lui sur cet album, Zao et Yuri Buenaventura, une chanson qui s'appelle Cœur de pirate.
1: Parce qu'on est des pirates.
0: Parce que vous êtes des pirates. Est-ce que c'est ça? Vous êtes un peu les pirates de One Piece, là? Vous vous baladez
1: bah oui,
0: avec vos chapeaux de paille.
1: Exactement. On n'a pas ouais. chapeau de paille, mais on a des cœurs en paille ouais. qui s'embrassent très très vite et un rien, une passion, en tout cas. Moi, pour lui avoir beaucoup parlé, j'ai passé beaucoup de temps avec lui. J'ai l'impression qu'on est les mêmes et peu importe l'âge, la génération, le style musical, moi je me retrouve beaucoup en lui. Et on s'est très bien entendu et il n'y a pas de hasard.

0: sur ce titre des musiciens qui ont fait l'album de Bad Bunny.
1: Ouais. Que j'ai pu avoir grâce, bien sûr, à Yuri qui les connaît tous. C'est des vrais, enfin, des icônes de salsa.
0: Voilà, chevronné.
1: Voilà, chevronné. Ouais. Enfin, c'est les meilleurs. Et du coup, j'ai grâce à lui, pu avoir ces musiciens-là sur l'album.
0: C'est un vrai album de musicienne, Zao. Parce qu'en fait, on sent l'amour. Alors, oui, là, pour la salsa, par exemple, qui est une découverte. Moi, je ne vous savais pas fan de ce genre de musique. Et quand vous le faites, vous y allez à fond. Et c'est la même chose pour les musiques afro, pour la pop, pour la chanson française. En fait, vous avez choisi de ne pas choisir.
1: J'ai choisi d'être libre. Voilà, tout simplement.

0: parti, comme Caroline, clin d'œil évidemment à l'énorme tube des 90s de MC Solar. Et thème récurrent de l'album quand même, hein, le départ.
1: Le départ, les relations humaines, amoureuses, ouais. Les problèmes de couple. Beaucoup d'introspection aussi dans cet album, contrairement aux autres.
0: C'est vrai.
1: C'est avec amour propre, aussi l'amour dans toutes ses formes, même l'amour de soi.
0: Oui.
1: Chose qu'on oublie des fois de mettre en avant. Parce que pour être heureux en relation avec les autres, faut être heureux avec soi-même. Faut s'accepter. C'est ce qu'on disait au début. Donc,
0: ça, c'est testé, approuvé par vous-même.
1: Oui, complètement. J'ai foiré beaucoup de relations avant de. Pour l'instant, je touche du bois. On verra.
0: Mais ça sert à ça.
1: Ça sert à ça
0: de se planter aussi. C'est d'être mieux, meilleur après.
1: Bah, si on retient les leçons, sinon on les répète.
0: Alors, sur le thème de la rupture, il y a une chanson qui s'appelle Mens-moi. Et qui touche beaucoup.
1: Oh.

0: moment, moi.
1: Et pourtant, jamais j'aurais cru dire ça un jour.
0: Oh là là.
1: Et oui, mais en fait, l'amour n'est pas logique. Des fois, il y a des ruptures ou il y a des relations où ça nous fait tellement mal et on n'est pas prêt parce qu'on est tombé de très haut. On n'est pas prêt. La vérité n'est pas possible à intégrer pour nous et on préfère des fois qu'on nous mente parce qu'on n'est pas prêt à processer cette information. Elle n'est pas rentrée, elle ne rentrera pas. Donc
0: ça, c'est pas un truc que vous nous auriez raconté en 2008.
1: Non, pas du tout. Ça, c'est des choses, justement,
0: l'expérience.
1: Mais c'est des chose que je me dis à moi-même, mais effectivement, ça dure un temps. Donc moi, j'essaye d'immobiliser et de repérer une émotion unique, une émotion qui n'a pas été racontée, ou en tout cas le moins possible par d'autres, pour essayer de la capturer et de mettre une loupe. Et plus je prends de l'âge, et plus je prends de l'expérience, et plus j'avance dans ma carrière, et plus mon microscope, il est un peu plus gros. Je vais dans le détail, et donc jamais ce thème-là ne serait pas sorti avant.
0: Pour celles et ceux qui avaient adoré Ma Meilleure 13 ans après, on vous retrouve avec La Fouine. Ah, ça va pas fort, hein.

0: vraiment chanter la fouine.
1: Et il chante très bien.
0: Mais ouais.
1: Il chante très très bien. Bah, il chantait déjà, mais c'est vrai que là, ça fait du bien de l'entendre chanter dans le morceau Problème, et qui, 13 ans après Ma Meilleure, bah voilà, on dit bon, on est dans l'idéalisation de l'autre au début, et puis bon, après, il y a les problèmes. Ça veut pas dire que c'est fini, mais on va voir comment on va les gérer.
0: Tu auras d'autres
1: chansons, on séparera la suite.
0: C'est ça.
1: Voilà. Hein.
0: C'est comme Benjamin Biolay et Jeanne Chérel, ils font des chansons album après album.
1: Bah voilà.
0: C'est ça qu'on va vous suivre.
1: On va essayer de faire ça.
0: Sur les années. Amour propre. Vous avez parlé de cette chanson, Zao. Elle est, il me semble, comme Iceberg, un vrai pivot dans l'album. Là, oui. Pour le coup, c'est presque déjà un message de transmission, j'ai l'impression.
1: Oui.
0: Voilà. Là, c'est une feuille de route pour celles et ceux, parce que évidemment, ça parle aux femmes, mais aussi aux hommes, celles et ceux qui aimeraient vous demander des conseils, quoi.
1: Bah, je n'ai pas la science infuse et je ne m'y connais pas, mais en tout cas, c'est une feuille de transmission pour moi également. C'est un rappel. C'est un rappel, parce que bon, bah, des fois, on se laisse de côté, je suis un peu sur tous les fronts, je suis artiste, je suis compo, je suis éditrice, je suis productrice, je suis maman, je suis femme de quelqu'un et tout, et on se laisse en dernier. Et je l'avais de plus en plus ressenti sur la deuxième grossesse, dès que j'avais accouché, et je me suis dit, mais en fait, tout le monde est sur les bébés, les trucs, les travails, les deadlines. Et en fait, c'est mon devoir à moi de m'occuper de moi, en fait, parce que sinon, bah, il y a le postpartum, il y a l'effet boomerang, parce que j'ai laissé trop passer de choses, et puis bah tu te retrouves à en vouloir à la terre entière, alors que tu dis comment ça, pourquoi on pense pas à moi, on pense juste aux enfants, à mon mari, à un truc, lui il fait un petit truc, on lui dit ah c'est super, c'est un super papa, mais moi je fais tous les jours en fait, et c'est vrai que c'est notre devoir, c'est à moi de faire en fait, c'est à moi de prendre du temps pour moi, c'est à moi de m'occuper de moi, c'est à moi de prendre des vacances pour moi, c'est à moi, sans abandonner tout le monde, mais c'est ok de le faire, en fait, on s'autorise pas ça, et c'est un message que j'ai mis de manière indélébile dans une chanson, c'est une clé qui me rappelle, c'est comme une pierre précieuse qui nous rappelle de s'occuper de soi-même, voilà, c'est ma chanson précieuse.

0: Oh là là, amour propre. En fait, c'est un super pouvoir, moi, je trouve.
1: Ah bon ?
0: Le super pouvoir des artistes qui écrivent, qui composent, etc. et qui prennent comme ça, en gros, une énorme dépression postpartum, par exemple, et qui en font une chanson. Et qui et ça, c'est un outil merveilleux, quand même, ce talent et cette façon de transformer des moments vraiment moches. Et là, en plus, c'est dansant. Je veux dire, c'est...
1: Bah oui, c'est ouais. ça. Faut trouver l'équilibre. Faut pas que ça soit trop sucré ni trop oui. salé. Et ouais. d'ailleurs, c'est le thème de la pochette de l'album. C'est le juste équilibre entre le très chaud et le froid.
0: Faut et pas le désert et la banquise.
1: Super dépression ni la ouais. super chaleur. Donc et moi, j'essaie de naviguer entre les deux et de trouver mon équilibre entre les deux émotions.
0: Bah c'est ça. Parce qu'en fait, moi, je pense, j'ai vraiment une théorie sur les artistes, c'est que vous êtes des éponges. Donc ça, c'est sûr que vous ressentez encore plus fort que nous tout ce qui se passe autour. Je pense non mais dès qu'il y a un drame, un truc, vous le ressentez au plus profond de vos os.
1: On est hyper sensible, en tout cas les artistes normalement ouais. sont hyper sensibles.
0: Mais du coup, vous avez un super pouvoir qui fait que vous pouvez transformer tout ça quand ça fait trop mal ou quand ça fait trop peur en art, quoi. Nous, on peut pas.
1: Bah, faut essayer. On ne sait pas si vous pouvez ou pas.
0: Ouais, je sais pas. Non, moi la dernière fois j'ai divorcé, c'était plus facile.
1: On peut aussi divorcer, mais bon. Voilà, ça peut arriver. L'un n'empêche pas l'autre.
0: Il y a une dimension qui est très intéressante et qu'on aborde assez peu souvent finalement avec les artistes, c'est la dimension du travail. Parce qu'on a souvent l'impression comme ça, je disais tout à l'heure, un super pouvoir, les artistes, ils sont là, et dans l'air, il y a une chanson comme ça qui les
1: perçue. Ça peut arriver, ça peut arriver.
0: Alors, mais quand il faut bosser, vous êtes une bosseuse.
1: Ah oui, moi je bosse, même quand ça arrive tout seul. D'ailleurs, je me méfie, pour Je te promets, par exemple, le morceau Je te promets.
0: C'était sur le premier album.
1: Qui était sur le premier album. J'ai rêvé du couplet, du refrain. Je me suis levée dans la nuit, je me suis enregistrée avec la guitare. Il est sorti, parole, musique. Tac, ok,
0: incroyable.
1: Je me recouche. Le lendemain, je me dis, ah c'est marrant, j'ai rêvé que j'ai écrit une chanson. Mais c'est dommage, elle était trop belle. Maintenant, je ne sais pas si je vais m'en rappeler. Mais j'ai rêvé que je l'ai enregistrée. Je réécoute, elle était bien enregistrée. Et là, je fais la suite tout de suite. Donc, ça ne m'a pas pris de temps. Ça volait quelque part. Je l'ai intercepté, voilà. Sauf que c'est pire, parce qu'on a le doute. C'est sorti trop facilement, donc.
0: Ah, vous êtes dit, ça se trouve, elle existe déjà, je l'ai entendue.
1: Ouais, soit ça, soit bon, bah, c'est nul, et moi, je trouve ça bien, parce que c'est facile, donc c'est pas assez compliqué, je me suis pas. Et des fois, bah, c'est bien, sans que ça soit compliqué, qu'il y ait beaucoup de travail. Le travail, c'est de la laisser reposer, de l'oublier, de la réécouter avec du recul. Mais effectivement, sinon, moi, je fais beaucoup de travail de réalisation, de revenir, de chercher le bon instrument, la bonne forme, parce que des fois, la forme dessert le propos, si c'est trop chargé, les paroles on les entend pas bien. Enfin après voilà, je suis un peu torturée comme ça, je travaille tout le temps et je suis un peu geek, donc je m'entoure toujours de plein de compositeurs, plein de jeunes qui savent travailler aussi, bah qui passent peut-être un mois à travailler un son.
0: Ouais.
1: Et on se retrouve là-dedans et puis à la fin, j'essaie de faire un peu le chef d'orchestre et de lâcher prise et de dire bon bah on a été au bout de cette chanson et on la lâche prise maintenant.
0: Vous l'aurez compris, les enfants, ce n'est pas un métier de feignasse. Là, contrairement à ce qu'on vous a dit, à l'école, c'est un vrai métier. Zao, on va écouter ensemble une chanson de votre album, encore une qui émeut aux larmes, c'est Ma Chérie. Vous avez invité Amadou et Mariam à vous rejoindre en studio et dans cette chanson. Et en fait, il se trouve que bah, c'est le dernier enregistrement par Amadou et Mariam avant la mort d'Amadou, qui est mort il y a un an. Pourquoi vous aviez pensé à eux?
1: Parce que je les adore déjà et je trouve ça incroyable, ce couple mythique non-voyant qui fait le tour du monde, qui est dans tous les festivals jazz, blues, qui chante avec des John Lee Hooker, avec des Stevie Wonder et tout, mais c'est incroyable. Où est-ce que leur passion, leur amour, leur talent les a emmenés? Et c'est un bel exemple. Et puis moi, j'étais vraiment fan de cette chanson de Je pense à toi.
0: Ouais.
1: Je voulais pas juste la sampler. C'était important pour moi d'avoir les artistes avec moi.
0: Comme Caroline.
1: Exactement. Ouais. Exactement, c'était un peu le but. Donc ils sont arrivés en studio en chantant un autre morceau à moi, en chantant Laisse les Kouma, hey! Et j'ai dit ah waouh, c'est super. Ils connaissaient déjà beaucoup de mes morceaux, ils étaient fiers, ils voulaient des photos pour les montrer à leurs enfants qu'ils étaient avec moi. Et j'ai dit non, mais c'est le contraire, c'est moi qui dois prendre des photos. Et après on a rigolé, ils se sont détendus, ils étaient déjà détendus. Moi, je me suis plus détendue.
0: Ouais.
1: Et ils ont écrit un couplet. Amadou a pris sa guitare, il a fait un solo de guitare à la fin. Enfin, ça s'est fait naturellement et je suis très fière de ce morceau qui a pris une autre tournure, un autre sens depuis que Amadou nous a quittés et on pense fort à lui et j'ai hésité à le garder sur l'album. Je voulais pas profiter d'un buzz ou de quelque chose, tu vois. Il était décédé, donc j'ai appelé Mariam pour mes condoléances et je lui ai dit écoute, si on n'est pas à l'aise, on le garde pas le morceau et tout. Elle m'a dit non, il se faisait une joie de le sortir dans ton album, donc on va faire comme ça. Et ses enfants, je les ai eus tous, ils voulaient que la chanson apparaisse dans l'album et c'est ce qu'on a fait.
0: Ma chérie, Zao avec Amadou et Mariam. Et Zao, on va vous souhaiter un bon retour, j'imagine, quand même un petit peu au Québec, et une longue et belle route à Versailles.
1: Merci.

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1: J'ai une idée, les amis, puisque la pilule n'est toujours pas en vente dans les monoprix, il est le temps d'enrichir le pays d'une autre manière, en retrouvant Antoine de passage par ici pour célébrer les 60 ans des élucubrations.

0: Il est avec nous. Bonsoir Antoine.
1: Oh yeah. Bonjour, bonsoir.
0: Très très contente de vous rencontrer pour la première fois.
2: Et moi aussi.
0: Je vous écoute depuis tellement de temps. C'est vraiment génial.
1: Oh, ça fait des siècles. Hein. C'est 40 siècles vous contemple.
0: Sans doute. Alors, mon cher Antoine, ce qui me fait plaisir, c'est qu'au-delà des 60 ans de ces élucubrations, il y a plein d'actualités et vous n'avez toujours pas coupé vos cheveux.
1: Et toujours pas coupé mes cheveux. Non, c'est ça. Et puis, et bon, je crois qu'il y a quelques personnes qui m'ont posé la question. Vous n'avez pas écouté votre mère.
0: Elle a sans doute dû en parler, et ça c'est vrai. Antoine, 60 ans donc pour cette chanson qui est vraiment emblématique, les élucubrations, ça veut dire aussi pour vous 60 ans de carrière. Alors ça ne veut pas dire 60 ans sur scène, puisque on le sait, hein, vous avez passé aussi beaucoup de temps à voyager, vous avez tourné des films, des documentaires, etc. Ceci dit, ça fait quand même un chiffre assez impressionnant, 60 ans de carrière. Pendant cette longue durée, quel rapport avez-vous entretenu avec cette chanson, les élucubrations ?
1: Cette chanson, c'était marrant parce que dans les années 60, une chanson passée à la radio, pendant quelques... La mienne, elle s'est retrouvée en tête de façon incroyable pendant quelques mois. Oui. Et puis tout d'un coup, ça ne passait plus du tout. Plus du tout. C'est-à-dire que pendant tout le temps que j'ai fait de la chanson ensuite, pendant une dizaine d'années, jusqu'à mon départ en 1974, eh ben, je chantais même pas les élucubrations.
0: On vous la réclamait pas.
1: Et on me la réclamait pas.
0: Ouais, d'accord.
1: C'est marrant, ça passait comme ça. On me réclamait d'autres chansons, celles que j'avais fait Canel, d'autres chansons que j'avais faites, ramenées d'Italie, et puis plus tard la Motogody, ramenée de Polynésie. Mais les élucubrations étaient quelque part dans des limbes, dans une espèce de purgatoire. Et puis, c'est revenu, j'ai refait d'autres versions.
0: Ouais.
1: Et puis là, cette année, j'ai eu envie de marquer ces 60 ans. Et je suis tombé par une chance incroyable sur des enregistrements que j'ignorais, qui avaient été faits par mon arrangeur, mon orchestrateur de l'époque, du temps des élucubrations. J'étais bien entouré. J'avais comme directeur artistique Christian Fechner, qui est devenu producteur de cinéma des plus grands films. J'avais Alain Boublil, qui a écrit Les Misérables, et Jean-Daniel Mercier, qui était mon arrangeur, qui avait arrangé les premiers disques de Souchon, de Voulzy, de tous les spectacles de Chantal Goya, Dalida, Carlos, Philippe Clay, etc. Et il m'avait enregistré, il est mort peu de temps après, malheureusement, il m'avait enregistré des basses orchestres d'une dizaine de chansons, comme ça, de mes chansons. Je me suis dit, j'ai trouvé ça récemment, il y a même pas un an, j'ai dit, oh, c'est magique, j'ai trouvé ces basses-là, j'ai demandé à des copains guitaristes de compléter, d'arranger, d'ajouter des choses, etc. Et puis voilà, ce qui m'a amené à reprendre cette chanson du premier disque, des tout premiers disques, voilà. Des chansons, il y a les élucubrations, bien sûr. Mais il y a aussi les chansons liées à la route. Je reprends la route demain, une autre autoroute. Et puis, c'est pas la pilule dans les monoprix, mais enfin, c'était des chansons, des sujets qui sont toujours d'actualité.
0: Malheureusement.
1: Comme la guerre, pourquoi ces canons, ou bien une chanson dystopique qui s'appelle, qui est une de mes chansons préférée parmi celles que j'ai écrites, qui s'appelle Juste quelques flocons qui tombent.
0: Ouais.
1: Voilà, j'ai eu un grand plaisir à réenregistrer ces chansons, puis à les illustrer également. Amen.

0: ce nouvel album, en tout cas cette nouvelle version de chanson d'Antoine. Vous pouvez, si vous êtes très pressé, les découvrir dès maintenant sur son site officiel antoine.tv, que de toute façon on vous recommande, parce qu'alors il est vraiment plein d'archives absolument savoureuses. Et puis il sera bientôt aussi disponible sur les plateformes de streaming.
1: Bientôt sur les plateformes de streaming, bien sûr, mais pour l'instant on l'a gardé pour nos amis, tous nos fidèles qui nous suivent. Il y a toutes nos archives, y compris des émissions de radio, de télé, d'il y a 10 ans, d'il y a 20 ans, d'il y a 30 ans, d'il y a 40 ans. C'est extraordinaire.
0: Et 50 et 60.
1: Et 60 et 60.
0: Oui, allons-y. Ce sont bien 6 dizaines dont nous parlons ce soir, les 60 ans des Élucubrations. Vous citiez Christian Fechner, qui faisait partie de votre équipe rapprochée à l'époque, il y a 60 ans, au moment de la sortie de cette chanson. J'ai lu qu'il n'était pas très très chaud parce que sur ce titre-là en particulier, il le trouvait un peu trop polémique avec le petit coup de griffe à Yvette Horner et à Johnny Hallyday. Il s'est dit, ça va peut-être pas servir Antoine. Alors, l'histoire vous a donné raison, vous avez bien fait de le sortir, mais vous avez dû lutter un peu pour sortir cette chanson?
1: Avec lui, non. Lui était convaincu. Par contre, Alain Boublil.
0: Ah, c'est Boublil.
1: Alain Boublil, il disait, mais qu'est-ce que tu fais du champ d'Almanach Vermeaux? L'Almanach Vermeaux, c'était un almanach avec des mauvaises blagues qui sont.
0: Et des jeux de mots terribles.
1: Des jeux de mots qui sortaient tous les ans et tout. Et donc, ils y croyaient pas trop et tout. Et à l'époque, il y avait 3 radios. Hein. Il y avait, ça s'appelait même pas. Ça s'appelait Paris Inter, peut-être, ou France Inter, je sais pas quoi. Il y avait Europe numéro 1. Ouais. Et puis il y avait Radio Luxembourg, quoi, ce qui est devenu RTL par la suite. Et l'attaché de presse de la maison de disques est arrivé avec le disque. Le patron de la maison de disques a détesté ça, détesté la chanson. Il était très fâché, il engueulait Christian, il disait tu m'as fait perdre du pognon. À l'époque, on enregistrait un album entier en une nuit, un soir. Hein. On commençait à 4h du matin, c'était fini, mixé, prêt à partir, quoi. Tous les musiciens, tout le reste, etc. Et donc l'attaché presse amène aux 3 maisons, donc ici à la maison de la radio, et les 3 attachés, directeurs de la programmation, ils ont entendu ça, aussitôt ils se sont levés, ils sont allés en studio, en régie, ils sont allés passer ça tout de suite.
0: Ah, c'est génial.
1: C'est quand même assez réussi.
0: Ah ouais, c'est beau, c'est beau. Alors, il faut rappeler aussi à l'époque que vous, Antoine, vous aviez quand même des études particulièrement prestigieuses, Maths Sup, Maths Spé et l'école centrale.

0: c'est qu'en fait, vous avez été diplômé ingénieur de l'école centrale au moment où vous étiez numéro 1 du hit parade avec cette chanson.
1: Ben oui, je suis le jour où j'ai passé mon dernier examen à l'école centrale, et ben j'étais en vedette à l'Olympia. Inconnu 6 mois avant, ou même 3 mois avant, totalement inconnu. Et d'un coup, je passais à l'Olympia en vedette pendant 15 jours.
0: C'est dingue. On se croit presque, vous savez, dans les dessins animés où le héros, est à, comme ça, un embranchement. Alors, à gauche, je ferai star de la chanson. À droite,
1: je ferai ingénieur. Ah non, mais ça a été vraiment comme ça.
0: Ouais.
1: C'était vraiment comme ça. Je me rappelle, dans des événements, il y avait un grand événement qui s'appelait l'école Boom HEC.
0: Ouais.
1: L'école HEC faisait un truc, ça se passait à Vittel cette année-là. C'était un garçon un peu fou qui est devenu d'un directeur de maison de disques ensuite, qui avait organisé ça et qui dit, on va inviter Antoine. Mais Antoine, j'étais en séance d'examen. En examen, enfermé dans une loge à l'école centrale, en train de passer un examen, je pouvais pas faire autrement. Il dit, on annonce le truc à l'école, à HEC, qui était quelque part à Jouy-en-Josas, je crois. Eh ben, ils sont venus me chercher à l'école avec une moto. Ils m'ont, juste à l'instant où je sortais du truc, de l'examen, avec la moto, ils m'ont ramené à l'héliport de Paris. L'hélicoptère s'est posé à l'école. Il y avait un plateau repas qui m'attendait. J'avais pas eu le temps de déjeuner. J'ai répondu aux questions, annonçant le premier Boom HEC, quoi.
0: Incroyable. Et donc, oui, on peut tout avoir, son diplôme et la scène de l'Olympia.
1: Oui, j'ai eu le diplôme. C'était tout juste. J'étais rentré 70e sur 300. Je suis sorti 275e. Mais j'ai le diplôme. J'ai rien construit depuis, par contre.
0: Ça suffit. Mais non. Oui, alors c'est ce que j'allais vous dire. Finalement, vous êtes content du choix que vous avez fait à l'époque de rester du côté des saltimbanques?
1: Oui. Bon, j'aurais aimé construire certaines choses. Il y a eu des projets. J'avais fait un bureau d'études à un moment, mais ça s'est jamais réalisé. La chanson m'a emporté, quoi. Puis la chanson, ça a débouché sur le voyage. Donc, j'aurais pas pu rester un ingénieur. J'ai des amis qui sont restés ingénieurs, que on se retrouve les traces de temps en temps. Mais moi, j'ai pas hésité longtemps.
0: Pas de pilule en vente dans les monoprix. Pourtant, Antoine, c'était visionnaire, cette affaire.
1: Bah, ça a quand même fait des progrès à l'époque. Il y avait la loi de 1920. C'était une autre de mes chansons, d'ailleurs.
0: Ouais.
1: Et la loi de 1920, qui existait depuis la fin de la Première Guerre mondiale, et qui interdisait de parler même de la contraception.
0: C'est vrai.
1: Et déjà, la pilule dans les monoprix, la maison Vogue, ils avaient été hardis d'accepter ça.
0: Ouais.
1: Parce que c'était une loi, c'était interdit, quoi.
0: C'est intéressant que vous disiez ça, parce que quand on vous a en face de nous, mais ça le fait avec vous, ça le fait avec Jacques Dutronc aussi. On pense que ces années 60 étaient une espèce d'âge d'or où tout était génial. Bon, ben on n'avait pas le droit de dire le mot préservatif c'était évidemment une belle période, et notamment musicalement, les années 66, 67, 68 qui ont sorti des merveilles. Mais est-ce que pour vous, c'est une époque qui vous manque?
1: Non, moi à l'époque, aucune période ne me manque, parce que j'ai vécu toutes les époques qui ont suivi, y compris celle d'aujourd'hui, avec passion. Il y a des choses, bon, ces temps-ci, il y a des choses un peu noires qui se profilent à l'horizon, mais il y a des choses magnifiques. Moi, je m'amuse beaucoup avec des choses comme l'intelligence artificielle. Je trouve que les chansons que j'ai enregistrées, c'est pas de l'IA, c'est tout à fait naturel, des vrais musiciens, etc. et tout. Mais par contre, je me suis amusé à les illustrer avec des vidéos que ça fait, c'est très amusant. Bon, il y a plein de choses en bateau. Moi, j'ai passé toutes ces années en bateau. Quand je suis parti, j'avais rien. J'avais un sextant pour faire le point.
0: Ah, même pas un petit radar.
1: Il y avait rien du tout.
0: Oh,
1: j'avais un sextant et j'avais une lampe à pétrole pour m'éclairer. Et la nuit, je hissais la lampe à pétrole dans les haubans pour que les cargos me passent pas dessus. Et puis, ça a beaucoup changé avec des tas de progrès, une météo bien plus forte, bien plus pratique, bien plus exacte, avec la communication les satellites. Maintenant, on peut communiquer. Ce que j'ai fait pendant tous ces voyages avec tous ces films documentaires et tout, maintenant, ils sont des dizaines, voire des centaines à le faire sous forme en vlog.
0: Oui, en ou vlog, sur Instagram.
1: Voilà, sur Instagram ou sur YouTube ou avec des familles, des couples, etc. Et certains le font très très bien. mais en même temps, ils sont reliés par à la Terre tout le temps, quoi. Même en traversée, ils sont en train de se filmer tout le temps. Moi, j'étais passionné par le voyage pendant toutes ces années, et je voulais pas mélanger. Je racontais pas ma vie en bateau, quoi. J'ai visité des plus beaux endroits de la planète, donc je rapportais des images, je réalisais des films, et c'était comme ça que j'avais envie de. J'avais pas envie d'être tous les jours à l'antenne, quoi.
0: Ah oui, oui, oui. Et puis vivre la vraie déconnexion, la vraie solitude après des années avoir été adulé, je dois dire quand même. On parle des 30 ans des élucubrations, mais entre les élucubrations et votre départ en bateau, vous avez eu des gens qui couraient après vous dans la rue en criant Antoine, Antoine, on t'aime.
1: Oui, c'était flatteur, c'était agréable, mais c'était un petit peu excessif, quoi. Ouais. On pouvait pas, par exemple, je pouvais pas aller dîner dans un restaurant seul, sauf peut-être des restaurants guindés à Paris et tout, mais ou prendre un train, c'était difficile, ou des choses comme ça. Mais en même temps, j'ai gardé le temps a passé, j'ai gardé la sympathie de gens. Bien sûr, ça s'estompe avec l'âge, mais j'ai bien aimé ça, mais j'ai bien aimé en sortir aussi, quoi.
0: Ouais, et être sur le bateau. Alors, puisque vous en parlez, je dois dire que dans votre discographie, on entend bien vos engagements, Antoine, sur l'album Demain Loin, que vous avez sorti en 2012. On vous sent très, très écolo sur cette chanson dystopique qui s'appelle Chanter au soleil.
1: Et ben... Wow.

0: au soleil. Ça, c'est votre engagement, oui, écolo. Il y a aussi, vous l'avez évoqué tout à l'heure, la chanson « Pourquoi ces canons ?». Là, on retourne dans les années 60, où il était peu aisé de militer pour la paix.
1: Pourquoi ces canons?

0: aux gens, ça fait marcher les usines.
1: Très cynique et très réel.
2: Oui, c'était ça, une histoire qui se mord la queue, parce que c'était à la fin, pourquoi des canons, c'est pourquoi gagner de l'argent, ainsi de suite, l'argent pour acheter des canons.
1: Ouais, toujours. Et puis, sur le cynisme des politiques qui font la guerre ou d'autres, il y a aussi votre chanson « Votez pour moi ».
0: Je vous ai compris, votez pour moi.
2: Plus belle.
0: Je vous ai compris, votez pour moi, pour que les Français soient aussi beaux.
1: Alors, c'est presque désespérant que les thèmes d'actualité d'il y a 60 ans le soient toujours d'aujourd'hui.
2: Ouais, le soient toujours, oui.
1: Ouais, hein.
2: Ouais, ben oui, c'est cette chanson-là, c'était les problèmes, les musiciens.
1: Et les futurs charlots.
2: Qui sont devenus les charlots par la suite et tout. Et cette chanson, c'était un peu fou, quoi. Voter pour moi, c'est assez fou. Et les problèmes sont devenus les charlots par la suite. Et c'est un peu dommage, parce que c'était un groupe de rock qui était vraiment de qualité, qui m'accompagnait, mais ils ont fait une belle carrière.
1: Oui, voilà, eux aussi ont décidé d'aller dans le côté, on va dire, humoristique, mais chacun était des musiciens vraiment chevronnés.
2: Un très bon musicien. Ouais. Gérard Rinaldi était...
1: Super chanteur.
2: Était un super chanteur, ouais. Et puis Phil, grand guitariste, et Jean, tout le monde, c'était des bons musiciens. Comme.
1: Bon, il faut qu'on parle d'une chanson que j'adore. Un éléphant me regarde.
2: Oui.
1: Alors, en plus, là, vous pouvez en parler avec, on va dire, la mémoire parfaitement rafraîchie, puisque vous venez de la réenregistrer.
2: Voilà.
1: Un éléphant me regarde, version 2026. Voilà ce que ça donne.
0: La

0: on parle souvent des limites polémiques créées par les élucubrations entre la pilule Yvette Horner et Johnny Hallyday, mais Un éléphant me regarde, quand même, c'est une chanson très psychédélique.
1: C'était une chanson psychédélique, mais je dois dire que...

0: fois trop grande et en crever, alors que il y a eu des gens qui ont fait des recherches avec ce produit. Et bon, les lois évoluent petit à petit, de temps en temps. Moi, par exemple, j'ai eu l'occasion tout récemment, pendant 2 ans, de prendre du cannabis médical dans un essai, un cadre tout à fait légal, le cannabis médical, et je pense que cette chanson parle un petit peu de façon amusante. Elle a été reprise, elle a été chantée très longtemps sur scène par Nicolas Sirkis, par Indochine.
1: Excellent. Indochine.
0: Et cette chanson, bon, c'est une façon aussi d'amener, je pense honnêtement que si l'herbe, la marijuana, le cannabis, qui n'est pas une substance toxique comme la cocaïne ou d'autres choses beaucoup plus graves, si les gens pouvaient le trouver légalement comme dans 40 États sur 50 en Amérique, comme dans beaucoup de pays d'Europe, etc., trouver légalement, eh ben, ça ferait déjà la moitié de la criminalité qui disparaîtrait. Parce que les gamins ou les jeunes, en tout cas à 18 ans, pourraient l'acheter légalement comme ils achètent de l'alcool, du vin ou du whisky ou de la bière. Et puis, ils seraient pas obligés d'aller dans des coins sombres où on va leur fourguer des horreurs, beaucoup plus graves. Honnêtement, je pense que la loi pourrait s'améliorer comme ça.
1: Ouais.
0: Je suis moins militant que j'étais à certains moments, mais je pense que on devrait y penser.
1: Les élucubrations, elles ont été un peu étirées, récupérées sur votre album suivant, donc après 66, on a eu les contre-élucubrations problématiques. Alors j'ai lu que ça vous avait un peu agacé, qu'on ait eu envie de prolonger le succès des élucubrations en faisant donc un duo, c'est entre vous et vos musiciens de l'époque, les problèmes, les futurs Charlots.

0: et après vous leur répondez. Ça vous a agacé, c'est vrai?
1: Non, ça m'a pas agacé, c'était amusant.
0: C'est rigolo, moi je trouve.
1: Bah, ouais. Non, c'était très amusant. Ouais. C'était moins un petit peu agaçant, c'est que la chanson a été signée de quelqu'un d'autre.
0: Ah oui, ça c'est ennuyeux.
1: Un jour, des années après, avec Gérard, on se voit comme ça, puis on parlait tout à fait autre chose. Je dis, mais toi, t'as touché des sous sur cette chanson-là, puisque on avait écrit les paroles comme ça avec Gérard et moi. Et il dit, moi non, j'ai regardé. Sur la pochette, il y a marqué Antoine Rinaldi, le auteur-compositeur Antoine Rinaldi. Et on cherche, et on a ça, mais c'était signé Fischner Boublil.
0: Non, les producteurs! Ah bah voilà, bah bravo!
1: Mais par contre, autre anecdote avec les Charlots, un jour qu'on tournait pas le clip, mais une émission de télé avec cette chanson-là, on s'est trouvé sur un bateau, et puis on avait de temps mort, et puis c'était pas les Charlots, c'était les problèmes, hein.
0: Ouais.
1: Et puis on m'avait dit, est-ce que tu pourrais, pour une émission d'Europe numéro 1, chanter une chanson que tu fais pas d'habitude, une chanson qui soit pas de ton répertoire? Mais je dis, on va en faire une. Et ensemble, on a fait une parodie des élucubrations, c'était pas des élucubrations, mais des Je dis ce que je pense et je vis comme je veux, qui était une chanson que j'ai faite à l'époque aussi. Et oui, Gérard a pris l'accent berrichon,
0: ouais.
1: C'est devenu de la Marie, quelque chose là. Et ça a donné naissance au Charlot. Cet enregistrement est passé à la radio et monté numéro un des ventes, et les Charlots n'existaient pas, c'était les problèmes. Alors Christian Fechter leur a dit, bah écoute, vous êtes plus les problèmes, demain vous êtes les Charlots. Ah bon, mais nous, le rock'n'roll, non, fini, les Charlots, vous êtes des comiques.
0: Et voilà les débuts.
1: C'était une drôle d'époque quand même.
0: Les
1: hein.
0: Charlots, bah ouais. Et dans Touchez pas à la mer aussi, finalement, vous reprenez un peu les élucubrations. Hein. La mer.

0: Touchez pas à la mer, 1987.
1: Oui, oui. Voilà. C'était une chanson qui m'est tombée du ciel. J'étais sur le bateau, j'avais envie, je savais pas. Et je pensais pas du tout que ça allait être une chanson écologique. À l'époque, il y avait des problèmes avec certains endroits où il y avait des cultivations.

0: des cultures de perles. Ouais. Ils cultivaient des perles. Du coup, ils voulaient interdire des lagons. Certains lagons étaient interdits aux bateaux tout d'un coup. Et je dis, c'est pas possible. On ne peut pas faire des frontières sur l'océan. On ne peut pas mettre des barbelés dans les lagons. Puis j'ai commencé à écrire la chanson. Évidemment, elle est devenue une chanson pour la protection de l'environnement. Aussitôt, ça a été les baleines et les grands oiseaux blancs et les oiseaux, voilà, c'était et les petits enfants. Et cette chanson, c'est marrant parce que on avait créé un autre site internet, tout qui s'appelle Touchez pas à la mer, et des milliers d'écoles, de classes, pas plus tard que là, dans mon village, ils m'ont contacté parce que les enfants, ils veulent vous chanter, touchez pas à la mer, quoi. Et des milliers de classes partout ont chanté, touchez pas à la mer.
1: Oui. Ah oui, c'est devenu un incontournable de la chanson écolo, voilà, enfin, pour éveiller les consciences des enfants. Aussi, puis l'importance de la mer et des océans.
0: Oui. Et à Tahiti, il y avait les gens où ils sont pas sensibles au succès, ça, ils s'en foutent, parce que t'es connu, t'es vedette, on s'en fout, hein, vraiment, mais ils m'appelaient par Antoine, ils m'appelaient touchez pas à la mer. comme Danse avec les loups, voilà.
1: Ouais, Kevin Costner, on l'appelait Danse avec les loups. Et...
0: Moi, c'est Touchez pas à la mer.
1: Touchez pas à la mer. Alors, Touchez pas à la mer. Bon anniversaire aux Élucubrations et longue et belle vie à vous et aussi à ces nouvelles versions de vos chansons qui sont sur ce best-of qui devrait pas tarder à apparaître sur les plateformes de streaming et qui, pour le moment, est sur votre site antoine.tv.
0: Eh bien, merci beaucoup de m'avoir accueilli. J'ai passé un très bon moment. C'est amusant, tous ces souvenirs.
1: Ah, oui.
0: Je m'amuse aussi à les entendre. J'ai passé un excellent moment.
1: Merci beaucoup,
0: merci
1: Antoine.
0: Merci de m'avoir accueilli. À très bientôt.
1: À bientôt, merci.
0: Merci.
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2: J'adore cette chanson, d'ailleurs, les paroles, honnêtement, me rappellent quelque chose de ma propre existence et de cet isolement que les artistes connaissent quelquefois, même au milieu des milliers de personnes.

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2: Bonjour à toutes et à tous. J'espère que vous allez bien en ce vendredi. Nous pensons bien sûr à tous ceux qui subissent les feux de cet été dans l'Aude, le Var, la Drôme et ailleurs. Bon courage à vous tous. Jusqu'à 13h, ce sont les meilleurs moments au taquet avec Valérie Damido et Eric Bastien. Ils ont joué avec des candidats plus sympathiques les uns que les autres, toujours avec des anecdotes à raconter, comme celle du sanglier qui charge, de la bûche dans la tête de mamie ou du chien qui n'est pas le bon chien. On va passer un bon moment sur votre radio ici.
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2: Musique dans les prochaines minutes avec un classique d'Eddie Mitchell qui est en fait une adaptation d'un titre américain, Sur la route de Memphis, sur la, votre radio ici.

0: aussi sur la route de Memphis. Eddie Mitchell. Nous sommes maintenant sur la route du rire avec Valérie Damido, Éric Bastien et nos deux candidats. Jean-Louis d'ici Saint-Étienne-Loire qui aimerait déjeuner avec deux grands chanteurs et Adèle d'ici Béarn-Bigorre qui nous raconte une histoire de sanglier sur votre radio ici.
1: Alors, 7 points chacun les amis, donc ça va se départager au bingo. Mais avant le bingo, on va raconter un petit peu un truc. Alors déjà, il paraît que ça fait 20 ans que t'es avec ton chéri Emmanuel.
2: C'est ça, exactement.
1: Et que tu l'as rencontré au travail.
2: Au travail, oui, de nuit, grâce à une part de gâteau.
1: Et oui, parce que ta copine faisait son pot de départ et t'as amené le gâteau à Emmanuel.
2: Eh ben oui, en vrai, j'ai amené un cadeau, ouais, un gâteau à mes collègues qui travaillent à l'étage du dessous. Et je l'ai vu sortir et ça a été le coup de foudre, quoi.
1: Et voilà, ça y est, pim, allez. Là, ça fait, voilà, des 20 ans que ça dure et vous êtes mariés depuis 8 ans.
2: Oui, c'est ça, ouais, 20 ans d'amour.
1: Les noces de coquelicot, j'adore.
2: Oh, sympa.
1: Voilà, alors, nous allons, afin de pouvoir t'encourager, parce qu'on a très envie que tu te sélectionnes pour la finale.
3: Ils se distinguent pas trop, là, pour l'instant, bah, égalité.
1: Ils ont égalité,
3: je sais.
1: Faut toujours que tu la ramènes pour dire n'importe quoi.
3: Comme tous les Auvergnats.
1: Oui, bah concentre-toi plutôt sur les mots que tu utilises.
3: On est concentré, Laurent.
1: Érection. Alors, tu as dans les vieilles chansons françaises et on va te passer un petit coup de Jacques Brel.

0: Les bourgeois de Monsieur Brel. Alors, écoute bien. C'est le moment de cartonner, ma chérie. Donc, à mon top chrono, tu auras 10 secondes pour me citer un maximum de groupes de mecs. Donc, ça veut dire des groupes de rock, des boys band, tout ce que tu veux, du moment qu'il y a plus de deux personnes. Hein. Donc, boys band, groupe de mecs, groupe de rock, c'est parti, un maximum. Top chrono.
1: Les Wazabar, c'est tout des fruits. Alliage, Backstreet Boys, G-Squad.
0: Ok, tu m'en as donné 5. C'est parfait, il y avait évidemment les Hanson Brothers, les Tech Vat, les Bébés Brunes, les Beatles, les Poetic Lovers, les Stones, les Beach Boys, mais tu m'en as donné 5, c'est parfait.
2: Oui, oui, on va voir dans un instant ce que va faire Laurent. Laurent, tu as un porte-bonheur et je suis sûr que ça va être utile pour ce bingo. Et ça va plaire à Valérie parce que tu as toujours un pendule sur toi. Tu fais de pendule.
1: Ouais,
2: tu pratiques le pendule qui répond par oui ou par non ou par je sais pas hein, quand on le fait tourner, c'est ça?
3: Je sais pas, oui.
2: Ouais, je sais pas, bah, t'intéresse à savoir dans un instant. Alors, un truc qui est très lié à moi, et pour une fois, je me reconnais tellement en toi, Laurent. Tu es nul en anglais, ou en tous les cas, en langue étrangère, et ton entreprise t'a payé un an de cours d'anglais, mais t'en avais tellement rien à faire que t'as demandé à qui de faire tes devoirs?
3: Ben, ma grande fille qui était en langue étrangère.
0: Voilà. Mais quelle honte!
2: La société lui paye un an de cours d'anglais, c'est... Et en même temps, j'aurais fait la même chose. Et alors, la chose bien inutile pour finir cette émission, tu décolles les étiquettes de toutes les bouteilles, ça sert à rien, mais tu le fais super bien.
3: Voilà, j'adore.
2: Ça va, toi, Simon? Voilà.
3: Mais
2: pourquoi tu fais ça, les étiquettes et... Voilà.
3: Bon. Ben, je sais pas. Alors, Fabienne, bien souvent, elle me tape sur le bout des doigts parce que... Voilà, faut que j'arrête, mais je sais pas.
2: Écoute, il y a une...

0: demi-heure, je t'ai pris un rendez-vous avec Kirzek. Je vais t'en prendre un deuxième rendez-vous avec le docteur Kirzek. Je pense qu'à un moment donné, c'est
1: un bon
0: de thérapie. Allez, pour t'encourager, la musique que tu aimes, tu adores Pink Floyd, tu aimes aussi Dire Straits. Gagner un séjour en Auvergne, c'est maintenant que ça se joue sur le bingo. Combien a-t-elle fait
2: elle
0: de points?
2: Elle a fait 5.
0: Comme vous êtes à égalité, il suffit que tu fasses 6, ok? Tu fais plus qu'elle, c'est-à-dire 6, t'encaisses les 10 points et tu reviens vendredi.
1: Bonne chance, Fanny.
0: Bonne chance à quoi?
2: Il a dit bonne chance, Fanny.
0: Voilà.
1: Ah
0: oui.
1: Voilà,
0: parce
2: qu'elle
1: a gagné.
2: Voilà.
0: Oh, mais non!
2: Oh, elle dit, part pas comme ça.
0: Allez, vas-y. Laurent, j'ai besoin, là, c'est un bingo, tu vas avoir 10 secondes pour citer un maximum. Donc, c'est la même chose, sauf que c'est les filles, un maximum de groupes de filles ou de girls band dans la musique, dans tout ce que l'on connaît en France ou à l'étranger. Allez, concentre-toi, top chrono, 10 secondes.
1: Totally Spice, Bravo Fanny.
0: Les L5, les Bengals, les Belle Stars, les Spice Girls, les Supremes, les Ronettes.
2: Eh oui.
0: À cause des garçons, il y en avait plein.
2: Les Andrew Sisters. Les Bananarama. Bon, eh bien, ça veut dire, Fanny, que tu nous retrouves pour la finale de vendredi.

0: Mal, Vita, dans la playlist d'ici. Faisons la connaissance maintenant de Cindy d'ici Picardie, alias Speedy Cindy, et vous allez comprendre pourquoi. Elle porte très très bien son surnom, et Jérôme d'ici Auxerre, qui est devenu le héros de son beau-père lors d'une réunion de famille. Alors l'histoire est très drôle, dans les faits pas vraiment, mais quand on la raconte, c'est vraiment plutôt sympa, et d'ailleurs ça a fait beaucoup rire à Valérie Damido et Eric Bastien sur votre radio ici.
1: Alors Cindy, tu as rencontré ton chéri Eric, il y a 28 ans, en discothèque.

0: Et à l'époque, on écoutait ça. Alors, il paraît que tu étais en discothèque au Parthénon à Amiens. Comment ça s'est passé?
1: Oh ben on s'est vu, on s'est regardé, puis à la fin, au moment du slow, on a concrétisé.
0: C'est-à-dire, on a roulé des pelles direct?
1: Un petit bisou, hein. Pas la pelle tout de suite, mais un petit bisou.
0: Smacou? Smacou, pas de pelle?
1: Non, pas de pelle.
0: Oh là là.
1: On s'est revu une semaine après.
0: Ah, vous êtes donc quand même échangé les numéros et tout.
1: Voilà, c'est ça.
0: Voilà, février 98.
1: Oui.
0: Et vous vous êtes marié quand?
1: Le 8-8-98.
0: Et voilà, donc quand même 6 mois plus tard. Hein, donc ça.
1: Voilà, Speedy Cindy, j'étais très vite aussi pour ça.
0: Et bah voilà, c'était quand même un petit coup de foudre, hein, ma petite Speedy Cindy quand même.
1: Voilà.
0: Hein t'avais 20 ans quand tu l'as rencontré quand même.
1: C'est ça.
0: Et voilà. Alors, il paraît que t'as un chat qui est comme un chien, que dès que tu l'assises...
1: Oh oui.
0: C'est-à-dire?
1: Oh ben je l'assise, elle vient, je la promène un petit peu en laisse avec son harnais, voilà. Toutes les caractéristiques du chien. C'est vrai que c'est un chat, mais elle ressemble au chien que j'avais en fin de compte. Parce que j'ai toujours eu des chiens, et là, comme ils sont décédés, j'ai pris un chat, et c'est vrai que je retrouve dans mon chat que j'ai pris des caractéristiques de mes chiens en fin de compte.
0: Ah ouais, bah du coup, elle a même pas été élevée avec des chiens, donc c'est vraiment.
1: Du tout. Non, c'est elle a eu un sauvetage, je l'ai adoptée. Donc, elle a déjà 8 ans.
0: Oh bah dis donc, c'est bien, moi j'aimerais bien que mon chien je puisse la promener en laisse, mon chat je veux dire, voilà. Parce que moi mon chat si je la mets en laisse...
1: Je n'ai même pas eu chaton en fin de compte, c'est déjà un chat adulte que j'ai sauvé, donc je suis étonnée, puis c'est vrai qu'elle a tout le comportement.
0: Eh bah c'est bien, moi j'aime bien que quand on siffle un chat il arrive, ça n'existe pas ça, tu sais que tu es chanceuse hein.
1: Alors... Ah oui, directement je siffle, elle court.
0: Ah bah. Alors, ma chérie, là, maintenant, tout de suite, c'est la question pour marquer 5 points de plus. Alors, écoute bien. Sous quel nom est plus connu le chanteur québécois Pierre Garand?
1: Garou.
0: Ah bon, j'ai même pas le temps de dire ça, allez hop là, pourquoi?
1: Speedy Cindy.
0: Speedy Cindy, ben on va écouter. Eh oui. Évidemment, bien sûr, que c'est notre ami Garou. Eh ben, c'est un sans faute, Speedy Cindy, t'as 12.
2: Écoute, Jérôme, là, c'est vrai qu'elle est très efficace, là, faut reconnaître quand même.
3: Oui, elle est forte, elle est forte.
2: Hein. Réponse à la seconde.
3: Faut que je m'accroche, faut que je m'accroche.
2: Non, mais ça va, Jérôme, parce que franchement, t'étais à 7 et voilà, elle était à égalité, donc ça se trouve, tu as encore égalisé Jérôme avec ici au CERF.
3: J'espère.
2: Je te le souhaite, Jérôme, on a parlé de ta rencontre avec Sandrine, on a dit que c'était au lycée. Du coup, Sandrine, elle a une maman, en tous les cas, il y a une belle-mère, quoi, on est d'accord.
3: Oui.
2: Mais tu vois où je veux en venir ou pas?
3: Oui, mais c'était pas la belle-mère. C'était la belle-mère de mon beau-père.
2: Alors, on va expliquer.
0: Voilà.
2: Il a un petit côté gâteau.
0: Voilà.
2: Pour leur un an de mariage, donc avec ta chérie, on est d'accord. Il y avait une réunion dans ta belle-famille. C'est ça, hein?
3: Chez nous, la belle-famille qui était là.
2: Oui, à l'époque, vous vous chauffez au bois. Voilà. Et tu attrapes une bûche. Pour la lancer au chien, d'ailleurs.
3: Oui.
2: Et pas de chance, qui se prend la bûche? C'est pas la belle-mère, effectivement. Oui. C'est qui?
3: La grand-mère.
2: Oui.
3: La grand-mère.
2: Oui, alors la grand-mère qui se trouve dans l'axe, et bim! Elle se prend une bûche!
3: Et qu'est-ce qu'il y a? Non, mais elle est coin de l'arcade.
2: Ouais. Oui, mais on rigole, mais elle était aux urgences, mamie, là. Qu'est-ce que tu lui as fait?
3: Ah, bah, ils ont couru aux urgences du coin. Bon, ça saignait plus qu'à cet endroit-là, ça saigne beaucoup, mais il n'y avait pas rien de particulier. Mais
2: alors, bon. Et le pire dans tout ça,
3: ils ont quand même insisté pour avoir des points, donc ils ont eu 4 points quand même.
2: Bah oui, pour mamie, quand même 5 points de suture, mais il paraît que le beau-père s'est retenu de ne pas rire. En fait, tout le monde s'est foutu d'elle, c'est horrible, votre famille. Quoi, cette famille?
3: Ah ben, le beau-père, lui, il m'a dit en aparté, t'es mon héros, ça fait des années que j'aurais voulu le faire, que je ne l'ai pas fait.
2: Et c'est ton héros, il a dit, j'ai toujours aimé dire ça, et je l'ai... D'accord. Cette grand-mère, elle est où aujourd'hui? Elle nous a quittés ou elle est toujours là?
3: Je ne sais pas.
0: D'accord.
2: Ok, bon, c'est on a quand super. Même une pensée pour elle, ou qu'elle soit.
0: Excuse-nous, mamie Jeannette.
2: Ah non.
0: Allez.
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World, Cooking on Three Burners, remixé par le DJ français Kungs. Kungs qui se produit demain au festival Fête du Bruit à Landerneau et dimanche au festival Garten on the Beach à Deauville. Dans quelques secondes, c'est votre agenda de l'été qui arrive avec des bons plans dans votre région, sélectionnés rien que pour vous. Puis la musique revient avec Indochine sur votre radio ici.

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1: Et pour la musique, place à Indochine avant de retrouver les meilleurs moments d'Otake. Pour les plus aventuriers, c'est le cas de le dire, il existe une version par Metallica. Et c'est très différent. L'aventurier sur votre radio ici.

en concert à Boulogne-Billancourt fin novembre. Indochine, l'aventurier sur votre radio ici. Valérie Démido et Eric Bastien sont maintenant avec Grégory Dissinor qui a bien fait d'écouter son ami médium. D'ailleurs, Eric aimerait bien avoir la même amie et surtout la même prédiction. Quant à Jennifer Dissigar-Lauzer, elle nous raconte comment elle a rencontré son

0: chérie. Et c'est tout mignon, vous allez voir. C'est sur votre radio ici.
1: Alors, Grégory, attention. Oui. On est sur un petit gars qui, normalement, a méga de la chance. Parce que, avant, on l'appelait Joe Lapoisse, mais ça a tourné. Parce que, il a des potes médiums qui lui ont dit, tu vas gagner au loto. Et t'as joué. Et qu'est-ce qui s'est passé?
2: J'ai gagné.
1: Et voilà!
3: Ça devient mon meilleur ami, là, depuis deux secondes. Hein.
1: Alors, du coup, c'est quand même, t'as gagné. Bon, on dira pas combien, on s'en fout. Mais du coup, est-ce que depuis que t'as gagné, tu joues encore ou?
2: Ouais, je continue à jouer. En fait, c'est arrivé là, à Noël, le jour de Noël. Et donc, depuis, je continue à jouer parce que mon ami médium m'avait dit que j'allais gagner au mois de juin. Et quand je l'ai revu, je lui ai dit, c'était en décembre. Elle m'a dit, non, c'était pas ce jour-là. Tu vas gagner, continue à jouer. Donc, et elle a pas d'action à la FDJ, donc.
1: Les médiums, c'est super.
3: Si on peut avoir son numéro de téléphone, on est preneur. Hein.
1: Voilà, avant la fin de l'émission.
2: Je vous le donnerai sans problème.
1: Tu vas donner son numéro à Maître Coupez. On va s'expliquer avec ta copine médium. Okay. Donc, c'est génial.
3: On va plus que s'expliquer, je vais te dire.
1: Alors, du coup, t'as ton tirage, 4 numéros, le complémentaire. Alors, est-ce que t'avais déjà gagné avant? Parce que je lis que, t'avais joué et t'avais gagné au moment du Covid.
2: Ah, non, ça c'est professionnellement au moment du Covid. J'ai essayé de me débrouiller parce que, vendeur à domicile, indépendant, avec les confinements, c'était impossible de continuer mon activité. Donc là, ça craignait fortement. Et puis, j'ai eu un gros coup de bol. C'est que, en allant dans une pharmacie, il y a un monsieur qui était là qui cherchait du gel hydroalcoolique pour toute son entreprise, et c'est une entreprise nationale, et il voulait mettre en sécurité tout son personnel. Et donc là, professionnellement parlant, ça a changé totalement ma vie, parce que je les ai aidés pendant plus de 2 ans à se protéger contre cette maladie.
1: Mais mais qu'est-ce que c'est cet homme, on l'adore. Le gel hydroalcoolique qui est ma vie depuis 18 mois, puisque la personne à ma droite, qui je le rappelle, est hypochondriaque, a 16 litres de gel et il se met ça sur les mains. Évidemment. Toutes les 7 secondes, j'ai envie de crever de l'odeur.
3: Non, voilà. Mais je vais vous réconcilier.
1: Non, excusez-moi. Oui d'accord, mais on est obligé de se taper le gel qui pue là.
3: C'est vrai que ça s'en fout.
1: Ouais, ça va. Oui, ça va, quoi.
2: Il a du mauvais gel, lui. C'est pour ça.
1: Et bien sûr, il est radin, donc tu penses bien qu'il prend le premier prix chez
3: Le Verne.
1: Voilà, quoi.
3: Écoutez, pour réconcilier tout le monde, Valérie, faisons une pause années 80.
1: Rouge et noir. Voilà. J'oublierai le temps.
3: Il y aura toujours une pause années 80 rouge et noir tous les jours à 12h44 maintenant.
1: Alors.
3: C'est possible, ça.
1: Écoute bien, Grégory. C'est ta question à 5 points. Là, tu peux marquer 5 points d'un coup, ça serait magnifique. Comment s'appelle, dans le spot pour la prévention routière, comment s'appelle le capitaine de soirée, celui qui boit pas? Comment s'appelle le capitaine de soirée? Top chrono, 10 secondes.
2: Sam.
1: Bon, elle peut être tenue que tu trouves, tiens. J'ai l'impression que tu connaissais, je sais pas pourquoi. Oui, c'est Sam. C'est celui qui boit pas, qui ramène tous ses potes. T'as déjà fait Sam, toi?
2: On l'a fait pour moi aussi. Hein.
1: Ouais, voilà. Allez, jingle, 5 points, t'es à 10.
3: Jennifer qui a 7 points. Attention, là, il est passé devant, là, Jennifer. Hein.
4: Oui, je vois.
3: On se laisse pas trop devancer. Tu l'as rencontré comment, ton chéri, Alexis? Ça s'est fait à quelle occasion?
4: Eh bien, en fait, on travaillait ensemble. Enfin, on travaillait pas ensemble. On vivait dans le même bâtiment.
3: D'accord.
4: Et en fait, un jour, un soir, j'avais oublié quelque chose à la voiture. Donc, du coup, je redescends à ma voiture. Et là, je vois une camionnette qui arrive avec deux jeunes hommes qui descendent.
3: Je rappelle que vous étiez tous les deux militaires. Hein.
4: Oui, on était tous les deux militaires.
3: Voilà, ok.
4: Voilà, mais on n'était pas dans le même escadron, en fait.
3: Ouais.
4: Donc, on ne s'était jamais croisés.
3: Uh-huh.
4: Et là, je vois ces deux personnes qui descendent de la camionnette. Et puis, je les entends, oh là là, c'était un long voyage et tout. On est fatigués. Enfin, ils avaient l'air fatigués, quoi.
3: Mm.
4: Et ils avaient leur valise. Et puis quand je me dis je vais les aider les pauvres, donc j'en dis vous voulez que je vous aide à monter les valises?
1: Non, mais
4: et puis ils me regardent,
1: non, mais
4: le militaire, ils me regardent genre qu'est-ce qu'elle veut celle-là? et puis du coup on a commencé à discuter pour savoir mais toi tu travailles où et toi tu travailles où, un petit coup de foudre et puis après on n'a pas arrêté de se croiser. Et voilà, belle histoire a commencé.
3: Ah ça a commencé, ça a fait cet effet-là dans ton cœur. Et puis t'as voulu devenir un aigle, voilà, t'as vu la vie en rouge et noir, la totale, on peut Non, bien sûr.
4: Non,
3: c'est une belle histoire, Jennifer.

0: Charles Cardin, The Way We Touch, dans la bande-son de votre radio ici. Valérie D'Amido et Eric Bastien sont à présent avec Christophe d'ici Gironde, à qui il arrive toujours des trucs quand il est sur un bateau. Perso, je ne monterai jamais avec lui sur un bateau. Et Pauline d'ici Berry, qui nous explique sur votre radio ici pourquoi son porte-bonheur est un porte-clés et surtout pourquoi celui-ci en particulier. En même temps, pourquoi pas, hein?
1: Ah là là là là. Alors, notre ami Christophe, qui vient d'habiter là, il n'y a pas très longtemps, dans les Landes, à Seignos, qui a été cuisinier toute sa vie, qui est un peu maniaque en cuisine, mais bon, qui ne le serait pas, il lui est arrivé une aventure qui m'a un peu à la fois amusé et en même temps égaré. Mais oui, parce que figurez-vous qu'un jour, Christophe est parti avec des amis et leur chien, un Milou, si on peut dire, un petit fox terrier, là. Et ils vont passer la nuit sur l'île de Watt, en Bretagne. Le chien, il est comme un dingue sur le bateau, il est à l'aise, il n'y a pas de souci. Et au retour, le lendemain, ils embarquent sur le même bateau, mais là, le chien, ça va pas. Qu'est-ce qui se passe ?
2: Ce qui se passe, c'est que le chien n'était pas bien, on est arrivé sur le bateau, ça n'allait pas, et puis on a vu des gens sur la rive venir faire des signes, et en fin de compte, le chien, c'était pas le nôtre. C'était le même chien, la même race, le même gabarit, et puis du coup non, c'était pas le nôtre, donc le chien était perdu, nous avait suivi, mais voilà, c'est pour ça qu'on s'est aperçu que sur le bateau ça n'allait pas, parce que voilà, c'était pas le bon. Donc,
1: mais pauvre chien, enfin, qu'est-ce que ça veut dire?
3: Ça c'est bien fini quand même.
2: Sur une toute petite île en Bretagne, oui, c'est vrai que c'était assez dingue de s'apercevoir de ça, quoi, que deux chiens complètement identiques se retrouvaient sur

0: Alors t'as des trucs hein, sur les bateaux. Par contre, il t'arrive toujours des trucs sur les bateaux. Un jour, entre deux services, il y avait une coupure de 3 heures.
1: Oh, je te sens mal.
0: Voilà, t'en profites pour aller faire un tour de catamaran dans la baie de la Baule. Mmh. Il y a eu un gros coup de vent. Le mât s'est cassé. Comment qu'on a fait pour rentrer?
2: Ben voilà, ben le bateau qui, comme on sortait toujours avec un deuxième petit catamaran, ben nous a été parti chercher du secours sur le club dont je faisais partie. Et puis ben du coup, ben il est parti avec un canot à moteur et puis nous a récupéré dans la baie. Puis je suis arrivé en cuisine. Puis le chef m'a dit, ben alors Christophe t'es en retard. Ben il dit oui, j'ai dématé dans la baie de la Baule.
0: Bravo. Faut plus prendre les bateaux, monsieur. Faut plus. Alors, je te pose la question à choix multiple. T'auras 3 propositions que je vais te faire. Et à mon top chrono, tu auras 10 secondes pour me donner ta proposition. Alors, tiens, Antoine.
3: Je vous ai compris, votez pour moi.
0: Eh oui, votez pour moi. Parce qu'aujourd'hui, lundi, demain, c'est l'ouverture de la campagne électorale des élections municipales.
1: Oula.
0: Alors, petite question. Quelle fonction remplit officiellement le maire d'une ville ou d'une commune? Chef de la police municipale, officier d'état civil, les deux à la fois, ou chef de chantier? Top chrono, qu'est-ce qu'il a comme fonction? Le maire de la ville, chef de la police municipale, officier d'état civil, les deux à la fois, ou chef de chantier? 10 secondes.
2: Ouais, les deux à la fois.
0: Et c'est une bonne réponse. Et oui, il fait tout à la fois, mais il fait aussi chef de la police, garant de l'ordre public, représentant de l'État, il fait tout. Bravo, 3 points de plus, tu as 6.
1: Pauline habite à Déol, c'est dans l'Indre, elle écoute ici Berry, elle a eu 28 ans il y a quelques jours. Notre Pauline qui a plein de beaux talents puisqu'elle travaille en famille pour une maison qui accueille des seniors. Bon, tu adores les jeux concours, par exemple la radio, la télé, pareil même que tu mets ton réveil plus tôt. S'il faut jouer, t'es prête à te lever à n'importe quelle heure, c'est vrai ça?
4: Oui, c'est vrai.
1: C'est-à-dire que tu branches la radio et tu participes à tous les jeux?
4: Eh ben, alors, pas tous les jeux, mais sur mon téléphone, j'ai un site qui regroupe tous les, plusieurs jeux concours.
1: D'accord.
4: Sur Internet. Du coup, le matin, je me lève un peu plus tôt et puis je fais mes petits jeux tranquillement pendant que tout le monde dort encore.
1: Ben oui, quand on est joueur, on est joueur.
0: Oui.
1: Oui, on a dit que t'étais joueuse, que t'étais chonchon, que t'étais rebelle, que t'étais susceptible. Mais tu aimes aussi les animaux et ça nous fait plaisir. Et si tu étais un animal, tu serais
4: un chat.
1: Du chat.
0: Ben oui, parce que tout le monde veut devenir un cat. Parce qu'un chat, quand il est cat.
1: Et puis, petit porte-bonheur, envoyons un klaxon sur les aristochats. Oui, madame, tu assistes à un tour de France, on jette des porte-clés, toi t'as décidé que ça devenait un porte-bonheur.
4: Oui, tout à fait, parce que c'était le porte-clés de la Française des Jeux.
0: Ah!
4: Et donc, il y avait.
1: Je comprends mieux.
0: D'accord.
1: Il y a logique.
4: Donc, je l'ai accroché aux clés de la maison Paulette.
1: Ah,

0: Francis Cabrel, tournez les hélicos sur votre radio ici. Allez, dans une grosse minute, voire deux minutes, nous serons avec Sandrine d'ici Pays Basque qui est tête en l'air et Emmanuel d'ici Nord à qui il arrive toujours des trucs. Le moins que l'on puisse dire, c'est qu'on ne s'ennuie pas avec lui. À tout de suite avec Valérie Damido et Eric Bastien sur votre radio ici.
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2: Sandrine, qui m'a l'air de bien gagner, et pourtant, elle est un petit peu comme Annie Cordy.
3: Moi, je serai toujours toute ma vie tête de linotte.
2: Alors, ma petite tête de linotte, il paraît qu'on est tête en l'air.
4: Oh là là.
2: Oh là là, dit-elle. Alors, on oublie.
4: Je raconte un petit truc.
2: Alors, raconte-moi.
4: Non, non. Alors, enfin, je dis à ma copine, tiens, on va aller à l'auto. Je lui envoie l'affiche. Figure-toi, je m'étais trompée d'un mois.
2: Un mois? C'est-à-dire, t'as fait le, tu mois. Croyais que le loto, c'est...
4: Mais comment? Au lieu du 28 février, c'était 28 mars.
2: Donc, t'as été toute seule au loto et t'as vu personne, en fait?
4: Bah, grosso merdo, oui.
5: Grosso merdo.
2: Alors, on a demandé à tous nos auditeurs ce qu'ils voudraient être comme animal. Toi, t'as choisi une salamandre, tu m'expliques?
5: C'est bien la première fois, hein.
2: Oui, c'est la première fois. Hein. Pourquoi?
4: Bah, écoute, déjà, je trouve ça magnifique, c'est rare.
2: Ouais.
4: Ça se cache. C'est un peu comme moi, je me casse.
2: Ouais.
4: Et après, c'est près des quatre éléments.
2: Ah, d'accord. Il y en a dans ton jardin, des salamandres? T'en as déjà croisé?
4: J'en ai déjà vu une, mais pas dans mon jardin. Non.
2: Eh oui.
4: En forêt.
2: Ah,
4: près d'une forêt.
2: Pourtant, dans le sud, voilà. Dès qu'il fait du soleil, on en voit les petites salamandres. Hein, des petits...
4: On en voit de moins en moins. Hein.
2: Bon, de toute façon, comme tous
4: c'est les... Comme les coccinelles, c'est comme beaucoup de choses.
2: Merci. La pollution et tout ça. Alors, on va parler tout voilà. De suite avec architecture, mais on va surtout gagner 3 points. C'est la question à choix multiple. Je te pose la question, je te fais des propositions. T'as 10 secondes pour me donner ta propale. Tiens, une petite chanson.
6: À la maison, y a des trucs qui tombent pas.
2: Avec la maison, on va parler architecture. Écoute bien. En architecture, qu'est-ce qu'un chien assis? Deux colonnes en marbre qui encadrent la porte d'entrée, une fenêtre qui dépasse du toit, une grille décorative intégrée dans un mur ou la coupe d'Éric Bastien.
5: Exactement.
2: Alors, c'est quoi un chien assis? Deux colonnes en marbre autour d'une porte d'entrée, une fenêtre qui dépasse du toit.
4: Non, c'est une fenêtre qui dépasse du toit.
2: Oh,
4: elle est embêtée avec ça.
2: Oh, bah, écoutez, bien évidemment que c'est la bonne réponse.
4: Merci,
2: c'est,
4: maman.
2: Et voilà, ça ressort du toit, c'est doté de son propre petit toit. Et ça apporte lumière et volume, tout en offrant un charme traditionnel. 4 points de plus, tu as 8.
5: Bon, attention là, Emmanuel, parce que elle s'est quand même bien échappée après le quiz musical. Tu restes à un point et un petit écart, qui est un gros écart quand même, Emmanuel. Hein?
7: Ouais, là, ça craint, ouais. C'est bon.
5: Ça craint. C'est pas fini, hein. Tout est jouable avant 13h. Je te rappelle qu'il y a le bingo qui va arriver dans un instant. Nuggets et Peanuts sont les deux poules d'Emmanuel qui vit dans le Nord à Arles, dans le Pas-de-Calais. Il a pas de chance. Non, Emmanuel, il est un peu laguine. Il lui arrive toujours un petit peu des trucs, voilà, comme ça, quoi. C'est, bah, on commence par le voyage de noces, si vous voulez. Hein, Manu?
7: Oui.
5: Oui.
7: Allez,
5: le voyage de noces, bon, avec ta chérie. Le patron en avait donné que 3 jours, d'ailleurs, pour terrible, ça, hein, pour ce voyage de noces.
7: C'est ça.
5: Qu'est-ce qui vous est arrivé pendant ces 3 jours? Ça a été génial, je crois, hein.
7: Un toxique.

0: complément alimentaire pour les deux.
1: Allez, intoxication, fruits de mer. Mais ça continue, mon petit Pierre Richard, il visite la tour Eiffel avec la famille, il monte au deuxième étage, qu'est-ce qui s'est passé?
0: Ah ben, le vertige, je suis resté collé au mur, j'ai pas bougé.
1: Collé à la paroi, pop, pop, pop, pop. Continue, il part en jet ski, oui. Mais oui, parce qu'il est fou comme ça, ben, il a envie de faire du jet ski avec son fils. Qu'est-ce qu'il a oublié, le loueur?
0: De mettre de l'essence.
1: Voilà,
2: donc, ah bah, il a pas été loin, alors.
1: Tu nous as fait une Michette Blanc dans les bons étroits, là.
0: Disons qu'il y en avait mis assez pour qu'on aille assez loin, et puis tout compte fait, on n'a pas pu revenir par nous-mêmes.
1: Tu sais, Michel Blanc dans les bons étroits.
2: Ah bah oui, bah oui,
1: ski.
2: Bah oui.
1: Donc t'es en pleine mer, t'es resté en pleine mer du coup.
0: Bon, on n'était pas loin, loin, loin, facile, mais ouais, en pleine mer.
1: Oui, quand même. Tiens, attends, non, remettez-moi encore du Pierre Richard, parce que puisqu'on parle de bateau, de retour d'Angleterre, Manu, qu'est-ce qui se passe?
0: Ah oui.
1: Ah oui.
0: Bon. On a eu une très grosse tempête, on devait revenir de Douvres jusque Calais, on a été déporté à Zuidcot, et puis tout le monde était malade, et moi avec mon beau-père, on mangeait tranquillement parce que j'ai pas le mal de mer, donc
1: oui.
0: On vomissait partout, quoi.
1: Bien voilà. Sûr, pendant que les autres... Ouais, il y avait pas de problème. Je regarde un peu pour après, hein, parce que c'est pas fini,
0: allez,
1: c'est pas fini.
0: Garde. Allez.
1: Oh Manu, t'es exceptionnel.
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premier grand succès de Clara Luciani à La Grenade. Nous sommes déjà à la fin des meilleurs moments de Taquet pour aujourd'hui, mais nous reprenons lundi, bien sûr, toujours avec Valérie Damido et Eric Bastien, toujours en très grande forme. Comme nos candidats, il sera question d'imitation. Franck imite très très bien des personnages célèbres. Vous allez pouvoir jouer à les deviner. Il y aura aussi une question de repassage. Généralement, on a un fer à repasser, deux fer à repasser. Eh bien, figurez-vous que Sandra, elle en a trois. Et puis, il y aura aussi une histoire de chevreuil sur votre radio ici.

0: C'était Elton John sur votre radio locale, ici.
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0: À quelques encablures du début du week-end, ce vendredi, vous avez choisi de démarrer votre journée avec votre radio locale. Bonjour à vous, merci d'être des nôtres, ravi de vous savoir de l'autre côté du poste. On va vivre ensemble ce petit moment de radio du matin, tôt, très tôt. Ici, on s'occupe de tout pour vous rendre le plus doux possible ces premiers instants de la journée, à commencer par la musique. Dans les prochaines minutes, on vous promet l'Amérique, celle de Joe Dassin, juste après le journal. Bonjour Valentine Lettès.
2: Bonjour Johan, bonjour à tous.
0: Dans la ce matin, les Landes brûlent à nouveau.
2: Un incendie imprévisible et très puissant. Le préfet nous en dira plus dans un instant. Quand la France se mobilise pour ses pompiers, déçus par le ministère, ils peuvent compter sur les habitants. C'est l'info du jour dans une demi-heure.
0: Et vous, de l'autre côté, avez-vous la main verte? Ce vendredi, par ici, les économies vous donnent un bon plan pour faire un potager partagé. Valérie Coréard vous donnera toutes les infos utiles pour ça aux alentours de 5h13. Et puis, on vous attend au standard. Prenez votre téléphone. Venez donc nous raconter ce que vous avez prévu de faire pour ces deux prochaines journées, ce week-end, qui arrive à grands pas. Vous passez sur l'antenne, vous gagnez le paqueté. 0810 055 056. Bon début de journée.
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0: C'est vendredi et c'est bientôt le week-end. Pile 5h, bonjour. Journal, Valentine Lettès, et à la une, le retour des flammes, donc dans les Landes.
2: En moins de 10 heures hier, ce nouvel incendie a déjà parcouru plus de 600 hectares de forêt depuis Luglon à l'ouest de Mont-de-Marsan. Et s'il progresse aussi vite, explique le préfet Gilles Clavreul, c'est parce qu'il s'agit encore une fois d'un feu convectif.
3: On a une évolution du feu qui est encore assez incertaine puisque ça tournoie beaucoup, le vent change tout le temps et puis il est, comme on dit, ce mot vous l'avez appris désormais, convectif, c'est-à-dire qu'il génère sa propre énergie et crée son propre climat. Voilà. Donc ce qui fait que de temps en temps, là il se dirigerait plutôt vers le sud-est, il se réoriente un peu plus près de l'est maintenant. On sait que ça va évoluer, nos objectifs ils sont toujours les mêmes, c'est de protéger les zones d'habitation. Alors là on a évacué le bourg de Luglon, donc a priori il n'y a pas de sujet personnel, mais on va protéger en priorité les habitations maintenant, hein, les lieux habités. Il y a des zones d'habitation mais qui sont plus lointaines, par exemple sur la commune de Garin, au sud-est du feu. C'est relativement loin, on est à 4, 5, 6 km simplement. On a eu des sautes très importantes, très éloignées du feu principal, 2, 3 km. Donc on est face à un risque qui est quand même très aléatoire. Ce feu est quand même très conséquent, très imprévisible.
2: Et la situation a contraint les autorités à évacuer 500 habitants dans le Pas-de-Calais, au nord du Touquet, comme à Saint-Just, au sud de Rennes. Les incendies sont contenus, mais pas encore fixés. C'est fait à Guérande, à l'ouest de Nantes, où 2000 vacanciers ont dû quitter leur camping hier.
0: Et la météo est toujours propice aux incendies aujourd'hui.
2: Oui, nous vivons l'une des plus longues vagues de chaleur connues par la France. Les sols sont secs, inflammables et la température brûlante. Avant une baisse progressive la semaine prochaine, il fera encore jusqu'à 40 degrés ce vendredi. Notre quotidien comme nos vacances sont bousculés.
4: Je me lève à 4h du matin pour aller marcher avec mon chien.
5: Je fais plein de choses le matin et plein de choses le soir et voilà.
6: L'après-midi plutôt tranquille dans la maison à l'ombre, faire des petites siestes l'après-midi quand je peux.
4: En termes d'activité, sur ce qu'on avait prévu pour nos vacances et tout, tu veux aller randonner ou des choses comme ça, c'est impossible quoi, il fait beaucoup trop chaud. Donc au lieu de se promener, on va se mettre dans la rivière.
7: On décale, ouais, le matin, le soir et puis on reste un petit peu au frais en début d'après-midi, petite sieste et puis voilà quoi, après piscine, et on sort le soir.
2: 80 départements maintenus en vigilance orange canicule. Et cette chaleur s'accompagne désormais, Guillaume Fariol, d'une pollution à l'ozone dans plusieurs régions.
8: Quand il fait très chaud, les polluants dégagés par la circulation, par l'industrie, se transforment en ozone. C'est une réaction chimique bien connue. La chaleur, les rayons du soleil accélèrent la formation de ce gaz corrosif. Cette année, en Île-de-France, le premier pic de pollution est donc arrivé dès la canicule historiquement précoce du mois de mai. D'autres épisodes ont suivi au rythme des vagues de chaleur. Cette pollution se concentrait autrefois dans quelques régions, en particulier dans le sud-est, mais avec le réchauffement climatique, l'ozone gagne du terrain. C'est d'ailleurs l'un des rares polluants dont les concentrations ne diminuent pas au fil des années, malgré l'amélioration globale de la qualité de l'air. Selon une étude d'une ONG britannique, pendant la seule canicule de juin, deux tiers des habitants de l'Union européenne ont respiré un taux dangereux d'ozone au-dessus des seuils recommandés par l'UE.
2: Une pollution à l'ozone en Île-de-France, dans les Bouches-du-Rhône et dans le département du Nord, où au moins jusqu'à ce soir, la vitesse est réduite de 20 km/h sur les routes. Du monde au volant, justement, ce vendredi, avant l'un des pires week-ends de l'été sur la route. Dans le sens des retours, la France est en orange, circulation difficile et même très difficile, rouge dans tout le quart sud-est.
0: Vous écoutez ici, il est 5h04, fin de carrière pour Florent Manoudou.
2: Oui, le géant français de la natation prendra sa retraite à l'issue de ses championnats d'Europe à Paris, après une carrière aussi grande que lui dans les bassins, 6 médailles aux Jeux Olympiques, dont l'or sur son épreuve fétiche, le 50 mètres nage libre à Londres en 2012.
9: Incroyable sensation! Le petit frère s'est fait un prénom! Florent Manoudou, champion olympique!
2: Et oui, on connaissait surtout sa sœur, Laure, à l'époque. La fin de carrière de Florent Manoudou, célébrée demain, samedi, à 18h, dans ses championnats d'Europe de natation à Paris, où la France a encore glané deux nouvelles médailles hier. Champion du monde en titre, le français Maxime Grousset a remporté l'argent du 100 mètres papillon. L'argent également pour la jeune française Marie-Ambre Molu, deuxième de la finale du 50 mètres d'eau. La météo, Johan.
0: C'est une nouvelle journée caniculaire ce vendredi, avec des températures au lever du jour qui ne sont pas inférieures à 20-25 degrés. C'est dire si la nuit qui s'achève a encore été tropicale et éprouvante. Une nuit éprouvante, par exemple, en région parisienne, 26 degrés ce matin au lever du jour. À noter qu'en matinée, quelques ondées orageuses sont à prévoir sur la Bretagne, la basse Normandie. Également des nuages bas qui s'amoncellent sur les Landes et les Pyrénées-Atlantiques pour ce qui est des températures. En matinée, il fera 24 à Toulouse aujourd'hui, 21 à Limoges, 24 à Bordeaux, 26 à Marseille, 28 degrés à Nîmes en milieu de matinée. Et puis cet après-midi, on attend donc une vague d'extrême chaleur généralisée sur tout le pays, avec un pic caniculaire atteint dans certains départements, comme à Paris, où il fera 40 degrés, 40 également à Toulouse, 37 à Bordeaux, 38 à Nantes. Alors qu'en Méditerranée, il fera chaud, certes, mais dans une moindre mesure, avec 35 degrés à Perpignan, 33 à Marseille ou 33 à Nice. Comment ça se passe chez vous en ce dernier jour de la semaine? Vous nous l'écrivez, un petit post laissé sur la page Facebook d'ici, une température, le nom de votre commune. On attend tous vos messages ce matin sur le site ici.fr et évidemment la page Facebook d'ici.
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0: Et voici la toute première chanson de ce petit matin, direction l'Amérique, Joe Dassin, sur votre radio locale. Il est 5h08.

0: retour en France. On est ensemble ce matin sur votre radio locale. Ici, ravi de vous savoir des nôtres ce matin de l'autre côté du poste.
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0: Ça s'est passé en Dordogne cette semaine, le jour de balade qu'un randonneur n'est pas prêt d'oublier. Mardi matin, du côté de Mansignac, Frédéric sort marcher, histoire de se dégourdir les jambes avant qu'il ne fasse trop chaud. Là, rien que de très banal jusque-là, en cette période estivale où il fait très très chaud. Mais en chemin, le voilà qui passe devant un vieux puits à sec. Alors par réflexe, il jette un coup d'œil au fond, histoire de voir s'il reste encore un peu d'eau. Et là, il découvre deux marcassins.
2: C'est pas vrai.
0: Pris au piège, comme ça, qui ont l'air tout à fait en forme. Évidemment, il tourne en boucle, il cherche à sortir. Alors, qu'est-ce qu'il fait, Frédéric? Il se dit d'abord, bon, je vais descendre dans le puits pour les remonter un à un à bout de bras. Mauvaise idée. Dès que j'ai avancé la main, ils ont voulu me mordre, dit-il, ce périgourdin après coup. Alors, il a appelé sa femme, toujours de bonne idée. Il lui dit, pourquoi, Frédéric, tu prendrais pas des cordes et on va bricoler un collet de fortune? Et bien, c'est ce qu'ils ont fait sur place. Ils ont
2: ingénieux,
0: une sorte de MacGyver à eux deux. Ils ont remonté donc ces deux marcassins qui, une fois remontés hors du puits, ont détalé, sont partis dans la forêt.
2: Parce sans que dire merci.
0: La nature est ainsi. Parfois, elle est ingrate, mais c'est comme ça qu'on la préfère. Frédéric qui donc part se balader tous les matins dans la campagne et qui n'est pas à l'abri de recroiser un jour ou l'autre ces deux marcassins à qui il a sauvé la vie.
2: Devenu sanglier.
0: Oui, en deux jours peut-être.
2: Non.
0: Je sais pas.
2: Bon, faudra un jour.
0: On demandera à Benoît Prospero dans le monde merveilleux du vivant. En attendant, ce matin, il est 5h10. Plus sérieusement, vivre sans eau, c'est une des conséquences, Valentine, de cette sécheresse exceptionnelle.
2: Oui, nous sommes à Trégarvan, en Bretagne, dans 3 minutes, où les habitants se sont réveillés dimanche dernier sans une goutte d'eau au robinet.
0: Et pour assurer la bande son de votre réveil pour vous et les marcassins qui nous écoutent nombreux à l'écoute d'ici. A Kind of Magic, Queen arrive dans un instant, juste après avoir fait quelques économies. Bonjour Valère Coréard. Chaque jour, un bon plan pour upgrader notre pouvoir d'achat. Aujourd'hui, vous nous parlez de co-jardinage.
3: Vous avez un petit terrain qui a largement la place d'accueillir quelques plants de tomates, des courgettes, des potirons ou des pommes de terre, mais vous n'avez pas la motivation, pas le temps, l'énergie ou tout simplement, vous n'avez pas vraiment la main verte. Bah oui, ça arrive, hein, j'en sais quelque chose. Et peut-être que pas loin de chez vous, sûrement même il y a des personnes qui rêveraient d'avoir un lopin de terre pour y faire pousser des fruits, des légumes frais qui sont vraiment doués. Eh bien c'est ça le co-jardinage, une rencontre entre ces deux mondes. À la clé, au moins 200 euros d'économie par an, parce que ça coûte cher les fruits et les légumes, et là ce sera gratuit ou quasiment gratuit, et c'est tout bénef, hein. Vous avez quelqu'un ou une famille qui s'engage à entretenir le potager, vous vous engagez à leur donner un accès à votre terrain et à la fin, vous partagez la récolte.
0: Alors Valère, qu'est-ce que vous nous conseillez pour que la rencontre se fasse? On met des petites annonces, c'est ça?
3: Oui, bonne idée, ça peut marcher. Sinon, il y a des sites internet qui font de la mise en relation. Les groupes de jardinage sur les réseaux sociaux, par exemple, marchent très bien. Ou des sites spécialisés comme « Savez-vous planter chez nous ?» Vous pouvez trouver un jardin ou publier une annonce pour proposer le vôtre. Ce site est communautaire, entièrement gratuit, ce qui est assez rare pour le souligner. Mais voilà, là, vous savez désormais comment économiser 200 euros par an en vous mettant au co-jardinage. C'est un bon plan budget, à la clé des produits ultra frais et a priori ultra sains. Et sans aucun doute, des rencontres dans votre nouveau potager. Que du bonheur donc. Alors si vous aussi vous avez des bons plans budget, pouvoir d'achat, des petits trucs malins, des astuces, vous les partagez avec moi, comme ça j'en parle à la radio et ça va aider tout le monde. Mon mail c'est parici-les-économies@radiofrance.com.
0: C'est un bon week-end Valère. Lundi on passera au crible les différentes mutuelles santé pour bien choisir celle qui correspond le mieux à nos besoins. En attendant, c'est vendredi, vous êtes ici, il est 5h13.
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0: 5h13, en cet été caniculaire 2026, nous apprenons à vivre avec la sécheresse.
2: Et sans une goutte d'eau au robinet, ou presque, c'est le quotidien depuis dimanche dernier maintenant des habitants de Trégarvan dans le Finistère. Petite commune à l'entrée de la presqu'île de Crozon, Laura Bléré, où la source, comme le réservoir de la ville, sont à sec.
6: Monique, joviale retraitée de 73 ans, s'est retrouvée dépitée devant le robinet de sa cuisine.
7: Là, on a de l'eau.

0: on avait plus rien. La pression de l'eau baissait, et puis jusqu'à plus rien du tout. Dans la journée, ça s'est vraiment arrêté brutalement.
1: Elle prévient le maire de la commune et les autres habitants sur un groupe WhatsApp qu'ils ont en commun. Le soir même, le réservoir est ravitaillé, l'eau revient au robinet.
0: Au début, l'eau était complètement marron, pleine de terre. C'était pas possible de l'utiliser.
1: L'eau semble désormais normale au robinet, mais les habitants sont appelés à y faire attention. C'est ce que font Monique, son mari et leur famille.
0: Je fais le plus possible d'économie.
1: D'autant qu'ils vivent à Neuf en ce moment, ils accueillent enfants et petits-enfants pour l'été.
0: Déjà, la vaisselle, il tourne au maximum, on remplit au maximum. Pareil, les lessives, on fait la toilette aux grandes toilettes, c'est quand même plus économique.
1: Pour compenser, ils ont acheté des bonbonnes d'eau, des bouteilles sont aussi distribuées dans le centre-bourg.
2: Donc voilà, la réserve d'eau est au frais ici à Salle Polyvalente.
1: C'est le maire Rémi Carpentier qui supervise.
2: Les gens viennent se servir. Donc, pour une famille, on donne un pack d'eau. On conseille de prendre des bouteilles d'eau pour faire le café, pour l'alimentation. Un effort quotidien de 12 litres par personne permettrait de rester sur la consommation actuelle.
1: Le but, préserver à tout prix le réservoir. Pour le trouver, il faut remonter vers la montagne du Ménézôme où il puise habituellement son eau. Sauf que maintenant, il est ravitaillé 2 à 3 fois par jour par un camion-citerne de 30 000 litres.
3: Ça suffit pour une journée, ouais. On recommence le lendemain et le samedi et le dimanche aussi.
1: Jean-Christophe Baye, responsable d'exploitation de Veolia pour une partie du Finistère.
3: On subit une sécheresse assez exceptionnelle et on a moins de disponibilité dans la ressource. On a une forte baisse du captage. Moi, j'ai jamais vécu une telle situation. Ça fait quelques années que je suis dans le Finistère. J'ai jamais vu ça.
1: Tous n'attendent plus qu'une chose, la pluie, pour ravitailler naturellement la nappe phréatique.
4: Bientôt, peut-être, puisque des orages sont d'ores et déjà annoncés pour ce week-end. Votre météo complète, c'est dans 20 minutes.
5: Ici, les 5h16, c'est l'histoire d'une série à succès, dont le premier rôle est joué par un chanteur qui lui-même en a beaucoup de succès. Panda, avec Julien Doré au programme des coulisses télé ce vendredi. Ce sera juste après Queen. Bon début de journée, bon réveil, vous êtes ici.

0: Il est 5h20, le jour n'est pas encore levé, mais vous aussi. Et c'est tant mieux, merci de votre confiance. C'est un 14 août qu'ils sont nés. On souhaite aujourd'hui un bon anniversaire à Thomas Sisley, 52 bougies. L'acteur adepte des films d'action au cinéma, dans la saga Largo Winch. Cet été, il est aussi le premier rôle d'une série qui passe sur Netflix, GIGN. 60 ans, tout rond ce vendredi pour David Hallyday. Et puis c'est aussi l'anniversaire de deux comédiennes. Romane Bohringer, révélée au cinéma à la fin des années 80 dans Les Nuits Fauves. Et puis Emmanuel Béard, elle, dans Manon des Sources. Aujourd'hui, on souhaite aussi un bon anniversaire à Antonio Fargas, 80 ans. On dit, mais qui ce gars-là? Mais vous le connaissez forcément, c'était celui qui jouait Buggy les bons tuyaux dans la série des années 70-80, Starsky et Hutch. En parlant d'icône, il y a 26 ans, jour pour jour, faisait sa première apparition Dora l'exploratrice avec son petit cartable, le dessin animé qui a bercé la jeunesse de vos enfants, de vos petits-enfants, peut-être même de vous-même. Et puis enfin, c'est un 14 août que nous quittait Enzo Ferrari, l'instigateur, le créateur de la marque automobile au cheval cabré. Si c'est aujourd'hui que vous êtes né, votre anniversaire, on vous souhaite d'en profiter au maximum. Il est 5h21. Ce matin, on vous emmène dans les coulisses de la série à succès de TF1, celle dans laquelle Julien Doré tient le rôle principal. Panda, c'est le surnom de cet ancien flic devenu barman en Camargue, contraint de reprendre du service, mais à sa manière, sans armes ni violence.
1: Vous êtes ?
2: Je suis Panda.
1: Non, je veux votre état civil, pas votre animal totem.
2: Bon, plus loin.
3: Laissez tomber, il est de la maison.
1: Quand vous êtes flic ?
2: C'était il y a longtemps.
0: Thomas Mansuy est le co-créateur et scénariste de cette série policière pour le moins décalée. Il m'a expliqué comment la collaboration avec Julien Doré s'était faite, par une mise en confiance préalable.
4: De toute façon, il était impensable d'écrire cette série sans dialoguer avec Julien. Donc, nous avons créé un petit document qui décrivait un peu le personnage qu'on avait en tête. Il a opéré notamment un changement majeur, c'est qu'à la base, Panda, ça devait se passer dans les Calanques, à Marseille, et qu'immédiatement, Julien nous a dit « Moi, ma terre, c'est les Cévennes, mais aussi la Camargue, c'est là que je tourne tous mes clips, c'est un territoire magnifique, très sauvage, beaucoup plus sauvage que la côte voilà, autour de Marseille. Moi, ma seule condition, c'est qu'on aille tourner là-bas. »
0: Pour écrire la série, la personnalité du chanteur a beaucoup inspiré les deux scénaristes qui ont tenu compte également des réserves de Julien Doré quant à certaines scènes qu'il n'était pas persuadé de pouvoir correctement jouer.
4: Dans la saison 2, épisode 2, on termine l'épisode par une séquence où il se retrouve dans un club de striptease et il se met à danser sur scène avec les autres comédiens. Son souci principal, c'était de savoir s'il allait pouvoir et jouer et danser en même temps, pouvoir tout gérer. Il était hyper vigilant là-dessus.
0: Au final, la série aura rencontré son public. Et la communauté du chanteur, très présente sur les réseaux sociaux, aura participé à l'engouement général pour cette création originale. Et pourtant, à ce jour, pas de troisième saison en vue, pour cause d'agenda surchargé du chanteur. Mais pour en avoir le cœur net, j'ai quand même demandé au scénariste s'il n'y avait pas, quelque part, dans un tiroir qui traîne, une suite en préparation.
4: À ce jour, non, il n'y a pas de projet de saison 3 pour Panda. En revanche, tous les outils sont là. Si un jour le désir de Julien, surtout, revient et que ça rencontre notre propre agenda de scénariste. Oui, Panda n'est pas mort et enterré, il pourrait très bien ressusciter. Quand? Je ne sais pas. Sous quelle forme? Je ne sais pas non plus. Mais en tout cas, le personnage vit toujours en Camargue dans sa petite paillote.
0: En attendant une suite.

Ce soir, deux épisodes du Panda sont programmés sur la chaîne TF1 Série Film dès 21h10. Et si vous veniez ce matin sur l'antenne d'ici nous raconter ce que vous avez prévu pour ce week-end 0810 055 056, vous connaissez le principe. Dès lors que vous passez sur l'antenne, vous repartez les bras chargés de cadeaux cet été. Un pack été justement, un sac collector aux couleurs de votre radio locale rempli de surprises. Pour l'heure, voici une nouveauté, Oria, soirée mondaine. Ici, il est 5h24. Bon réveil.

0: Ici, chaque matin, on démarre la journée ensemble. Presque 5h30 avant le retour de l'info, Stéphane Bern nous rend une petite visite, comme tous les jours, pour mieux remonter le cours de l'histoire. Aujourd'hui, Stéphane, on va voyager au premier temps du football français.
1: Bien avant les stades géants, Mbappé et les Qataris, le football se jouait sur un terrain vague du Havre, dans la brume, le crachin, et avec un accent so British. Le Havre, 1872. Sur un champ battu par le vent, une poignée d'Anglais expatriés, pasteurs, négociants et employés du port, tapent dans une grosse sphère en cuir détrempé. Le genre de ballon qui pèse 8 kilos et arrache un fémur au premier amorti de la cuisse. Leur club s'appelle fièrement le Havre Football Club. Leur vestiaire, oh, un appentis doué à un boulanger. Pas commun, mais pratique pour les croissants à la mi-temps. Leurs règles, floues, très floues comme le ciel du Havre. On y joue à la combination, un mélange de rugby et de foot. Petit problème, personne ne sait quand on peut utiliser les mains, ni quand on marque. Résultat, plus de tacles que de buts. Un joyeux chaos plein de bonne volonté. Mais les gentlemen, rejoints par quelques Havrais téméraires, persistent.
2: So British.
1: Chaque midi à la pause déj, ils jouent 30 minutes, montrent

0: en main avant de retourner au port. En 1884, le club s'élargit et devient le Havre Athletic Club. On y pratique aussi le cricket, le hockey, le tennis, bref, tout ce qui sent bon la pelouse britannique. Reste à choisir les couleurs. Bleu ciel pour Cambridge.
1: Allez les bleus !
0: Bleu marine pour Oxford.
2: Allez les bleus !
0: Blue or bleu ? Impossible de trancher. Alors on garde les deux. Naît alors le fameux maillot ciel et marine, un dégradé indégradable.
3: Parfaitement intraitable.
0: Depuis, le HAC n'a pas gagné toutes ses coupes, mais il a donné le premier coup de pied dans l'histoire du foot français. Et ça, ça vaut tous les triplés possibles en finale de Coupe du Monde.
4: Bon week-end et à lundi, évidemment, Stéphane Bern. Qu'est-ce que vous faites ces deux prochains jours? Venez donc nous le raconter sur l'antenne d'ici. On aime vous entendre le matin, nous raconter ce qui se passe. Peut-être que vous allez être de ceux nombreux qui seront sur les routes tout au long du week-end. Week-end extrêmement chargé, peut-être celui le plus chargé de tout cet été. 0810 055 056, à moins que vous préfériez rester tranquille à la maison. Vous nous le dites dans un instant pour l'heure 5h30. L'info en France et dans le reste du monde, c'est le 90 secondes avec Valentine Lattès.
5: Des tourbillons de flammes imprévisibles, virulents et particulièrement rapides. Les Landes sont à nouveau en feu. 500 habitants évacués à Luglon, à l'ouest de Mont-de-Marsan, où cet incendie démarré hier après-midi a déjà parcouru 600 hectares de forêt. Des feux contenus sur les plages du Pas-de-Calais et à Saint-Just au sud de Rennes. Mais le risque de reprise et globalement de feux de forêt est encore élevé ce vendredi dans 57 départements. Très élevé, le plus haut niveau de danger en Mayenne, dans les Deux-Sèvres, l'Indre et l'Indre-et-Loire. Pour la mort de deux pompiers à Mérignac il y a 3 semaines, un ado de 15 ans est mis en examen en Gironde. En garde à vue, il a disculpé son frère aîné. Les deux pompiers et leur camion se sont retrouvés piégés dans une parcelle de pin en flammes tout près de l'aéroport de Mérignac. Le fisc piraté, des cybercriminels ont consulté et extrait les données personnelles de milliers de particuliers et de professionnels. Bercy l'a annoncé hier. On ne sait pas encore de quelles données il s'agit, des noms, des téléphones, des informations fiscales. Soyez prudents si les impôts vous contactent. Si vous partez ou revenez de vacances ce week-end, votre vol sera peut-être annulé. Grève des hôtesses et stewards chez EasyJet, la compagnie low cost, pour défendre leurs conditions de travail. Une quarantaine de vols seront annulés demain au départ de la France, probablement autant dimanche selon les syndicats. Deux nouvelles médailles pour la France au championnat d'Europe d'athlétisme. Marie-Julie Bonin, médaillée de bronze à la perche, et Alice Finot, médaillée d'argent du 3000 mètres steeple.
4: Vous écoutez ici, 5h32 ce vendredi. L'info, c'est tout pour nos pompiers.
5: Déçus hier de la réponse du ministre de l'Intérieur à leurs revendications, pas le temps de prendre une pause. La France brûle dans les Landes, en Bretagne et dans le Pas-de-Calais, où ils peuvent en revanche, et comme partout ailleurs en France, Mathis Caron, compter sur la solidarité des Français.
6: À la lisière de la forêt, sur un rond-point, des élus et des habitants distribuent à manger et à boire aux pompiers lorsqu'ils font des pauses.
7: Il y a des sandwichs, surimi, il y a des croissants, cool, des petits pains, je vous ramènerai des frites à midi.
6: Des denrées offertes par les commerces du secteur ou directement par les villageois.
8: Ah, ma femme, elle va aller faire des courses, il faut les déposer.
6: Qui voient tous ces pompiers comme des héros.
9: Ah bah, c'est important de les aider parce que ils sont là pour sauver notre patrimoine et tout.
10: Qu'est-ce que ça vous fait de les voir tous comme ça?
11: Chaud au cœur. J'en ai des frissons parce que je trouve que c'est un beau métier, c'est émouvant quoi.
6: L'équipe municipale tente de superviser cette opération de solidarité. Marjorie Baheu, adjointe à la mairie de Danne.
12: Très très belle solidarité, on a eu énormément de dons alimentaires, les frigos sont pleins. On arrive à restaurer l'ensemble des sapeurs-pompiers présents sur site. Ils apprécient, ils nous remercient vraiment énormément, on fait ce qu'on peut.
6: Autour de ce rond-point, on trouve aussi des agriculteurs. Ils transportent des énormes citernes remplies d'eau pour ravitailler les engins des pompiers.
13: Ça va de 11 000 litres à 20 000 litres, 30 000 litres. On a des tonneaux qui sont plus impressionnants même que les camions de pompiers. Donc on sait aller pomper de l'eau, on sait aller peut-être à des endroits où les pompiers ont peut-être un peu de mal à y aller et on sait le faire. C'est normal qu'on vienne donner un coup de main aux pompiers.
6: La gérante d'un gîte a également mis ses chambres et ses douches à disposition des soldats du feu.
5: Reportage à Danne de Mathis Caron au nord du Touquet Paris Plage où les incendies dans les dunes sont contenus mais toujours pas fixés. Et la météo du jour ne va rien arranger, Johan.
4: Une journée caniculaire, une nouvelle avec des températures au lever du jour qui sont déjà très élevées, pas moins de 20 à 25 degrés. Une nuit éprouvante, une nouvelle qu'on vient de passer sur une grande partie du pays. À noter qu'en matinée, on note quelques ondées orageuses à prévoir sur la Bretagne.

0: Bretagne, la basse Normandie, et également des nuages bas qui s'amoncelleront sur les Landes et les Pyrénées-Atlantiques. Et puis pour ce qui est du thermomètre, il affichera en milieu de matinée aujourd'hui 24 degrés à Toulouse, 21 à Limoges, 26 à Marseille, 28 degrés déjà à Nîmes en milieu de matinée. Et puis l'après-midi, une vague d'extrême chaleur généralisée, un pic caniculaire qui sera atteint dans certaines régions de France, comme la région parisienne, 40 degrés, 40 également en Occitanie, à Toulouse ou la Gironde, avec 37 degrés à Bordeaux, 38 à Nantes, et puis en Méditerranée, de la chaleur évidemment, mais dans une moindre mesure, avec 35 degrés à Perpignan, 33 à Marseille ou 33 à Nice. Comment ça se passe par chez vous? Vous nous l'écrivez, vous nous postez vos messages sur la page Facebook d'ici, comme l'a fait Nuria, qui vit entre deux mers, à Eau. Il fait 22 degrés chez elle. Merci pour la photo. Une photo de la Garonne. Merci, Nuria. Jean, lui, vit à La Haye, Foissière. C'est en Loire-Atlantique. Des averses faibles ce matin, avec un 22 degrés qui s'affiche sur son thermomètre. Et puis, Mika, lui, vit à Ramatuelle. 25 degrés ce matin sur la plage de l'Escalier. Tous les matins, ici, on fait la météo ensemble.
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0: Et ce matin, avant de partir en week-end, vous nous appelez pour nous raconter justement ce que vous allez faire de ce week-end du mois d'août. 0810 055 056. Tous les étés, on vous gâte et on vous offre un pack été, un sac rempli de goodies. Et puis la musique également pour vous accompagner avec Hong Kong Star, France Gall à 5h36. Bon réveil.

0: Il est presque 6h20, vous écoutez ici. On est à vos côtés pour bien démarrer cette nouvelle journée.
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0: Et ici, pas un matin ne se passe sans vous alerter sur une nouvelle arnaque à éviter. Valentine, ce matin, les commerçants sont la cible d'appels téléphoniques malveillants.
2: Oui, des escrocs tentent de leur vendre de fausses encarts publicitaires en se faisant passer pour un agent de la mairie, par exemple. Explication dans votre chronique, c'est pas vrai, dans quelques minutes.
0: Dans les prochaines minutes, Phil Collins rejoindra la playlist de votre début de journée. Avec ça, c'est une journée caviar. On ne peut pas louper une journée quand on démarre avec Phil Collins. Bonjour, qui est là au téléphone ce matin?
3: Bonjour Johan, c'est Séverine de Bordeaux.
0: Soyez la bienvenue.
2: Bonjour, Séverine.
0: Depuis quelle heure?
3: Bonjour,
0: vous êtes...
3: Valentine.
0: Depuis quelle heure vous êtes réveillée ce matin, Séverine?
3: Oh, depuis une quinzaine de minutes.
0: Est-ce que vous avez ce qu'on appelle une morning routine, au-delà de, d'allumer la radio et d'écouter ici?
3: Non, je traîne un petit peu, je vais déjeuner, je pars à 6h30 travailler.
2: Mais c'est une routine, ça, Séverine.
0: Ouais, mais moi, on veut savoir, il y a quoi sur la table du petit-déj ce matin chez Séverine en Gironde?
3: Alors, un grand café avec un petit peu de lait et puis en général, je mange une banane.
0: Très bien.
3: Voilà, et puis je suis prête pour partir au boulot.
0: C'est diet, c'est équilibré.
2: Vous faites quoi dans la vie, Séverine?
3: Je travaille dans l'aéronautique.
2: Oh wow.
0: Est-ce que c'est week-end ce vendredi soir ou vous allez travailler?
3: Oh oui, j'ai hâte.
0: Il y a des choses prévues, un petit programme?
3: Oh non, une petite marche hebdomadaire, ma petite marche dimanche avec une amie. Et puis sinon, la chaleur fait que on fait pas grand-chose.
0: Bon, on se met à couvert.
3: J'espère qu'il va faire moins chaud.
2: Normalement, oui.
0: Ça devrait redescendre. Bon, d'ici fin de journée de samedi, si j'ai bien compris.
2: C'est ça, avec l'arrivée d'orages.
3: Bon. Voilà, mais écoutez, on verra. Dans tous les cas, c'est l'été, il ne faut pas trop se plaindre. Mais bon, j'avoue que c'est assez dur à... cette année,
2: c'est chaud.
3: C'est compliqué.
0: On va vous souhaiter du courage pour cette dernière journée de travail de la semaine. Et on vous envoie le pack été en Gironde chez vous à Bordeaux. Belle journée à vous.
3: Génial. Merci beaucoup Valentine et Johan. Au revoir.
2: Merci Séverine, à bientôt.
0: Dans un instant, c'est pas vrai votre rendez-vous anti-arnaque. Vous êtes ici, il est 5h42.
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0: 5h42, c'est pas vrai, votre rendez-vous anti-arnaque quotidien. Aude Razzo, bonjour. Aujourd'hui, on parle des commerçants qui sont la cible des escrocs. On vous a signalé, Aude, dernièrement, des tentatives d'arnaque par téléphone.
6: Effectivement, vous tenez une boutique, quelqu'un vous appelle, il vous dit qu'il travaille pour la mairie et il vous propose un encart dans le magazine de la ville ou dans un guide officiel, un encart pour faire la pub de votre magasin. Sauf que, attention, cette personne est peut-être en train de vous mentir. Il y a eu plusieurs signalements, effectivement. Des voleurs essayent en fait de récupérer de l'argent, se faire payer en échange d'un encart publicitaire totalement inexistant. Conseil que je vous donne, appelez toujours la mairie hein, pour vérifier qu'elle est bien à l'origine de cet appel. Autre arnaque, là c'est un chef d'entreprise qui m'a contacté, Sébastien. Lui me raconte le coup de fil très suspect d'une personne qui dit travailler pour Google. Elle aussi lui propose, un peu dans le même esprit, de l'aider à augmenter la visibilité de sa société, mais cette fois sur Internet.
0: C'est pareil, Aude, c'est un piège, mais c'est un piège encore plus élaboré.
6: Oui, parce que vient le moment où cet employé Google, soi-disant, demande à notre chef d'entreprise de transmettre sa pièce d'identité. Pour ça, elle lui envoie un lien par texto, et là, Sébastien se rend compte que le lien le renvoie vers le site d'une banque, une banque en ligne. En fait, accrochez-vous, l'escroc est en train de lui faire ouvrir

0: Vous écoutez ici. Chaque matin, on apprend des choses en s'amusant. Il est 5h47 et c'est le moment d'aller prendre le pouls de Dame Nature. Dans le monde merveilleux du vivant, aujourd'hui au programme, un oiseau fascinant. Bonjour Benoît Prospero.
1: Et encore une fois, c'est pas moi l'oiseau, hein. C'est le pélican au programme bec. Pêche et vol. Et donc, première chose à savoir, le pélican australien détient un record. C'est lui qui a le plus long bec de tous les oiseaux du monde, dans le monde, du monde, dans le monde. Ça veut dire que sur la planète Terre, il n'y en a pas un autre qui a un bec aussi long que lui. Vous savez combien il peut atteindre ? 50 cm. Est-ce que vous voyez ce que ça fait, 50 cm ? Oui, c'est énorme.
0: Ben oui, on est d'accord que le pélican, c'est l'oiseau qu'on imagine avec dans son bec des poissons en train de nager, hein, c'est ça ?
1: Ah ben, c'est exactement ça. Et c'est une excellente transition. Deuxième chose à savoir, voici comment ça marche. D'une manière générale, pour pêcher, le pélican attrape d'abord des poissons avec son bec. Et puis ensuite, eh bien, il vit de l'eau. Et enfin, il avale sa proie. À noter que certains pélicans ont un volume dans le bec qui peut contenir jusqu'à 11 litres, ce qui représente au passage plus de 10 kilos. Et en parlant de pêche, eh bien, sachez que lorsqu'il est en groupe, le pélican a une technique de pêche bien à lui, très efficace. Et voici la technique. D'abord, le groupe forme une sorte d'arc de cercle ou de fer à cheval. Grâce à quoi, ils rabattent les poissons vers les eaux un petit peu moins profondes. Puis, le demi-cercle se referme et réduit de plus en plus l'espace pour les poissons. Et enfin, quand les poissons sont piégés et en eau peu profonde, eh ben les pélicans plongent de manière synchronisée en même temps pour capturer leur proie.
0: En effet, dites donc, c'est une sacrée organisation.
1: Ah bah oui, c'est une sacrée organisation, comme vous dites. Et enfin, troisième chose à savoir, l'envol demande au pélican un très gros effort. Pourquoi ? Ah bah d'abord parce qu'il doit courir à la surface de l'eau, tout en battant très fort des ailes. Et puis, il décolle. Et une fois qu'il est en l'air, alors là tout va mieux, il peut voler jusqu'à 24 heures sans se poser, et ce sur une distance de 500 km par jour. Tout dépend bien sûr des ascendances thermiques. Traite-moi de guêpe et on verra lequel de nous deux fait courir l'autre autour du jardin. Le monde vivant est merveilleux. Et merci encore une fois.

0: au Muséum National d'Histoire Naturelle. Plus d'infos sur les oiseaux sur mnhn.fr.
1: Et merci à vous Benoît Prospero. On vous retrouve évidemment lundi aux alentours de 6h46 ici.
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1: En attendant, à 6h10, à la une de la presse ce vendredi, on retourne en enfance.
3: Et on se demande pourquoi Walt Disney nous fascine-t-il autant. Le dossier consacré ce mois-ci par le magazine La Fringale Culturelle. Nous sommes au téléphone avec son rédacteur en chef.
1: Bonjour Alexandre Latreuil.
4: Bonjour.
1: En quelques mots, pour commencer, comment vous pourriez brosser le portrait de cet homme qui était Walt Disney ?
4: Walt Disney, c'est quand même l'un des noms les plus célèbres de l'histoire du cinéma et du divertissement. Je ne parlerai pas de saint ni de tyran, mais d'un homme perfectionniste et surtout d'un self-made man, donc d'un homme qui s'est construit tout seul, tel qu'on les appelle aux États-Unis. Et puis, on peut aussi parler quand même d'une certaine folie, une folie créative.
1: Lui-même a dessiné ?
4: Oui, absolument. Et puis surtout, il a imaginé, il a rêvé. Et ça, c'est quand même extrêmement, extrêmement fort. Il faut aussi, dans la famille Walt Disney, noter la présence de Roy, du frère, qui a permis notamment la production de la Walt Disney Company.
1: Pour paraphraser le titre de votre article, pourquoi Walt Disney nous fascine-t-il autant encore aujourd'hui ?
4: Mais je crois qu'on trouve cette réponse justement en analysant sa vie, son parcours et son histoire qui ressemble à un véritable conte. Alors un conte de la vie moderne. J'aimerais vous parler de quelque chose qui vraiment démontre sa personnalité. Parce que c'est quelqu'un qui n'a jamais renoncé. Il évoquait quatre mots très importants pour lui. À savoir la curiosité, la confiance, le courage et la constance. Il disait par ailleurs, je pense que lorsque nous parlons de réussite, nous devons parler de 4 C. Donc la curiosité, la confiance, le courage et la constance. Et il ajoutait, je pense que le plus important est la confiance. Car lorsque vous croyez en une chose, croyez-y jusqu'au bout, implicitement et incontestablement. Alors à mon avis, ces mots peuvent aussi parler à tous les entrepreneurs de notre époque, et c'est en ça que Walt Disney est quand même assez fascinant.
1: Ces 4 C, finalement, ils sont dans les traits de caractère de beaucoup des personnages de Walt Disney.
4: Oui, absolument. Et on les retrouve dans tous les personnages, je pense. Et j'ajouterais aussi que la musique a fait aussi beaucoup partie de cet esprit créatif, parce que la musique, automatiquement, nous rappelle un Disney. On connaît tous la musique du Roi Lion, de Toy Story, ou même, pour prendre un exemple qui le concerne, parce que le Roi Lion et Toy Story, il les a pas connus, prendrait l'exemple de Bambi. On connaît tous, je crois, les musiques de Bambi. Donc, on est adulte, mais au fond, ça nous ramène, ces musiques nous ramènent quelque part en enfance. Et c'est peut-être ça, finalement, aussi, ce qui peut être fascinant chez Disney, je crois. Cette capacité de lier vraiment, à travers un dessin animé, toutes les générations confondues.
1: Pourquoi Disney nous fascine tant ? C'est un article à retrouver dans le magazine La Fringale Culturelle. Avec un peu d'avance, je vous souhaite un bon week-end, Alexandre.
4: Merci beaucoup. Merci à vous et à tous vos éditeurs.
1: Dans l'épisode de ces tendances de ce vendredi, il sera question de télé-réalité. Enfin, pas vraiment de télé-réalité. Quelque chose approchant.
3: Très bien. Je suis à l'écoute.
1: C'est au programme de ces tendances. Dernier épisode de la semaine avec Muriel Jordan. Le temps d'écouter un bon Phil Collins. Merci d'être des nôtres. 5h53.

0: vendredi. Bientôt, ce sera le week-end et comme chaque matin de la semaine, avant 6h, Muriel Jordan passe une tête en studio pour nous raconter le monde qui a oublié de tourner rond. Muriel, ce vendredi, vous vous intéressez à une fausse télé-réalité qui connaît un succès fulgurant.
1: Une télé-réalité pondue par l'intelligence artificielle qui décidément ne manque pas d'inspiration quand il s'agit de pourrir notre cerveau. Des personnages avec des têtes de fruits. Je laisse ces ados entre 12 et 16 ans vous expliquer. Je suis allée à leur rencontre et je leur ai montré des extraits de cette télé-réalité qu'ils connaissent bien.
2: C'est quoi ça?
3: Bah quoi, on est amis, non?
4: Bah je sais pas trop ce qu'on est.
2: C'est qui les personnages?
5: Frésita, Frésio, laisse qui me dit tant à fruits. En fait, c'est des gens à tête de fruits. Et là, ils sont sur une île de la tentation. Et il y a plein d'autres fruits qui arrivent pour essayer de voir s'ils se trompent.
6: Salut, Bananella. Ravi de te rencontrer.
7: Salut, Citronello. Moi, c'est Myrtilla.
8: Je sais que ça fait à peu près 51 millions de vues. Quelque chose comme ça.
9: Tu regardes?
8: Non, pas trop. J'ai regardé seulement les grands résumés. Et j'ai regardé seulement jusqu'à l'épisode 11 sur YouTube.
9: T'aimes? Tu regardes?
10: Bah, j'ai déjà entendu parler, mais franchement, déjà, ce que ça imite, c'est pas super intéressant. Alors, encore si on prend des fruits et qu'on fait avec de l'intelligence artificielle, c'est encore pire.
1: Voilà, c'est ça l'île de la Skibidi tant à fruits, avec sa compotée de personnages en forme de fruits et légumes et un contenu calqué sur le modèle de l'île de la Tentation. Curieusement, au micro, les gens disent qu'ils ne sont pas fans, mais les épisodes de cette fausse télé-réalité générée par l'IA cumulent près de 200 millions de neurones. De vues.
0: Mais alors, Muriel, qu'est-ce qui fait que ça cartonne autant? Qu'est-ce qui plaît tant aux jeunes qui regardent ce type de contenu?
1: Les vidéos sont courtes, les contenus émotionnels sont forts, il y a de la vengeance, de la trahison, des disputes, les mêmes codes sexistes que dans la télé-réalité. Il n'en faut pas plus pour générer des hashtags et exciter l'algorithme. Mais ces collégiens qui confient regarder de temps en temps sont aussi parfois gênés par le contenu de ces vidéos.
5: C'est vulgaire, rien que quand on les voit faire des scènes où ils se touchent comme ça, ils font des danses bizarres, ils se regardent bizarrement, ils parlent vulgairement des femmes et tout ça. Je trouve ça vulgaire et ça se fait pas de montrer des vidéos comme ça.
7: Tu crois que tu le connais, Frésio? Parce que t'as eu un dé avec lui, ça y est, tu sais tout de lui.
11: Mais Banano, tu vois, c'est ça ton problème. Tu penses qu'avec ta queue...
1: Ne vous affolez pas. On parle bien évidemment de la queue de la poire. Cette parodie fruitée de l'île de la Tentation ayant généré plus de 100 millions de vues en 10 jours, ça veut dire du business en vue, donc de l'argent. Alors la marque Oasis a décidé de s'y associer malgré les polémiques autour du contenu de ses vidéos. Bref, l'île de la Tentation version potager, c'est tendance, mais on s'en passerait bien. Les personnages font encore penser à ces brain rot, ces personnages grossiers, mal dessinés, inventés par l'IA et omniprésents sur les réseaux sociaux. Donc l'île de la Skibidi tant à fruits, ce sont des fruits qui font de la compote avec notre cerveau.
0: Ici.fr pour retrouver toute la collecte des C'est d'entance en replay et en podcast. Si vous prenez la route ce week-end, c'est l'un des plus chargés de l'été. Votre radio ici sera à vos côtés pour vous accompagner au volant aux quatre coins du pays. On vous laisse avec toute l'équipe d'ici matin. Excellente journée.
12: C'est d'entance. C'est quoi d'entance, Johan? Faudra me dire. Hey, bonjour les leftos. Aujourd'hui, c'est vendredi 14 août, veille de jour férié. Bonne fête aux Évrards et aux Maximiliens. Et le dicton du jour, à la Saint-Évrard, au plus tard, fait battre la gerbe. J'ai pas compris ce dicton, mais bon. Oui, j'ai pas compris. La gerbe de blé, bien sûr.
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12: Et bienvenue à vous et merci de votre fidélité. Il est déjà 6h, dites donc. Les infos, Louise Adélaïde Boinard, bonjour.
14: Bonjour François, bonjour à tous.
12: Le Markstein va encore être pris d'assaut ce week-end du 15 août.
14: Oui, c'est devenu un grand classique de l'été, se mettre au frais dans le massif des Vosges et profiter de ces paysages magnifiques, encore plus mis en valeur cette année par le passage d'une étape du Tour de France. Sauf que la nature, elle, n'aime pas qu'il y ait autant de visiteurs, car ils apportent avec eux de la pollution, des déchets et la bétonisation. Les habitants du Markstein aussi dénoncent, eux, la transformation de leur massif Arthur Blanc.
15: Le Markstein et ses paysages à couper le souffle. Benjamin adorait y venir, mais finalement plus tant que ça.
16: De temps en temps, mais c'est vrai qu'on monte pas toujours. Après, c'est un coin un peu où il y a du monde et tout. Donc c'est vrai que nous, on va dans d'autres coins aussi. Quoi.
15: Et ça, Frédéric, qui profite de son camping-car depuis des années, l'a bien remarqué.
17: Les crêtes sont devenues vachement plus fréquentées, surtout depuis le Covid. Il y a quand même eu, je sais pas si vous vous rappelez, quand il y a eu le Covid, il y avait un tas de monde qui était monté en haut. Et puis, il y en a un certain nombre qui a dû garder l'habitude. Ils se sont rendus compte à quel point c'était chouette. Donc forcément, ça revient.
15: Même sa moto, elle reste au garage en été. Trop de monde sur les routes.
17: On peut pas faire prendre des risques aux gens comme ça. Donc on se dit, on fait de la moto en automne. au début du printemps.
15: Et puis ce qui attire, ce sont aussi les luges d'été, plusieurs dizaines de milliers de passages par an. Ici, un vrai parc d'attractions, regrette l'association SOS Massif des Vosges, dont Dominique Imbert est le président.
2: Ce n'est pas des équipements de tourisme, c'est des équipements de loisirs, industriels. C'est un équipement industriel de loisirs. Alors, on nous oppose toujours, on dit oui, mais les enfants aiment ça, etc. Mais bien sûr que les enfants aiment ça, mais est-ce que les enfants ont la capacité de juger de l'opportunité, de l'intérêt, du problème, etc.
15: Et derrière, les photos laissées sur les réseaux sociaux viennent compléter cette surfréquentation, selon lui.
14: Et le Massif des Vosges qui est en alerte risque feu de forêt, tout comme le Haut-Rhin, mais aussi le Bas-Rhin depuis aujourd'hui. Plusieurs mesures sont donc prises pour empêcher des départs d'incendie. Les feux d'artifice, de camps, de bivouac et de cuisson sont totalement interdits de jour comme de nuit, même dans les espaces dédiés. La chasse est proscrite de 13h à 19h, tout comme l'utilisation d'engins avec des moteurs thermiques ou électriques de 13h à 22h. Des restrictions qui ne sont pas assez prises au sérieux selon la préfecture du Haut-Rhin. 25 verbalisations ont été dressées pour des feux de camp et barbecue en forêt la semaine dernière. La forêt d'Acno a d'ailleurs à nouveau pris feu hier matin au même endroit qu'avant-hier. Une enquête de police est ouverte pour déterminer les causes de cet incendie.
12: La bonne nouvelle en revanche, c'est que les demandes de recrutement chez les sapeurs-pompiers ont explosé en Alsace cet été.
14: Et oui, voir les méga-feux qui ravagent le reste du pays a donné envie à des centaines de personnes d'agir. 178 demandes ont été recensées en juillet dans le Bas-Rhin. C'est quand même 55 de plus que l'an passé. Dans le Haut-Rhin, les demandes ont doublé en juillet. Un élan civique salué par le lieutenant-colonel Martin, chef du groupement volontariat et citoyenneté aux 1067. Il rappelle tout de même que ces nouveaux pompiers volontaires ne seront pas mobilisés que pour les feux.
3: L'engouement est remarquable et on va dire on peut le saluer, hein, puisque moi ça me fait penser un peu aux soldats de Valmy. Voilà, qui se sont levés pour lutter contre l'envahisseur. Donc c'est une vraie qualité de résilience là qu'on peut remarquer. Maintenant, ces candidats, si toutefois ils arrivent au bout de la démarche d'engagement, se verront bien sûr formés avant de participer à n'importe quelle intervention. Et puis ce qu'il faut bien rappeler aussi à nos candidats et aux citoyens, c'est que désormais les sapeurs-pompiers voient leur mission se tourner essentiellement vers le secours et le soin d'urgence aux personnes, qui représentent actuellement 80% de nos missions. L'incendie, pourtant la mission originelle de la création des corps de sapeurs-pompiers, représente un peu moins de 7% de nos interventions, feux de forêt, d'espaces naturels compris.
14: Et les pompiers professionnels, eux, en revanche, sont déçus par les propositions faites par le ministère de l'Intérieur hier. Ils demandaient un recrutement massif de professionnels, plus de moyens et la modernisation de la sécurité civile. Ils n'ont reçu qu'une promesse gouvernementale d'augmenter les ressources des SDIS. Les syndicats prévoient donc une mobilisation intensive fin septembre.
12: Un nouvel appel à témoins est lancé par la police du Bas-Rhin.
14: Cette fois-ci pour retrouver un homme de 52 ans porté disparu à Strasbourg depuis dimanche dernier. Vous retrouvez sa photo et sa description sur notre site ici.fr. Et si vous avez des informations le concernant, vous pouvez contacter la police en faisant le 17. Deux personnes ont été grièvement blessées mercredi soir après l'éclipse solaire en Allemagne à Lerach dans le Bade-Wurtemberg. Elles ont été percutées par une voiture dont les freins n'ont pas fonctionné a priori. Elle était conduite par un

0: homme de 73 ans. À Sulzbach-les-Bains, la mairie a décidé de ne plus faire aucun cadeau aux personnes qui dégradent la commune. Elle va désormais porter plainte à chaque fois. La goutte d'eau qui a fait déborder le vase du maire, c'est l'enchaînement d'incivilités cette semaine. Des plaques eau non potable venaient d'être posées et ont été dégradées et volées. L'aire de jeu a, elle, été taguée.
1: Le Racing se fait déplumer de ses meilleurs joueurs.
0: Et Julio Enciso et Abdoul Ouattara seront bientôt transférés à Ipswich, le club de football anglais coaché par Gary O'Neill, notre ancien entraîneur. Une double vente qui va rapporter gros financièrement, environ 60 millions d'euros, mais qui affaiblit encore plus l'équipe sportivement, Luc Dreosto.
2: Après avoir déjà cédé Valentin Barco et Emmanuel Emega à Chelsea, le Racing perd donc deux autres cadres, l'inconstant mais talentueux attaquant paraguayen Julio Enciso et le couteau suisse formé au club Abdoul Ouattara. Ironie de l'histoire, c'est l'ancien entraîneur du Racing Gary O'Neill qui les a attirés à Ipswich, comme Liam Rosenior avait emmené le défenseur Mamadou Sarr dans son sillage à Chelsea. S'il n'y a pas de contretemps dans les négociations ou les visites médicales, ce double deal devrait rapporter 60 millions d'euros, une juteuse affaire financière mais un affaiblissement sportif. D'autant que Guéladoué, Diego Moreira et Ismaël Doucouré pourraient aussi faire leur bagage en cas d'offre intéressante. Si le Racing dégraisse, notamment pour répondre aux exigences du fair-play financier européen, il tarde à se renforcer. Il devra consolider une défense à l'agonie lors des inquiétants matchs de préparation. Un défenseur central et peut-être un latéral sont attendus. L'autre chantier prioritaire avant la fin du mercato estival, c'est de trouver un, voire deux attaquants de pointe après le départ attendu de Julio Enciso et la blessure de Joaquín Paniccelli, pas apte avant plusieurs mois.
0: Et le Racing disputera son dernier match amical dimanche à Newcastle avant d'entamer le championnat de Ligue 1 dans tout juste une semaine. Et ce sera au stade Vélodrome de Marseille. Les Alsaciens, en revanche, colonisent le stade de l'équipe de France de football. Zinedine Zidane, le nouvel entraîneur des Bleus, a choisi le kiné strasbourgeois Najid Remita et le podologue d'Alkirch, Marc Retali. Ce dernier a d'ailleurs été très surpris par l'appel de Zizou. Il a cru à une blague, vous l'entendrez dans le journal de 7h. Et Najid Remita, lui, était déjà kiné des équipes de France jeunes depuis 10 ans. On vous adressait le portrait de ces deux Alsaciens sur ici.fr.
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0: Alors, on est toujours en alerte jaune canicule aujourd'hui. Il fait encore chaud.
4: Oui, chaud et beau, puisque la journée sera ensoleillée en Alsace, avec tout au plus quelques nuages très discrets. Hein. Vous les attendiez, ceux-là, mais ils n'apportent rien, puisqu'ils seront discrets. On relève déjà ce matin 16 à 19 degrés en pleine et 22 degrés sur les hauteurs. Cet après-midi, la chaleur sera caniculaire, on peut le dire, avec des températures comprises entre 35 et 38 degrés en pleine et 27 degrés sur les crêtes. On fait un point avec vous, hein, puisque vous allez sur le Facebook d'ici Alsace pour nous dire tout cela. Nicolas Soultzeren fait 17 degrés 4, ciel bleu. Oh, c'est magnifique cette photo de Nicolas que je vous invite à aller voir parce qu'elle est rafraîchissante. C'est le lac vert, non, me semble-t-il, à Soultzeren. Christiane à Bichon-sur, le mec il parle tout seul. 16 degrés 5 à Bichon-sur-Sarre pour Christiane, avec là cette fois-ci une photo de Lou.
5: Marie-Lou.
4: Ouais, je me pose la question, pourquoi il y a des loups? Bon. Non, elle devait être à Sainte-Croix, je pense. 17 degrés à l'Ampertime chez Astrid. On a quoi ce matin, Patricia? On s'est marié, il y a marqué l'Ampertum. Il fait doux à l'Ampertum. Je ne connais pas cette commune, mais il fait 20 degrés chez Patricia quand même. On a quoi? Alors, Yves à Jungholz qui nous met tous ses clichés, qui nous signale qu'il fait 20 degrés chez lui. Fabienne à Molsheim, 16 degrés. On a aussi Damien à Kingersheim, 19 degrés. Et puis Yves à New York. On a des nouvelles de Yves à New York. Il fait 27 degrés à New York actuellement. Eh ben bon courage, parce que lui, ça fera que 30 degrés aujourd'hui à New York. Petit joueur, hein, j'ai envie de dire, Yves. Allez, bonne journée. Et puis surtout, on continue de faire cette météo ensemble, mais également en allant sur le WhatsApp 03 88 25 15 15, Café Pascal à Colroy-la-Roche, pour nous signaler qu'il fait 14 degrés 8 en ce moment à Colroy-la-Roche. Du côté de vos conditions de circulation dans la région, sévère, hein, sur le réseau routier, autoroutier alsacien, tout va bien. Vous respectez limitation de vitesse, les distances de sécurité. En cas de souci, vous arrêtez sur une zone sécurisée, vous nous contactez sur la ligne Infotrafic ici Alsace 03 88 25 02 02.
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5: attachez votre ceinture, direction
6: la capitale de la France.
5: Mais version salsa, cuivre et lunettes de soleil, c'est Bandolero qui transforme le macadam parisien

0: 1983, bande de l'héros. Ça veut pas dire qu'ils viennent de Montpellier, une bande de l'héros. Paris Latino, même pas besoin de compasser ou de sortir son passeport pour voyager au bout du rythme, hier. Yeah.
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0: C'est votre cours de géographie gratuit. Vous n'avez pas assez chaud, on a une petite fièvre du vendredi matin. Ça vous dit ? Les Bee Gees qui seront là pour l'ambiance dans le prochain quart d'heure. Attention au changement dans votre horoscope. C'est ce que nous dira Catherine Viguier avant 6h30. Notre Alsacien formidable, c'est un tonnelier de génie qui est bien utile pour préparer les prochaines vendanges. Piscine et spa. Ça, ce sont les bons réflexes qui peuvent sauver avec le docteur Kirzek. Prenez des notes pour sauver des vies. Ce sera à suivre dans quelques instants. Mais d'abord, on souhaite un bon anniversaire à Al Berry, Mila Kunis et Manuel Béard, ainsi que David Hallyday. Oui, mais là, j'ai pas le temps, j'ai piscine, David Hallyday, merci, et allez, dans quelques instants, le docteur Kirzek, il est 6h14.
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0: Bonjour docteur Kirzek, comme chaque matin, on le passe cet été en pleine forme avec vos conseils santé. Ce matin, les bons réflexes sécurité avec les piscines.
5: Bonjour à toutes et à tous. En France, les noyades accidentelles font chaque année plus de 1000 victimes et il s'agit de la première cause de mortalité par accident de la vie courante chez les moins de 25 ans. Et pour la plupart de ces drames, ils pourraient être évités. Il est urgent de rappeler quelques règles de bon sens. Première règle, équiper son bassin. Vous savez que depuis 2004, toute piscine privée, enterrée ou semi-enterrée, eh bien, il y a des dispositifs de sécurité normalisés qui sont obligatoires. Une barrière de protection d'au moins 1m10, un abri entièrement fermé, une couverture de sécurité ou une alarme. Ce sont des équipements qui doivent porter des normes françaises très réglementées. Mais attention, ça ne remplace jamais la surveillance des parents. Ce n'est qu'une barrière supplémentaire. Il ne faut pas non plus oublier le matériel de sauvetage à portée de main, une perche, une bouée, un téléphone pour alerter rapidement les secours. Deuxième règle, trop souvent mal comprise. Surveiller. Alors, c'est pas être dans le jardin en lisant un magazine ou en discutant au téléphone. Surveiller, c'est regarder l'eau en continu, sans distraction. Une noyade, ça prend quelques secondes. Quelques secondes d'inattention, quelques centimètres d'eau suffisent pour qu'un enfant se noie. On désigne donc un adulte responsable. On évite les brassards qui ne protègent pas de la noyade. Et on fait attention à la noyade silencieuse. C'est une victime en détresse qui ne crie pas, qui n'agite pas les bras. Elle est souvent verticale, immobile, la tête en arrière. Retenez bien ce signe.
0: Et oui, et puis les spas et jacuzzi, on les imagine plus sûrs, mais ils présentent aussi des risques, docteur, n'est-ce pas ?
5: Les spas posent les mêmes problèmes de noyade avec un risque supplémentaire, l'électrocution et les brûlures. Un spa portatif installé en extérieur doit être équipé comme une piscine enterrée sous peine d'une amende. L'installation électrique doit être aux normes, pas de rallonge, pas d'appareil électrique à proximité du bassin et la température ne doit pas dépasser 37 degrés, surtout pour les enfants, les femmes enceintes et les personnes âgées, car la chaleur peut provoquer des malaises ou des brûlures. Enfin, on ne laisse jamais un enfant jouer dans un spa, les bus d'aspiration ou les bulles peuvent l'aspirer ou le désorienter. Ce sont des gestes simples, mais ça peut vraiment sauver une vie cet été. Alors pensez-y et d'ici là, bonne été, bonne santé à l'écoute d'ici, bien sûr.
0: Ouais, merci docteur, c'est important ce rappel. D'autres conseils précieux de notre toubib qu'on adore, qui consulte sans rendez-vous à suivre dès maintenant sur notre site ici.fr Alsace. Sortez le fil à plomb et le mètre ruban. Les Bee Gees mesurent la profondeur de vos sentiments à coups de falsetto légendaire et de douceur synthétique. Souvenez-vous, ça poussait des petits cris comme ça. C'est joli, hein? C'est moi qui l'ai fait.
6: Mais enfin, cet homme ment.
0: Absolument. Mais je m'en moque. 6h18.

0: sentimental à 100% et zéro risque de boire la tasse avec les Bee Gees à l'instant. How deep is your love? Ça fait du bien, je sais. C'est ici Alsace qui vous l'a fait.
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0: Focus sur un Alsacien, une Alsacienne qui fait briller notre région au travers de son parcours et de ses passions. Aujourd'hui, on part à la rencontre d'un métier rare, presque disparu, pourtant essentiel dans notre région viticole. Coup de projecteur sur un homme qui travaille le bois comme on raconte une histoire. C'est Lionel Berger, tonnelier. Il fabrique encore ses tonneaux à la main à Beblenheim, près de Colmar, et c'est notre Alsacien formidable du jour. Et il est avec Charlie Debert. Bonjour Lionel.
3: Bonjour Charlie.
4: Alors vous faites un magnifique métier, celui de tonnelier. Comment vous êtes lancé là-dedans? C'est quoi, c'est une vocation?
3: C'est génétique et une vocation, oui, depuis tout jeune. Hein. Quand j'étais enfant, j'ai visité une tonnellerie à Cognac et quand j'ai vu ça, j'ai dit je veux faire ça quand je serai grand. Et mes parents étant également issus du milieu du vin, c'était également des ancêtres tonneliers, donc c'était tout simplement une génétique et une vocation née dès le départ.
4: Génial. Il y avait encore de la formation familiale ou vous êtes allé vous former autre part?
3: Alors je suis allé me former à Beaune. Au lycée viticole, où il y a une session CAP tonnellerie.
4: Quand on vous voit travailler, justement, on a l'impression que chaque geste compte. Ça s'apprend en combien de temps et qu'est-ce qui fait un bon tonnelier, justement?
3: Ce qui fait un bon tonnelier, ben déjà, il faut qu'il respecte la matière première qu'il va utiliser. Déjà, savoir ce qu'il va apporter à l'alcool pour plus tard. Et les gestes, ben, on les apprend au fur et à mesure, à force de faire. On ne devient pas tonnelier du jour au lendemain, juste en un CAP. Il faut pratiquer tout le temps. En forgeant qu'on devient forgeron, c'est en faisant des tonneaux qu'on devient tonnelier.
4: pour les vins d'Alsace, c'est quoi comme bois qu'on utilise, par exemple?
3: Ben, principalement, on utilise du chêne. Mm-hmm. Pour ma part, je prends du chêne alsacien, massif des Vosges et Alsace. Et les chauffes utilisées pour les développements d'apports aromatiques sont principalement des chauffes légères longues ou des chauffes moyennes.
4: C'est-à-dire les chauffes?
3: Alors les chauffes, pour parler simplement, c'est un peu comme on va faire un rôti dans un four.
4: D'accord.
3: En fonction de l'intensité de la chauffe, on va développer différents apports aromatiques qui vont être apportés ensuite à l'alcool et au vin. C'est ce qui fait la caractéristique du tonneau.
4: D'accord. Quel est le tonneau dont vous êtes le plus fier, s'il y en a un ou une sorte?
3: Le tonneau dans lequel je suis le plus fier, y en a certains qui m'ont donné du fil à retordre, des grands volumes que je fabrique en général en des 500 litres. Ça m'arrive de faire du démontage et remontage de grands foudres, donc les très gros volumes au-dessus de 1000 litres.
4: Ah oui.
3: Et prochainement, là, j'ai un client qui m'a demandé un tonneau en forme d'œuf 2D. donc pas un rond, hein, mais juste la forme.
4: Ok.
3: Voilà. Donc ça va me donner du fil à retordre. Et là, je pense que une fois que je l'aurai fini, j'en serai fier.
4: J'imagine. Vous transmettez ce métier à des plus jeunes, peut-être? Il y en a beaucoup qui viennent vous voir?
3: Alors, il y a des jeunes qui souhaitent venir, sauf que

0: mon atelier ne fait que 30 mètres carrés pour l'instant, donc c'est un peu compliqué.
1: D'accord.
0: Donc j'ai de temps en temps un apprenti qui vient pour faire quelques jours, une semaine. Voilà. Après, je transmets mon savoir-faire en faisant de la démonstration les week-ends lors de manifestations, de fêtes de village, fêtes historiques, voilà.
1: Génial. Lionel Berger, tonnelier du côté de Beblenheim, à côté de Colmar. Merci beaucoup, Lionel.
0: Eh ben de rien.
1: Belle journée, à bientôt, au revoir.
0: Merci, au revoir.
1: Et bon tonneau, hein, et d'autres Alsaciennes et Alsaciens formidables sont à suivre aussi sur l'application ici. Peu importe si votre café est trop fort ou si votre tartine est tombée du mauvais côté, Zazie déboule pour bailler les tracas d'un revers de poésie rythmée. Et ça commence comme ça. Hop.

0: pareil.
1: Zazie, peu importe, une leçon d'insouciance à consommer sans modération pour garder le sourire. L'autre solution, c'est d'écouter votre horoscope qui arrive avec Catherine Viguier. Bonjour Catherine.
2: Bonjour François, bonjour à tous.
1: Alors, de grands changements, on fait le point.
2: Pour chaque signe, soyez bien attentifs. Bélier, le mois est engageant, une joie familiale et d'actualité, mais prenez aussi soin de vous. Taureau, un enjeu lié à vos proches, à un habitat est super important. Bon, l'été n'est pas de tout repos. Gémeaux, vous avez besoin de liberté, cet été pourrait être celui qui vous permet de vous libérer d'une emprise. Cancer, vous allez de l'avant, vous luttez, vous avez une sacrée énergie, rien ne vous retient. Lion, la patience est de mise pour un peu tout, mais Mercure, le Soleil et Jupiter sont avec vous. Vierge, vous confierez volontiers vos peines à quelqu'un, ce qui vous fera un bien fou. Balance, donnez-vous la possibilité de rayonner au grand jour, un job, une place d'exception vous attendent. Scorpion, je l'ai déjà évoqué, ce n'est pas facile, mais gardez la tête haute, vous parviendrez à vos fins. Sagittaire, pas mal du tout. Le dépaysement sera bienvenu, un vrai remède à vos soucis. Capricorne, il ne faudra pas vous chercher, vous serez redoutable et très efficace en affaires. Verseau, un face-à-face pourrait s'avérer déstabilisant mais passionnant, vous saurez faire face. Poisson, veillez à ce que les promesses que l'on vous fait reposent sur des bases solides. Et pour nous tous,

0: tous en août. Corps, esprit et cœur ne sont pas toujours en vacances.
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2: Et bonne fête Évrard et Maximilien, et bienvenue à vous. Aujourd'hui, nous sommes vendredi 14 août, il est 6h30. Toute l'actualité en France et dans le monde. Le 90 secondes, Valentine Letess.
3: Les flammes avancent à toute vitesse dans les Landes. 600 hectares de forêt parcourus hier soir en un peu moins de 10 heures. Depuis Luglon à l'ouest de Mont-de-Marsan, d'où le feu est parti. Virulent, imprévisible aussi selon le préfet. 500 habitants ont quitté leur maison. Un feu nourri par la chaleur. Ce jeudi a été l'une des journées les plus chaudes jamais enregistrées selon Météo France. 75 départements sont maintenus en vigilance orange canicule ce matin. 5 à l'ouest en sortent. Le Finistère, les Côtes d'Armor, la Manche, le Calvados et l'Ille-et-Vilaine. Soupçonné d'avoir mis le feu à Mérignac, incendie dans lequel 2 pompiers sont morts en juillet, un ado de 15 ans est mis en examen en Gironde et placé en centre éducatif fermé. Son frère aîné, arrêté avec lui cette semaine, a été relâché. Vos données transmises aux impôts, potentiellement volées. Bercy confirme une intrusion dans les fichiers du fisc sans donner plus de détails. Le site French Breaches, spécialisé dans les cyberattaques, parle lui de quasiment 700 000 profils récupérés par les pirates. Un week-end rouge sur la route, très difficile de rouler demain dans toute la France et dès aujourd'hui dans le quart sud-est, dans le sens des retours. Le reste de la France est en orange. Nous ne verrons plus Florent Manaudou dans un bassin. Le nageur français tire sa révérence demain, 18h, au championnat d'Europe de Paris, après une carrière aussi grande que son maître 99. 6 médailles aux Jeux Olympiques, dont l'or en 2012 sur le 50 mètres nage libre.
4: Tout l'inverse d'un temps de chien en ce moment. Cette cinquième vague de chaleur de l'été est officiellement plus longue que celle de 2003, avec 17 jours de forte température selon Météo France. Alors pour éviter que les toutous pâtissent trop des 36 degrés du jour avec leur gros manteau de fourrure sur le dos, les toiletteurs pour chiens coupent les poils à tout va. À Strasbourg, ils sont pris d'assaut, comme l'a observé Magalia Royis au Salon des Cabotins.
5: Il est midi et pour Christine, la pause est bien méritée.
6: J'ai jamais eu une année comme ça, aussi chaude, sur un temps aussi long.
5: Son planning affiche complet jusqu'au 15 septembre.
6: Les périodes juin, juillet, août sont des périodes traditionnellement très chargées parce qu'il fait quand même beaucoup plus chaud. Cette année particulièrement, parce qu'avec ces grosses chaleurs, il y a un ressenti au niveau des maîtres de chiens. Quand ils voient leur chien un peu plus touffu, ben, ils pensent qu'en l'allégeant avec les poils, ça ira mieux.
5: Même les touristes ont toqué à la porte de son salon.
6: Des Américains, j'ai eu des Autrichiens, j'ai eu des Norvégiens. Cette année, j'ai eu beaucoup plus de demandes à cause de la chaleur. Même des gens de passage qui étaient là, qui ont été surpris par cette chaleur et qui sont venus me voir.
5: Christine a donc rallongé ses journées. Elle commence à 7h30 et coiffe une heure de plus par jour. Elle continue aussi d'accueillir les habitués. Mireille vient tous les 2 mois. Pour Caline.
7: Ça fait partie de nos routines, c'est pour l'entretien de mon chien aussi, parce que moi c'est un petit bichon frisé. Quand on a un animal, il faut l'entretenir, il faut prendre soin de lui. Oui, ça lui fait du bien. Hein. On voit qu'elle est mieux quand elle commence à avoir plus de poils, elle a trop chaud, elle allaite et tout. C'est mieux.
5: Attention tout de même à ne pas couper trop court. Les poils protègent votre chien des rayons du soleil.
4: Et l'Alsace est toujours en alerte jaune canicule aujourd'hui, mais les températures devraient rebaisser dès le début de la semaine prochaine, selon Météo France.
2: Et dans le journal de 7h,
4: on entendra le témoignage de Marc Retailly, qui n'est désormais plus seulement simple podologue Altkirch, mais aussi podologue officiel de l'équipe de France de football. Il a été appelé par Zinedine Zidane, le nouvel entraîneur des Bleus, pour lui annoncer la bonne nouvelle. Et vous l'entendrez, il a cru à un canular.
2: Bah c'est sûr, hein. T'as ton téléphone qui sonne, puis t'attends...
4: Bonjour, c'est Zinedine Zidane.
2: Bonjour, c'est Zinedine.
4: C'est Zizou.
2: C'est Zizou. En plus, il parle pas fort, Zizou.
4: Comme quoi, tout arrive.
2: Bah ouais, faut pas avoir des coups de pompe quand on est podologue. Hein. Voilà. Ça c'est fait. Attends, je cherche plein de jeux de mots encore. Oui, c'est le pied d'être podologue de l'équipe de France, absolument. Merci Jules. Vous êtes... Mon cher Jules, tu es prêt à passer derrière le micro aussi. Voilà. Louise Adélaïde, ça c'est fait. Et la météo, la météo peut-être, oui, voilà, c'est ça.
4: Ça c'est pas fait la météo encore.
2: Il manque un truc là.
4: J'entends la musique de la météo.
2: La journée.
4: Il fait chaud.
2: En même temps, c'est le même régime depuis le début de la semaine, c'est-à-dire du soleil, avec quelques nuages très discrets, des températures déjà chaudes ce matin, 16 à 19 en pleine et 22 sur les hauteurs. C'est marrant parce qu'il fait plus chaud sur les hauteurs. Un petit bug là sur mon bulletin météo. Je vais aller vérifier tout cela. En attendant, sachez que cet après-midi, ça va être caniculaire puisqu'on attend entre 30 35 et 38 degrés en plaine et 27 degrés sur les crêtes. Hein. C'est pas... Voilà. Et d'ailleurs, sur le Facebook d'ici Alsace, vous nous dites tout cela avec 18 degrés à Bonstadt chez Alain. On a quoi aussi? On a Christiane à Wittisheim, 19 degrés. Monique à Roppenheim, 16 degrés. Raymond à Neuf-Brisach, 17 degrés. Et on a aussi Nathalie à Vendenheim, 16 degrés. On a qui encore? 15 degrés chez Régis à Balgo, Stéphane à Mulhouse, c'est 19. Doris à Wissembourg, 17 degrés. On continue sur cette météo aussi en passant par WhatsApp. Et pour cela, vous envoyez vos messages en envoyant tout cela sur le 03 88 25 15 15. Concernant vos conditions de circulation dans la région, coup d'œil pour vous dire que tout va bien pour le moment. Eh ben oui, pas de perturbation majeure à vous signaler. Ça roule sur le réseau routier autoroutier alsacien. Si vous êtes témoin de soucis de perturbation, vous n'hésitez pas. 03 88 25 0202, c'est le numéro de la ligne Infotrafic. Mais d'abord, on s'arrête sur une zone sécurisée, bien sûr.
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2: Ici au matelot, on enfile sa marinière, on vous emmène braver la houle, ou au moins les courants d'air du petit matin, c'est déjà pas mal avec Renaud. C'est pas mal.

0: de lapin.
1: L'aileron de lapin, j'ai pas compris celle-là. Renaud, dès que le vent soufflera, un cap franchi, et je n'ai même pas le mal de mer. Vous non plus, tant mieux. Le mal de mer, j'ai dit, hein, j'ai bien dit ça. Mais...
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1: Avec un bouquet de roses ajouté sur votre liste là maintenant.
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1: oh, ça fait toujours plaisir sur la table du petit déjeuner, non? On va vous en offrir une de roses en musique dans le prochain quart d'heure. Jonathan, lui, viendra nous apprendre l'Assomption en alsacien. Les trois plus qui arriveront également. Trois infos utiles rapides, histoire de briller entre amis. Et puis pour le docteur Fabin, ce seront de précieux conseils pour apprendre à un chat à utiliser les toilettes. Ça va être dur de lui apprendre à tirer la chasse d'eau. Mais tout de suite, les plaisirs de l'été de Matisse en voyage en Espagne, un régal qu'il a vécu l'année dernière, mais qui reste encore gravé dans sa mémoire à 6h41 ici Alsace.
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5: On avait une grande maison avec un jardin énorme. On avait carrément un parc dans notre jardin. On est revenu, on voulait juste tremper les pieds. Ma sœur, elle va un peu loin, elle voit plus trop ses pieds et il y a un creux. Bonjour, je m'appelle Matisse. Mon petit plaisir de l'été, c'était l'année dernière dans les Pyrénées avec mon cousin, ma cousine et mon grand-père et ma grand-mère. On est allé dans l'Espagne et ma sœur, elle est tombée dans l'eau. On a dû aller la reprendre. Ce qui était un peu compliqué, mais on a réussi. C'était vachement drôle. Donc, ouais, j'ai vraiment bien aimé les Pyrénées. C'était vraiment un souvenir incroyable.
6: J'imagine que le repêchage de ta sœur, c'est sans doute un événement qui t'a marqué. Oui. Comment ça s'est passé, ce truc-là? Vous étiez en balade?
5: Bah, on était en balade. On a pris le télésiège.
6: Ouais.
5: On a monté une montagne avec le télésiège. De l'autre côté, il y avait un lac avec des bouquetins et tout. On est allé voir. On a fait une petite randonnée. On est revenu. On voulait juste tremper les pieds. Ma sœur, elle va un peu loin, elle voit plus trop ses pieds et il y a un creux. Elle tombe, on a dû aller la reprendre. Bon, elle savait nager, mais elle était assez loin. Donc, pour revenir, ça a pris du temps et je suis venue l'aider.
6: Vous avez joué au sauveteur avec ta sœur. Elle s'est rien cassée, tout va bien.
5: Oui. Non, ouais. elle est parfaite, elle est intacte. Okay. Elle s'est pas rien cassée, non. C'est vraiment juste tombée dans l'eau.
6: Donc les Pyrénées l'an dernier, c'était vachement chouette. Pour quelle raison c'était très chouette?
5: On avait une grande maison avec un jardin énorme et un parc. On avait carrément un parc dans notre jardin. C'était super.
1: Bah ouais, c'était super, Matisse. C'est son plaisir de l'été en voyage en Espagne. Il a bien rigolé en famille. Heureusement, il a sauvé sa sœur. On a eu chaud. C'était alerte à Malibu. 6h43 dans un instant, les bons conseils de notre vétérinaire, le docteur Fabin, à suivre ici, juste après ceci.
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1: Et la rentrée, c'est le 24 août, hein, avec Ici Alsace. D'ailleurs, on sait pourquoi il n'y a plus d'eau dans l'île, hein, parce que Laurent Weisskopf a trop sauté dans l'eau. Pardon. Pierre Fabin, notre vétérinaire urgentiste, est là. Oui, pour ces précieux conseils, lui aussi, les chats sont des animaux propres et aussi très malins. Partant de ce constat, peut-on vraiment leur apprendre à aller aux toilettes comme les humains? Alors, pour en parler, nous sommes avec notre vétérinaire, le docteur Pierre Fabin. Les chats aux toilettes, oui.
10: Eh bien oui, c'est possible. Mais je vais être honnête, c'est long, ce n'est pas pour tous les chats et ça demande pas mal de patience. Le principe, c'est d'y aller par étapes, comme pour un enfant qu'on met propre. D'abord, on place la litière dans les toilettes pour qu'il sache dans quelle pièce aller. Ensuite, on surélève progressivement la litière pour l'habituer à grimper et à viser plus haut. Quand il est à l'aise avec cette hauteur, on passe à l'étape la plus délicate. On remplace la litière par

0: Disons que ça peut marcher, que c'est impressionnant, mais que ce n'est pas forcément dans l'intérêt de votre chat. En plus, ça peut entraîner beaucoup d'échecs, voire carrément des problèmes de malpropreté ou de santé. Certains chats finissent par ne plus oser faire leurs besoins et peuvent faire des cystites. D'autres peuvent carrément glisser dans les toilettes et se faire mal. Vous l'aurez compris, j'ai beaucoup de réserves. Si vous cherchez à éviter les odeurs ou les grains de litière partout, il y a d'autres solutions. Les litières fermées, les tapis à l'entrée de la litière, les substrats végétaux. Il existe même aujourd'hui des litières auto-nettoyantes. En lui trouvant une litière vraiment adaptée à ses besoins et aux vôtres, vous obtiendrez souvent un bien meilleur résultat.
1: Et puis vous avez oublié de dire, mon cher docteur, qu'il faut prendre soin de regarder s'il n'y a pas le chat dans les toilettes qui est tombé dedans avant de tirer la chasse d'eau. Attention, enfin, je vous dis ça, je dirais utiliser la litière, c'est quand même plus pratique. Et d'autres conseils du docteur Pierre Fabin, c'est à retrouver sur l'application Ici. Faire les courses, ranger la maison, écouter de la super musique. Ah bah celle-là, vous l'avez cochée, cette case-là, puisque vous êtes avec Ici Elsa, c'est Rose qui nous lit ses petites notes du quotidien. Bon réveil à 6h46.

0: bien cette chanson, non? Rose et sa liste que j'adore. Une chose est sûre, ce morceau est tout en haut de notre liste d'envie ce matin et on a exaucé votre vœu aussi. Puis on embrasse Bernadette qui nous a passé un petit coup de fil pour nous dire qu'Olsheim, il fait 18 degrés ce matin. Bah, bisous Bernadette.
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0: C'était sur ma liste. Chaque matin, on vous donne des infos pratiques, locales, utiles, sympas. Et bah, ce sont les trois plus. Là, au Hartmannswillerkopf, on vous propose le jardin franco-allemand de la paix qui offre une nouvelle manière de découvrir ce haut lieu de mémoire, aménagé entre le champ de bataille, le monument national, l'historial franco-allemand et le chalet pédagogique. Il symbolise la réconciliation entre la France et l'Allemagne, escaliers, plantations et végétaux adaptés au climat de montagne qui accompagne votre promenade. L'idée n'est pas seulement de regarder, mais aussi de prendre le temps, de comprendre, d'échanger et de se recueillir aussi. Le jardin qui est accessible à tous les visiteurs du site du Vieil Armand à Wattwiller, une halte paisible au cœur d'un lieu profondément marqué par l'histoire commune.

Une européenne d'aujourd'hui. À Strasbourg, on profite de l'été pour découvrir autrement la cathédrale Notre-Dame, puisque jusqu'au 31 août, l'Office de tourisme propose la visite guidée, la cathédrale et ses abords joyaux de Strasbourg. Le parcours permet de mieux comprendre les petits et grands secrets de l'édifice gothique, mais aussi les bâtiments remarquables qui l'entourent sur la place du château et dans le cœur historique. C'est l'occasion de regarder autrement la façade, les sculptures, les vitraux et tout le patrimoine qui s'est développé autour de la cathédrale. Des informations et les réservations sont proposées directement auprès de l'office de tourisme qui est juste en face. Hein. Place de la cathédrale. Pendant tout l'été strasbourgeois, actuellement, profitez-en. Puis le soir, il y a cette magnifique vidéo mapping à admirer. À partir là, on est en août, donc c'est à partir de 22h. Envie d'apprendre l'alsacien ou de le pratiquer davantage à Strasbourg, l'association AJFE, ou alors on dit HFE, Alsace Junge Fürs Elsassisch, s'adresse notamment aux étudiants et aux jeunes. Elle propose des cours d'alsacien, mais aussi des rendez-vous réguliers pour faire vivre la langue autrement qu'en classe. Chaque premier lundi du mois, un Stammtisch est organisé au restaurant universitaire Le Stift, quai Saint-Thomas. On s'y retrouve pour discuter en alsacien dans une ambiance conviviale. L'association organise également des sorties culturelles et participe à plusieurs manifestations régionales. Alors, pour connaître les prochains cours et les modalités d'inscription, les informations sont disponibles directement sur le site de l'AJFE, l'AJFE, toute l'année associative locale. D'autres infos utiles et pratiques à retrouver sur l'application ici, sous l'intitulé 3+. Allez, gardez bien vos deux mains sur le volant. Suivez la ligne blanche. Eh ben oui, c'est le groupe. Il y en a trop là. Il y en a beaucoup trop de A. Il trace une trajectoire vocale magique juste avant le journal de 7h et avant votre cours en alsacien. Là, c'est du norvégien avec Morten Harket. Un petit peu de saumon ce matin au petit-déj ici à Alsace.

0: j'adore. Hein. Bah oui, Stay on this road, parce que dans la vie, il n'y avait pas que Take on me avec le groupe AA. Et juste après la pub, eh bien, rendez-vous avec votre cours d'alsacien.
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2: Tous les jours avec Ici Alsace, un mot en alsacien qu'on apprend grâce à notre professeur. Et le mot alsacien du jour, c'est Assomption. Que de mourir, Jonathan.
3: Que de mourir, François. Que de mourir, Nola. Et oui, demain, dernier grand week-end de l'Assomption. Dernier grand week-end d'août aussi. Après, ça se calme un peu. Ça se rapproche de la rentrée, tout ça. Et demain, bah, pour ceux qui travaillent le week-end, ça a son jour d'importance. Car c'est un jour férié, l'Assomption. 15 août, l'Assomption, donc, on dit en alsacien, Moria Himmelfort.
2: Oh.
3: Moria, c'est Marie, la Vierge Marie.
2: Bah oui.
3: Himmel, le ciel. Himmelfort, c'est la montée au ciel. Car c'est ce que désigne l'Assomption, la montée au ciel de la Vierge Marie. Hein. Et vous avez toujours en alsacien, quand vous le traduisez en alsacien, cette image, donc, Himmelfort, la montée, la route vers le ciel, donc, de Marie. On dit aussi Mutterkottes. Mutterkottes, c'est la mère de Dieu. Mutter, la mère, hein. Maman, Mutter, hein. Donc, Kottes et Tor. Donc, le jour de la mère de Dieu. Donc, c'est demain, c'est l'Assomption. Enfin, Moria Himmelfort, prudence sur la route. Et bon week-end à tous.
2: Voilà. Et un jour férié qui tombe un samedi. Bon, bah, il y en a qui vont bosser quand même.
3: Pour ceux qui travaillent.
2: Il y en a qui travaillent.
3: Oui, oui, absolument. Et pour tout le monde.
2: Merci, Jonathan. D'autres mots en alsacien qu'on retrouve dès maintenant sur l'application ici. Et sur ici, elsos.fr.
3: Exactement.
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2: Aujourd'hui, nous sommes vendredi 14 août, il est 7h. Les infos, Louise Adélaïde Boinard. Les Alsaciens et Alsaciennes ont le sens du service civique.
4: Oui, alors que nous avons été épargnés par les grands feux de forêt cet été, les demandes de recrutement de pompiers volontaires ont explosé chez nous. Plus 75% dans le Haut-Rhin par rapport à l'année dernière. Un chiffre qui a doublé dans le Bas-Rhin par rapport à juillet dernier. De quoi réjouir le lieutenant-colonel Martin, chef du groupement volontariat et citoyenneté au SDIS 67.
5: C'est plutôt rassurant. On nous parle beaucoup de crise des vocations, on nous parle d'un désengagement, d'un certain égoïsme de la part de la société. Les chiffres parlent d'eux-mêmes. Je crois que fondamentalement, le citoyen a envie de se mener à cet esprit de communauté, de préservation. Maintenant, nous avons des formations, on a des techniques, on a du matériel plutôt performant pour mener à bien nos missions. On ne recherche pas nécessairement des personnes jeunes. Les personnes jeunes, c'est la garantie qu'ils fassent un engagement de longue durée. Par contre, des personnes de 30, 35 ans, établies dans la vie, qui disposent d'un petit peu de temps, sont aussi des candidats qui nous intéressent fortement.
4: Et il y a actuellement 4200 pompiers volontaires en service dans le Bas-Rhin. Une main-d'œuvre plus que précieuse, alors que la nature risque de flamber en un claquement de doigts à cause de la vague de chaleur en cours. Elle est officiellement plus longue que celle de 2003 selon Météo France. L'Alsace reste en vigilance jaune aujourd'hui d'ailleurs, et à cela s'ajoute le risque élevé, sévère, feux de forêt dans le Haut-Rhin et le Bas-Rhin désormais. Plusieurs mesures sont donc prises pour empêcher des départs d'incendies. Les feux d'artifice, de camps, de bivouac et de cuisson sont totalement interdits de jour comme de nuit, même dans les espaces dédiés. Fini la chasse aussi entre 13h et 19h, tout comme l'utilisation d'engins avec des moteurs thermiques et électriques de 13h à 22h. Des restrictions qui devraient être un petit peu mieux appliquées selon la préfecture du Haut-Rhin. 25 verbalisations ont été dressées pour des feux de camp et de barbecue en forêt simplement la semaine dernière. Une enquête de police est d'ailleurs ouverte car la forêt d'Agno a à nouveau pris feu hier matin au même endroit qu'avant-hier. Les forces de l'ordre veulent déterminer si cet incendie est volontaire ou non. Et puis à ces risques de feu se rajoute la sécheresse qui se prolonge. Le secteur de Ture passe en vigilance sécheresse à cause de la diminution du débit des cours d'eau.
2: Le Markstein est-il trop populaire ?
4: C'est la question que posent de nombreux habitants et l'association SOS Massif des Vosges, alors que les touristes risquent encore de venir se mettre au frais en ce week-end du 15 août. Le problème, c'est qu'ils viennent avec des voitures, des motos, qu'ils consomment, laissent des déchets sur place et participent à l'artificialisation des bois. Dominique Imbert, le président de SOS Massif des Vosges, est ulcéré par cette surfréquentation.
6: C'est pas la présence même des gens qui pose problème, c'est le fait qu'on les attire et qu'on crée des équipements comme des parkings, par exemple, des routes, etc., qu'on doit multiplier. On bétonne de plus en plus. Bon, alors, la présence massive aussi a un effet sur le bruit. Je veux dire, il y a aussi des gens qui habitent sur ce massif. Hein. On a l'impression qu'il n'y a plus personne qui habite, que c'est devenu un lieu, un parc d'attractions. Voilà, c'est-à-dire que là, le soir, tout le monde s'en va. Et le lendemain, on revient. En même temps, il y a une sorte de philosophie, un mode d'appropriation des lieux par les gens qu'on invite à venir, par des campagnes de communication, qui considèrent que ces lieux sont le prolongement de chez eux. C'est-à-dire qu'ils se comportent dans ces lieux comme ils se comportent chez eux, souvent très mal d'ailleurs.
4: Et dans une demi-heure, on entendra justement les habitants du Markstein, eux aussi donc agacés par cette surfréquentation. On le disait, on entre dans un gros week-end de niveau trafic. Bison futé, voie vert aujourd'hui dans le sens des départs en Alsace, orange en Auvergne-Rhône-Alpes et en Méditerranée. Ce sera en orange chez nous dans le sens des retours. En revanche, et rouge dans le sud-ouest. Et puis, ce ne sera pas mieux du côté des aéroports de Mulhouse, Bâle et Strasbourg. Les salariés de la compagnie low-cost EasyJet sont en grève. Une quarantaine de vols seront annulés demain au départ de la France. Ça devrait être pareil dimanche. Puis on le rappelle quand même, un trajet en avion pollue jusqu'à 80 fois plus que son équivalent en train.
2: On va faire un peu d'étymologie.
4: Et oui, on va disséquer le mot canicule. Il vient du latin canicula, qui veut dire petite chienne, en référence à la constellation du grand chien. En fait, les Romains l'associaient aux vagues de chaleur. Et justement, les toutous, eux, souffrent beaucoup de ces températures extrêmes cet été. Les salons de toilettage sont pris d'assaut en Alsace pour les rafraîchir en leur enlevant des couches de poils. Les toiletteurs adaptent aussi leur méthode de travail, comme explique Christine Stroh à la tête du salon Les Cabotins à Strasbourg.
7: Quand je les shampoigne, j'essaye de tempérer l'eau. Alors ça, c'est le moment délicieux pour eux et pour moi, parce que moi, j'ai les mains dans l'eau aussi, donc ça me rafraîchit bien et la température du corps redescend. Eux aussi, j'essaye de mettre la douchette à frais pour qu'ils aient un vrai bénéfice au moment du bain, du shampoing. Le problème, c'est qu'après, il faut que je les sèche. Et le séchoir dégage de l'air chaud quand même. Alors là, c'est pareil, je peux moduler, j'ai un curseur, donc je suis à température la moins chaude, mais quand même, c'est un peu chaud. Avec l'air froid, ça fonctionnerait aussi, mais je mettrais beaucoup, beaucoup plus de temps. Y en a même un où j'ai démonté la résistance à l'intérieur pour que ce soit du souffle vraiment froid.
4: Et vous retrouverez notre reportage en compagnie d'un bijon frisé toiletté sur notre application ici dans la rubrique Info d'ici. C'est la braderie au Racing Club de Strasbourg. Le club de football devrait céder son attaquant paraguayen Julio Enciso ainsi que le milieu de terrain Abdoul Ouattara à Ipswich pour 60 millions d'euros. L'équipe anglaise qui est coachée par Gary O'Neill, l'ancien entraîneur du Racing.
2: Braderie à 60 millions, c'est pas mal quand même. C'est vraiment le pied de travailler pour l'équipe de France de football.
4: Marc Retailly va pouvoir très prochainement le confirmer puisque le podologue Alkir Choua est devenu le nouveau podologue officiel des Bleus. Il a été appelé par Zinedine Zidane en personne et c'est d'autant plus un honneur pour l'Alsacien que c'est la première fois qu'un podologue intègre le staff permanent des Bleus.
8: C'est la première fois qu'on a un podologue qui est intégré à l'équipe de France directement comme ça. C'est une volonté du coach Zinedine Zidane. Il semblait que ce soit important pour lui dans son passé de joueur et dans son histoire. Et donc, il voulait absolument un staff résident, on dit podologue, c'est-à-dire qu'il y suit. Le but du jeu, c'est comme un podologue classique. Il y a deux types d'indications. Il y a les indications de problèmes de pieds purs et durs qui sont plutôt des problèmes dermatos, de conflits de chaussage, des douleurs aux pieds purs et durs qui sont liées à la contrainte du foot dans la chaussure. Et puis après, il y a la composante fonctionnelle à distance qui fait que le pied, c'est l'appui, c'est la surposition au-dessus de lui, de toutes les articulations qui sont dessus. Donc en fait, une mauvaise position du pied peut engendrer d'autres pathologies à distance. Donc le but du jeu, c'est d'intégrer cette compétence dans le staff pour pouvoir gérer ces pathologies-là, musculaires et fonctionnelles, un peu plus largement.
4: Et comme vous venez de me le souffler, François, c'est effectivement une pointure, ce Marc Retailly, puisqu'il travaille de longue date avec des sportifs de haut niveau, notamment pour des équipes cyclistes professionnelles. Et puis il y a un autre Alsacien aussi qui va intégrer le staff de Zinedine Zidane, c'est le kiné strasbourgeois Najib Remita. Vous retrouvez son portrait sur ici.fr.
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4: Il fait encore très beau.
2: Attendez, parce que Jules, quand même, il en a soufflé une bonne aussi. Faudrait pas qu'il ait les chevilles qui enflent, Marc Retailly. On en a plein.
4: Il nous écoute ce matin, il va nous détester. Ce pauvre Marc. On le salue au passage.
2: Oui, bien sûr, bravo. La journée ensoleillée avec tout au plus quelques nuages très discrets. Côté température, on a noté ce matin 16 à 19, voire plus d'ailleurs. Vous continuez de faire cette météo avec nous sur le Facebook d'ici Alsace. On va d'ailleurs aller y faire un tour pour voir ce qui s'y passe justement, pour savoir quelle est la couleur de votre ciel et la température. Je pense que la couleur du ciel, c'est bleu pour tout le monde. 17 degrés ce matin pour Nadia qui nous annonce 36 cet après-midi à Vasselon. 15 degrés pour Denise à Molsheim. On a Fabienne Fabienne qui nous dit qu'elle était contente d'entendre une autre chanson de A.A. Hein? Ben voilà. Oui, il y a Hunting High and Low qui est aussi un autre titre. Fabienne, merci de nous le rappeler, du groupe A.A. qu'on passera peut-être un jour. Non, quand il fera beau. Ah ben il fait déjà beau. 18 degrés ce matin, sous le sous-forêt chez Virginie. 11 degrés 7 à Bergheim. Pas chaud, dites donc, chez Pascal. Gérard, il est à Truchtersheim, il a déjà 20 degrés sur son thermomètre. Et Fabienne à Vasselonne de nouveau, 18 degrés ce matin, 16 degrés à Moterne chez Marie-André. Cathy à Souls, Aurin, 18 degrés. Mami Bermanette à Foudé, il fait 10,8 degrés. Eh oui, hein. Elle met pas son baromètre au frigo, nous dit-elle, Mamie Bernadette. Pourtant, 10,8 degrés, c'est incroyable quand même. À Foudé, donc, il y a microclimat. Il fait meilleur à Foudé. Tous à Foudé! Mamie Bernadette qui régale.
4: Ah bah, si elle offre le petit déjeuner, moi j'y vais avec plaisir après la matinale.
2: Voilà, 17 degrés à Ingersheim chez Mireille. On continue à faire cette météo dans la bonne humeur aussi avec vous sur le Facebook d'ici Alsace. Pour vous dire que cet après-midi, ça va grimper jusqu'à 38 degrés. 35 à 38 annoncés en pleine par Météo France et 27 degrés sur les crêtes. Concernant vos conditions de circulation, RAS sur le réseau routier autoroutier alsacien, tout va bien. Si vous êtes témoin de soucis, vous arrêtez sur une zone sécurisée. 03 88 25 02 02, la ligne infotrafic ici Alsace.
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2: Préparez les chaînes, mouillez le maillot, monte le son. C'est le taulier qui débarque à 7h10 pour briser le silence à coups de pure rock and roll. Mais oui, bon réveil à tous, c'est ici Alsace qui vous dit.
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0: Qu'est-ce qu'il dit? Johnny Hallyday et Saint-Gabriel. Justement, notre Gabriel à nous signale qu'aux Trois Épis, il y a 21 degrés. Parce que j'avais l'habitude de lui chanter toujours cette petite chanson. Gabriel, ça y est, c'est fait. On vous l'a passé. Ouais, vive Johnny.
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0: Un petit cours de mathématiques de bon matin avant le week-end, ça fera pas de mal, tiens. Ah ben voilà. On peut le dire en anglais aussi, s'il vous plaît. Yeah, very good. Et en allemand?
2: Ein, zwei, drei.
0: Ouais, bah dites donc, c'est bon.
2: Uno, dos, tres.
0: Yeah, si. Un pasillo ballate, Maria.
2: Ouais. On change un peu de registre.
0: Oui, oui. Avec le trio magique qui débarque chez vous dans le prochain quart d'heure. Dans Ici, ça marche. On reviendra sur le podcast de Bouffée de Chaleur pour parler ménopause. Mon œil dans le rétro, ce sera la sardine, star de Notam. Mais pourquoi? Réponse ici. Mais attention, parce que maintenant, c'est le moment, c'est l'instant de jouer avec nous. 03 88 25 15 15 pour gagner des cadeaux. 4 entrées pour la foire européenne de Strasbourg. C'est le rendez-vous de la rentrée du 4 au 13 septembre prochain au Parc Expo de Strasbourg. Pour gagner cela, vous devez appeler le 03 88 25 15 15 dès maintenant là pour participer, jouer avec nous, pour le plaisir aussi de jouer ensemble au jeu de l'intro. On vous passe des petites musiques, à vous de reconnaître ou les interprètes ou le titre. C'est facile. Et en plus, Louise Adélaïde vous aidera bien sûr. Hein.
2: Toujours.
0: Joker. Enfin,
2: souvent les auditeurs n'en ont pas besoin. Mais...
0: C'est vrai que souvent les auditeurs n'en ont pas besoin, vous avez raison de rappeler. Mais au cas où, vous avez le Joker Louise Adélaïde qui est là pour vous. Donc n'ayez pas peur, 03 88 25 15 15, laissez venir à moi les joueurs pour aller à la foire tranquillement ensemble avec Ici Alsace. À tout de suite.
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0: C'est Mon œil dans le rétro avec Gérald Roux. Tout cet été, on se retourne sur ce qui nous a marqué depuis le début de l'année. Ce matin, c'est le retour en force de la sardine.
4: Car la sardine, c'est la grande mode culinaire du moment. Au printemps, s'est développée une véritable tendance sardine sur les réseaux sociaux. Des jeunes femmes, notamment, en ont fait des caisses, pour ne pas dire des boîtes, sur ce petit poisson qu'elles considèrent comme l'aliment ultime. Bon pour la santé, bon pour la peau, pas cher, pratique et chic. Des recettes originales surgissent en vidéo et montrent comment sublimer la sardine. Une influenceuse déclare notamment « Mon obsession du moment, c'est la sardine ». Vous allez me dire que c'est assez fascinant de voir comment une mode sur Internet peut redonner du lustre à un aliment somme toute assez banal qui fait partie de notre patrimoine depuis des décennies. Je me souviens à la maison, quand mon père ne voulait pas se casser la tête à faire à manger, il ouvrait une boîte de sardines. Un peu de beurre, du pain, et hop, le tour était joué. Mais savait-il à l'époque que les sardines étaient aussi vertueuses pour sa santé? Car depuis quelques années, bien avant la folie internet de ce printemps, on a pris conscience des qualités nutritives de la sardine. Riche en oméga 3, donc bonne pour le cœur, riche en protéines et en vitamine D, contenant peu de métaux lourds, et même riche en calcium, à condition de manger les arêtes. Quoi qu'il en soit, notre société avide de raffinement, de décorum, a parfois transformé la sardine en produit de luxe. Certaines boîtes de sardines se vendent jusqu'à 20 euros quand elles sont millésimées avec de l'huile d'olive maturée bio AOP. Et dans certains restaurants, comme la brasserie Lip à Paris, la sardine millésimée est à 13 euros sur la carte. Heureusement, la sardine toute simple dans le commerce reste un aliment très abordable, entre 1 et 3 euros. Et c'est aussi pour ça que nous la quand notre pouvoir d'achat rétrécit, notre appétit grandit pour la petite sardine. Les ventes ont grimpé ces derniers temps et les producteurs se frottent les mains. Pour finir, quelque chose me dit que vous avez peut-être trouvé une idée pour le barbecue ce soir.
0: Oui, moi je fais des rillettes avec les sardines, c'est sympa des rillettes de sardines. C'est bon, n'aimez pas la sardine.
2: Je n'aime pas la sardine, j'essaye hein, mais j'y arrive pas.
0: Bon, de toute façon, vous savez, on mange deux fois avec la sardine. Parce qu'on la mange une fois, puis après, sardine.
2: Oh là là.
0: Ouais, voilà. 03 88 25 15 15 pour jouer avec nous dans un instant. Ben oui, pour remporter des places, des entrées, vos entrées, 4 entrées pour la foire européenne. J'arrête mes jeux de mots pourris et je vous laisse avec Frédéric Goldman Jones. C'est quand même mieux. Allez-y, les enfants. Ça

0: 2, 3. Le compte est bon, Frédéric Goldman-Jones. La matinée continue sur des roulettes. En plus, on joue maintenant.
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0: Avec Louisa, bonjour. Coucou. Louisa. Faut dire allô. Louisa.
2: Bonjour François.
0: Ah bah quand même. Qu'est-ce qui vous a... Dites donc, on a un décalage là. Vous nous appelez d'où? De Strasbourg. Pourtant, vous êtes à côté là.
2: Oh, on n'est pas tellement loin. Hein.
0: D'accord. Allez.
2: On est en Europe.
0: Ah bah oui, c'est vrai, vous n'êtes pas loin. On va jouer ensemble au jeu de l'intro. On vous propose trois introductions musicales. Concentrez-vous bien, ma chère Louisa, puisque vous nous donnez ou l'interprète ou le titre. On est d'accord?
2: Très bien. Bah, je vous écoute.
0: Attention, première introduction, ça fait comme ça. Pardon ?
2: Sad.
0: Sad, oui. Avec le petit accent, c'est joli.
2: Merci.
0: Je vous en prie. Je veux Zaz. Bonne réponse, ça fait un point. Attention, deuxième introduction musicale, ça fait comme ça.
2: Ça, c'est les Pink Floyd ?
0: Là, on n'est pas dans le bon truc, là.
2: Ah non, c'est les... Aïe, aïe, aïe, aïe.
0: Les pierres qui roulent. En anglais.
2: Je sais qui c'est. Mais,
0: aïe,
2: c'est quoi comme ça.
0: Ah bah oui, comment il dit ça?
2: Oh là là, le... Ah, je sais
0: qui. Ah bah oui, mais non, mais là... Ah bah non.
2: Oui, bah voilà.
0: C'était les Rolling Stones.
2: Voilà.
0: Avec Miss You.
2: Ça m'est coincé dans la langue.
0: C'était coincé là, oui. Allez, troisième dernière chance pour vous de remporter le cadeau du jour et de la matinée avec cet artiste qui est passé à la Foire aux Vins cette année à Colmar.

0: J'aime beaucoup votre accent, il vient d'où, Louisa?
1: Oh bah écoutez, les mots, c'est alsacien, yo.
0: Oui, d'accord, vous, vous êtes alsacienne, mais avec un petit accent qui nous vient d'où? Qui nous vient d'où, cet accent? Pardon? De?
1: Du Pérou.
0: Du Pérou! Ah ouais, d'accord.
1: Ah, bien.
0: Vous êtes ma première, hé, Louisa, vous êtes ma première péruvienne.
1: Oh là là, vous me faites honneur, alors.
0: Eh bien, c'est vous qui me faites honneur, surtout. Allez, hop, quatre entrées. Pour la foire européenne, bien. En plus, figurez-vous que c'est l'événement incontournable de la rentrée et que cette année, le thème 2026, c'est l'Europe du Sud. Donc, il y aura de l'Espagne, il y aura du Maroc, il y aura de la Grèce. Il y aura...
1: Où est la lèvre que vive l'Espagnol ?
0: Eh ben voilà. Champion du monde, hein. On vous souhaite bonne matinée, ma chère Louisa. Bon été, à très vite, en tout cas.
1: Merci
0: avec
1: à vous aussi.
0: À bientôt, au revoir.
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0: Ici ça marche, le rendez-vous de la rédaction d'Ici Alsace. Quels sont les symptômes de la ménopause?
4: On les décrypte dans notre série des podcasts Bouffée de chaleur et ce matin on se penche sur le témoignage d'Elisabeth, 52 ans. Cette Britannique a vécu en Alsace plus de 30 ans et elle a été très touchée par un symptôme méconnu, celui de la hausse de l'anxiété.
5: Une anxiété généralisée qui a commencé à gâcher la vie d'Elisabeth tout doucement à partir de ses 50 ans.
6: Mon mari va prendre la retraite à la fin de l'année. Je commence à m'inquiéter. Je commence à m'inquiéter de comment il va passer ses journées. Nous voulons adopter à la fin de l'année 2023 un chiot pour rejoindre mon chien qui est plus âgé. Je commence à m'inquiéter pour ce projet de chiot. Arrive 2024, le chiot est à la maison et là, ça commence à dégénérer. Je commence à perdre la sérénité, la stabilité émotionnelle que j'avais l'habitude d'avoir.
5: Elisabeth ne comprend pas à ce moment-là ce qui lui arrive. Elle est sous pilule, donc elle ne pense pas à la ménopause. Elle va voir un psychiatre qui la met sous antidépresseur. Ça n'arrange pas grand-chose. L'anxiété prend toute la place, met en danger son travail, son mariage, sa santé mentale, donc, jusqu'au jour où le diagnostic de ménopause est posé et où elle va voir son gynécologue.
6: Et là, il voit la liste des symptômes. Il m'écoute et il me dit tout de suite, je vous propose un traitement hormonal. Ma première réaction est de dire non. Mon gynécologue reprend la liste de mes symptômes avec moi et m'indique que tous ces symptômes sont en lien avec la ménopause et qu'un traitement hormonal pourrait fortement m'aider dans la gestion de ces symptômes. Je lui dis « Ok, je veux bien le tester, mais je ne suis pas convaincue. » On verra. Ok, je veux bien essayer.
5: Le fameux traitement hormonal de la ménopause, très décrié pendant longtemps, mais qui est en train d'être réhabilité par la communauté médicale. Un traitement qui va changer la vie d'Elisabeth au bout seulement de 3 semaines.
0: Décryptage et témoignage dans notre série de podcasts Bouffée de chaleur à retrouver sur l'application ici et l'application Radio France. Ce serait pas formidable de pouvoir claquer les doigts et être déjà en week-end, ma chère Louise Adélaïde?
4: On peut tenter.
0: Hein? Ah ouais? Ah, ça marche pas encore. Nick Kershaw, en tout cas, pose la question en musique avec ce bijou sympa des 80s.

0: Wanna It Be Good à l'instant. C'est ici Alsace que vous écoutez. Bon réveil.
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0: Et bonne fête Évrard et Maximilien et bienvenue à vous. Vendredi 14 août et 7h30, l'actualité en France et dans le monde. C'est le 90 secondes avec Valentine Letès.
2: Retour de flamme dans les Landes. Un nouvel incendie a parcouru 600 hectares sur la seule journée d'hier. Décrit comme puissant et imprévisible par le préfet, 500 habitants ont évacué les alentours de Luglon, c'est à l'ouest de Mont-de-Marsan. Le feu repart à Saint-Just, au sud de Rennes. Plus de 300 pompiers luttent contre ces reprises, attisés selon nos journalistes sur place par le vent et les températures très élevées d'hier. Nous avons vécu l'une des journées les plus chaudes jamais enregistrées dans le pays. 42 degrés relevés par Météo France en Ardèche. Et ce vendredi s'annonce encore brûlant. 75 départements sont en vigilance orange canicule, avant une baisse des températures à l'ouest d'abord à partir de ce week-end. Nos données potentiellement volées sur le site des impôts. Victime, confirme Bercy, d'une cyberattaque en juin. Près de 700 000 profils de particuliers et de professionnels sont concernés selon un site spécialisé, le français French Bridges. Sur la route, en gare et dans les aéroports, ça coince partout pour ce week-end du 15 août. Grève à la SNCF sur la région Normandie, le détail sur ici.fr. Grève aussi chez EasyJet avec une quarantaine de vols annulés demain et un trafic très difficile, rouge partout en France sur la route des vacances. La quête de médailles en individuel commence pour Léon Marchand. Après l'argent sur le relais de ses championnats d'Europe de natation lundi, le champion olympique dispute les séries du 200 mètres papillon aujourd'hui. Alors que nous dirons au revoir à un autre champion demain, Florent Manaudou, 35 ans, prend sa retraite.
3: Alors qu'on entre dans le fameux week-end du 15 août, vous avez peut-être prévu de prendre l'air dans le massif des Vosges. Une idée partagée par beaucoup trop de monde. Le Markstein est victime de surfréquentation et ce n'est pas bon. Le passage des motos et voitures explose, tout comme la bétonisation des sols pour accueillir des activités de loisirs. Le tout accompagné par une ribambelle de déchets laissés sur place. Arthur Blanc, les locaux alertent sur ce tourisme de masse.
4: Du monde, les habitués du Markstein en voient beaucoup, de plus en plus, et surtout les week-ends.
5: Dimanche, on arrive à 16h, c'était vraiment blindé, quoi. Là, ça va encore. Bon, on est allé direct sur le sommet, donc il n'y a plus personne, tout le monde était là, quoi.
6: En fait, tant que ça reste pas sur les sentiers, pour moi, je pense que ça va.
4: C'est vrai qu'ici, la plupart des visiteurs viennent profiter de la luge d'été. 50 000 descentes par an environ, ouvertes il y a désormais plus de 10 ans. Caroline vient de terminer sa première descente.
7: Top. Top. L'appréhension, mais non, c'est cool. Ah oui, ce serait nature. Ça nous aide vraiment beaucoup plus.
4: Jean-Claude, lui aussi, de Rixa, il aime bien cette luge d'été.
8: Bah, c'est cool, hein. Bon, quand on a les petits-enfants, on vient tout le temps, là, faire un ou deux tours de luge, là, puis bon, ils sont à l'air, c'est tranquille, quoi. Hein. C'est tranquille.
4: De quoi donc attirer du monde dans un espace déjà saturé, car à certains endroits, le son des cloches de nos chères races vosgiennes sont parfois étouffés par les différents engins très nombreux à passer par là.
8: Je suis aussi motard, donc je sais ce que c'est aussi.
4: Aïe, désolé Jean-Claude, mais même vous, en même temps, vous avez remarqué le problème.
8: On a une règle, l'été, jamais. Parce qu'il y a trop de motos. Il y a trop de motos, il y a des étrangers, il y a des gens qui ne connaissent pas la route, donc c'est dangereux, quoi. Donc nous, quand on vient l'été, on vient en milieu de semaine, mais jamais le week-end. Jamais, jamais. Trop de monde entre les voitures, les vélos, les motos, les camping-cars.
4: Et ce phénomène, il est dénoncé par SOS Massif des Vosges. L'association regrette une circulation de plus en plus importante, notamment son président Dominique Imbert.
9: C'est des lieux qui sont habités. Il y a des animaux, il y a une nature, il y a des habitants. La moindre des choses serait de les respecter. La première des choses serait de les respecter. Le comportement de certains motards, par exemple, pour ne parler que d'eux. J'ai dit certains parce que heureusement, tous les motards ne sont pas comme ça, mais nous, dans les Vosges, nous attirons particulièrement les motards qui aiment le bruit, la vitesse et les virages.
4: Il va jusqu'à comparer le massif à un parc d'attractions, notamment à cause de ces fameuses luges d'été.
3: Et les massifs des Vosges qui est en alerte risque feu de forêt, tout comme le Haut-Rhin, mais aussi le Bas-Rhin depuis aujourd'hui.
0: Et dans le journal de 8h,
3: on suivra les toutes dernières tractations au Racing Club de Strasbourg, car l'attaquant paraguayen Julio Enciso et le milieu de terrain Abdou Ouattara devrait être cédé pour 60 millions d'euros à Ipswich. Une bonne affaire financière, mais qui appauvrit encore sportivement l'équipe de football alsacienne, déjà bien déplumée. Alors nous, heureusement, on n'atteint pas les 42 degrés qu'on a entendus en Ardèche, mais il fait quand même chaud. Hein.
0: 42 degrés en Ardèche, et... La journée s'annonce ensoleillée en Alsace, avec tout au plus quelques nuages très discrets. Alors ce matin, on a quand même 16 à 19 degrés en plaine et 22 degrés sur les hauteurs. 22 degrés sur les hauteurs, j'ai pas vérifié cette donnée. Ça doit... Je suis... 22 degrés ce matin. Ah oui, quand même, oui. Au champ du feu, 23. Ouais, on a noté 23 quand même. Hein. C'est quand même fou, hein. Ça tape plus fort là-haut, Lindog. Au Markstein, 22 aussi, tiens, justement. On va éviter d'y aller. Hein, d'accord, on fait comme ça. Sinon, chez vous, quel temps fait-il? Vous nous dites cela sur le Facebook d'ici Alsace. On attend tout cela, bien sûr, avec impatience. Je ne sais pas pourquoi je prends l'accent belge d'ailleurs, parce que ça n'a rien à voir avec vos données météo. Couleur de votre ciel, 17 degrés à Châtenois-Chirémont. On a Michael à Reichshofen, 13 degrés 2. Daniel à Wolfisheim, 18. On a Patrice à Bartenheim à 19 degrés 2. Astrid à Arenheim, 18. 17 degrés chez Loïs Alex, c'est à Jepsheim. Au Val, c'est 21 degrés. Chez Aude, c'est vrai qu'il fait plus chaud en Aude. Donc 18 degrés à Strasbourg, Montagne Verte chez Muriel. Et puis encore 16 degrés ce matin à Bendorf chez Alexandre. Sinon, concernant vos conditions de circulation sur la route, alors sur la route, ça va bien, c'est vert, hein, pas de soucis de circulation sur le réseau routier autoroutier alsacien. Par contre, c'est du côté de la CTS où il y a un petit souci, puisque il y a un tram en panne sur la ligne B, sur le pont secteur le Marais. La circulation est bloquée dans les deux sens. Il y a un bus de remplacement, des bus de remplacement qui ont été mis en place, donc il va falloir patienter un petit peu si vous êtes concerné donc par la ligne B. Tram en panne sur le pont secteur le Marais, circulation bloquée dans les deux sens avec bus de remplacement. En tout cas, si vous êtes témoin de soucis, de perturbations, le bon réflexe est de s'arrêter sur une voie sécurisée avant de nous joindre sur la ligne infotrafic ici Alsace. Le numéro, c'est le 03 88 25 0202.
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0: Attention, lâcher de fauve sur la fréquence. Alain Chamfort tombe le costume sage et vient réveiller le tigre qui sommeille en chacun de nous et en chacun de vous. 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

0: C'est rigolo, hein, cette reprise de Barry White en français avec Alain Chamfort.
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0: En plus, lui, vous souhaite le meilleur pour votre journée, ça c'est sympa.
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0: Lewis Capaldis arrivera chez vous dans le prochain quart d'heure. Un peu d'histoire, ce sera avec Stéphane Bern. Il paraît que le berceau du football, c'est au Havre. Au Havre, le berceau du football. Dites donc, c'est Édouard Philippe qui doit être content. Ouais. Retenez bien son nom, celui d'une gymnaste de 16 ans qui fait parler d'elle actuellement. Vacances ailleurs, ce sera dans le Poitou, non loin de Châtellerault. Mais tout de suite, que faire à 20 minutes de Eggisheim pour une soirée folklorique qui vous promet la totale à 7h41.
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0: Ah oui, à 20 minutes d'ici, c'est le bon moyen de se rendre compte que tout près, il y a tant à faire dans notre région. Pour terminer la semaine, notre commune de départ, c'est Eggisheim, à environ 20 minutes en voiture. Il y a Roufac qui vous attend pour sa soirée du tourisme organisée Place de la République. Et ce vendredi, la commune propose une fête alsacienne en plein air avec costumes traditionnels, danseurs, musique, restauration, tarte flambée, bien sûr, pâtisserie et vin d'Alsace sont annoncés sur place. On consomme avec modération le vin d'Alsace et l'accès à l'animation et gratuite. Le programme est donc parfaitement équilibré. Les danseurs se dépensent sur scène. Le public récupère immédiatement les calories perdues par procuration autour d'une tarte flambée. Et vous pourrez observer les costumes, écouter les musiciens et profiter d'une ambiance conviviale au centre de Roufac. En plus, Roufac, c'est joli. Les danseurs enchaîneront les figures avec une synchronisation remarquable. Vous pourrez naturellement essayer de les imiter. Mais sachez qu'agiter une serviette en papier au-dessus de sa tête ne constitue pas officiellement une danse traditionnelle alsacienne. Je tiens à vous le rappeler. Un parking public gratuit est possible à moins de 200 mètres du lieu de la manifestation. C'est bon à savoir. Mieux cependant arriver assez tôt parce que on sera la veille du 15 août et l'animation peut attirer du monde. Alors, si vous dégustez les vins proposés sur place, vous désignez évidemment un conducteur sobre, un capitaine de soirée, Le folklore doit rester sur place, sur la place de la République et ne surtout pas se poursuivre sous forme d'une chorégraphie improvisée sur la route du retour. Hein. Depuis Eggisheim, comptez environ 20 minutes selon la circulation, une distance parfaite pour terminer la semaine pour une soirée alsacienne avec une musique gourmandise et bonne humeur ce vendredi. Vous pourrez donc dire que vous êtes venu pour découvrir les traditions, mais si tout le monde saura parfaitement qu'au moment où quelqu'un prononçait les mots « tarte flambée », votre décision était déjà prise. Allez, bon week-end.
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0: Et tout l'été, votre radio ici vous emmène en balade dans toute la France pour vous donner des idées de sortie avec la complicité de nos amis du réseau ici. Et ce matin, on vous emmène faire un tour dans le Poitou, dans la Vienne précisément, non loin de Châtellerault, à Beaumont-Saint-Cyr. Ici se cache un trésor, une réserve naturelle qui comprend plus de 6000 mares, un site qui est une ancienne carrière de pierre meulière et où l'homme a réalisé en un millénaire des trous qui sont aujourd'hui autant d'abris pour la faune et la flore aquatique. C'est un paysage unique qui, vu du ciel, ressemble à un gros gruyère étendu sur près de 142 hectares. Dans chaque mare, un écosystème entier, des plantes, des insectes, bien souvent des espèces menacées. Son nom, c'est la réserve du Pinail. Immersion avec ce reportage signé Apolline Guilhem.
6: C'est un chemin que Kevin Lagrande, le conservateur de la réserve, a parcouru des centaines de fois.
7: Voilà, donc là on commence à emprunter le sentier de découverte.
6: 2 kilomètres d'un parcours parfois sinueux à travers les milliers de mares de la réserve du Pinail.
7: En fait, c'est un paysage qui est devenu rare, protégé, et à l'intérieur duquel en fait on va trouver tout un tas d'espèces qu'on ne trouve malheureusement nulle part ailleurs. Grenouilles, libellules, grands rapaces, plantes carnivores, etc.
6: Et pourtant, les mares n'ont pas toujours été là. Ce paysage est né de la main de l'homme.
7: À l'entrée de la réserve naturelle du Pinail, on est accueilli par une grande pierre, une grande meule ronde qui raconte toute l'histoire du site, puisque le Pinail, c'est une ancienne carrière de pierres meulières. Donc on extrayait autrefois les pierres pour les moulins, pour faire la farine.
6: La carrière a été utilisée entre le 9e et le 19e siècle.
7: Si la carrière de Pinail

0: puis il faut savoir observer.
1: Tout à coup, une libellule tourne autour de nous.
0: Hop, elle revient là. Donc ça, c'est l'une des espèces les plus grandes qu'on trouve en Europe, c'est l'anax empereur. Donc l'envergure, c'est 17-18 cm.
1: Au bout de 2 heures, la visite se termine, mais pour réussir à voir les 2500 espèces animales et végétales de la réserve, il ne faudra pas hésiter à revenir.
2: Et oui, dans la réserve du Pinail, dans la Vienne précisément, non loin de Châtellerault, à Beaumont-Saint-Cyr. D'autres idées de vacances ailleurs à retrouver sur l'application ici. Et Lewis Capaldi, il est là aussi à 7h46.

0: Lewis Capaldi, wish you the best ici Alsace. On vous souhaite aussi le meilleur pour la suite de votre journée.
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0: Retenez bien son nom, c'est avec Olivia Leray qui met en lumière les sportifs et sportives qui compteront dans les années à venir nos champions de demain. Et ce matin, Olivia, vous nous parlez d'une gymnaste qui a remporté hier jeudi au championnat d'Europe de gymnastique la médaille de bronze du concours général. Bravo à elle.
3: Elena Kola, elle vient d'avoir 16 ans, l'année où on a le droit de passer chez les grands dans le monde de la gymnastique. Comme toutes les jeunes filles de son âge, Elena, elle est en train de grandir. Des centimètres en plus et quelques repères en moins. Sa croissance, elle brouille parfois un peu les repères d'un sport aussi millimétré. Mais comment vous dire que c'est trois fois rien, puisqu'elle est quand même revenue de sa première Coupe du Monde senior avec trois médailles. Une médaille d'or au sol, deux en argent à la poutre et au bar asymétrique. C'est énorme. Il faut la voir s'envoler pour comprendre tout ce qu'est la grâce, la justesse et l'esthétisme. Alors si vous êtes plutôt palmarès que beauté avant tout ça dans les catégories jeunes, elle est triple championne de France au concours

générale, double championne de France junior et triple championne d'Europe en catégorie junior. Elena et son sport, ça a commencé en baby gym, à 18 mois, même pas, hein, au club très connu d'Avoine-Beaumont. Sa maman est entraîneur là-bas. Alors Elena, bah, c'est une habituée des gymnases depuis toujours. Je vous disais que comme toutes les jeunes filles de son âge, elle grandit. Et contrairement à toutes les jeunes filles de son âge, ses journées sont à rallonge et millimétrées. Entraînement, 7h30 jusqu'à 10h. Cours, de 10h30 à 15h. Et de 15h30 à 19h, retour à la gym. Elena est bonne élève et elle veut pas lâcher l'école. Au cas où, c'est ce qu'elle dit. Sinon, elle aime ranger sa chambre et faire des gâteaux. Et si vous voulez lui faire plaisir, un bon plat de pâte italienne devant le film Les Choristes. On connaît le secret, donc, pour Los Angeles 2028. Et vous, bah, vous connaissez forcément la chanson.

0: Hein, j'adore. C'est beau, hein, les choristes. Elena Kola, on s'en souvient à son nom, hein, qui vient de remporter la médaille de bronze au concours général au championnat d'Europe de gymnastique. Bravo, bravo, bravo. Retenez bien son nom sur votre radio ici Alsace, qui revient lundi avec le prodige du tennis, Moïse Kwame. Bah oui, on en a beaucoup parlé pendant Roland Garros.
1: C'est vrai, ça.
0: 17 ans. Incroyable, hein. Une maturité à toute épreuve.
1: C'est que quelques années de moins que vous, François.
0: Oui, absolument, c'est ce que je voulais dire. Allez, pas besoin de sirop, de soda ni d'additifs. Véronique Sanson nous sert un grand verre d'eau à 7h53.

0: après les histoires d'eau de Véronique Sanson, on va voir des histoires de football avec Stéphane Bern juste après la pub. Hein.
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0: Et avant l'actualité, c'est Stéphane Bern pour son histoire du jour. Et ce matin, on voyage au premier temps du foot français.
7: Bien avant les stades géants, Mbappé et les Qataris, le football se jouait sur un terrain vague du Havre, dans la brume, le crachin, et avec un accent so British. Le Havre, 1872. Sur un champ battu par le vent, une poignée d'Anglais expatriés, pasteurs, négociants et employés du port, tapent dans une grosse sphère en cuir détrempé. Le genre de ballon qui pèse 8 kilos et arrache un fémur au premier amorti de la cuisse. Leur club s'appelle fièrement le Havre Football Club. Leur vestiaire, oh, un appentis doué un boulanger. Pas commun, mais pratique pour les croissants à la mi-temps. Leurs règles, floues, très floues comme le ciel du Havre. On y joue à la combination, un mélange de rugby et de foot. Petit problème, personne ne sait quand on peut utiliser les mains, ni quand on marque. Résultat, plus de tacles que de buts. Un joyeux chaos plein de bonne volonté. Mais les gentlemen, rejoints par quelques havrais téméraires, persistent.
1: So British.
7: Chaque midi à la pause déj, ils jouent 30 minutes montre en main, avant de retourner au port. En 1884, le club s'élargit et devient le Havre Athletic Club. On y pratique aussi le cricket, le hockey, le tennis, bref, tout ce qui sent bon la pelouse britannique. Reste à choisir les couleurs. Bleu ciel pour Cambridge.
8: Allez les bleus!
7: Bleu marine pour Oxford.
9: Allez les bleus!
7: Blue or bleu? Impossible de trancher. Alors on garde les deux. Naît alors le fameux maillot ciel et marine, un dégradé indégradable.
10: Parfaitement intraitable.
7: Depuis, le HAC n'a pas gagné toutes ses coupes, mais il a donné le premier coup de pied dans l'histoire du foot français. Et ça, ça vaut tous les triplés possibles en finale de Coupe du Monde.
0: Mais absolument, Stéphane Bern, j'aimerais bien vous voir dans les cages d'ailleurs. Mais on vous retrouve tout de suite sur l'application ici pour d'autres belles histoires bien croustillantes.
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0: Et merci d'être avec nous ce vendredi 14 août, ça y est, il est 8h. Les infos, Louise Adélaïde Boinard. Il y aura bientôt plus de touristes que d'arbres au Markstein.
11: Le massif des Vosges est victime de son succès depuis des années. Ce n'est pas prêt de s'arrêter puisque le Markstein a renforcé son aura nationale avec le passage du Tour de France cet été. Les touristes viennent donc en nombre profiter de la fraîcheur, de la nature, de la vue et des très nombreuses activités qui s'y développent. Mais cette surfréquentation commence à inquiéter Arthur Blanc car elle vient avec son lot de dégradation.
12: Le Markstein et ses paysages à couper le souffle. Benjamin adorait y venir, mais finalement plus tant que ça.
13: De temps en temps, mais c'est vrai qu'on monte pas toujours. Après, c'est un coin un peu où il y a du monde et tout. Donc c'est vrai que nous, on va dans d'autres coins aussi. Quoi.
12: Et ça, Frédéric, qui profite de son camping-car depuis des années, l'a bien remarqué.
14: Les crêtes sont devenues vachement plus fréquentées, surtout depuis le Covid. Il y a quand même eu, je sais pas si vous vous rappelez, hein, quand il y a eu le Covid, il y avait un tas de monde qui était monté en haut. Et puis, il y en a un certain nombre qui a dû garder l'habitude. Ils se sont rendus compte à quel point c'était chouette. Donc forcément, ça revient.
12: Même sa moto, elle reste au garage en été. Trop de monde sur les routes.
14: On peut pas faire prendre des risques aux gens comme ça. Donc on se dit, bon, bah, on fait de la moto en automne ou au début du printemps.
12: Et puis ce qui attire, ce sont aussi les luges d'été, plusieurs dizaines de milliers.

0: arrivées de passage par an ici, un vrai parc d'attractions, regrette l'association SOS Massif des Vosges, dont Dominique Imbert est le président.
1: C'est pas des équipements de tourisme, c'est des équipements de loisirs, industriels, sur les équipements industriels de loisirs. Alors, on nous oppose toujours, on dit oui, mais les enfants aiment ça, etc. Mais bien sûr que les enfants aiment ça, mais est-ce que les enfants ont la capacité de juger de l'opportunité, de l'intérêt, du problème, etc.
0: Et derrière, les photos laissées sur les réseaux sociaux viennent compléter cette surfréquentation, selon lui.
2: Et le Massif des Vosges qui est fragile, il est en alerte risque feu de forêt en ce moment et c'est le cas dans tout le Haut-Rhin mais aussi le Bas-Rhin. Et on le rappelle encore une fois, ces alertes arrivent avec leur lot de restrictions et interdictions pour éviter des drames, mais elles ne sont pas assez respectées, alerte la préfecture du Haut-Rhin. 25 verbalisations ont été dressées pour des feux de camp et de barbecue en pleine forêt, rien que la semaine dernière. Il est pourtant interdit de tirer des feux d'artifice et d'allumer des feux de camp, de bivouac et de cuisson de jour comme de nuit dans les bois et à côté en ce moment, et ça même dans les espaces dédiés pour ces feux. La chasse aussi est proscrite de 13h à 19h, tout comme l'utilisation d'engins qui ont des moteurs thermiques ou même électriques, et ce de 13h à 22h. La forêt d'Agno, elle, a encore brûlé hier soir vers 20h15. C'est le troisième incendie de ce bois cette semaine. Elle a brûlé deux fois rien qu'hier. Un peu moins d'un hectare est parti en fumée dans la soirée.
3: Heureusement, il y aura bientôt encore plus de pompiers volontaires en Alsace.
2: Et oui, 178 personnes ont proposé leur service aux pompiers du Bas-Rhin en juillet. C'est 55 de plus que l'an passé. Dans le Haut-Rhin, les demandes de recrutement ont doublé en juillet. Un élan civique salué par le lieutenant-colonel Martin, chef du groupement volontariat et citoyenneté au 1067. Il rappelle tout de même que ces nouveaux pompiers volontaires ne seront pas mobilisés que pour des feux.
4: L'engouement est remarquable et on va dire on peut le saluer, hein, puisque moi ça me fait penser un peu aux soldats de Valmy, voilà, qui se sont levés pour lutter contre l'envahisseur. Donc c'est une vraie qualité de résilience là qu'on peut remarquer. Maintenant, ces candidats, si toutefois ils arrivent au bout de la démarche d'engagement, se verront bien sûr formés avant de participer à n'importe quelle intervention. Et puis ce qu'il faut bien rappeler aussi à nos candidats et aux citoyens, c'est que désormais les sapeurs-pompiers voient leur mission se tourner. On est essentiellement vers le secours et le soin d'urgence aux personnes qui représentent actuellement 80% de nos missions. L'incendie, pourtant la mission originelle de la création des corps de sapeurs-pompiers, représente un peu moins de 7% de nos interventions, feux de forêt, d'espaces naturels compris.
2: Et les pompiers professionnels, eux, sont déçus par les propositions faites par le ministère de l'Intérieur hier. Ils demandaient un recrutement massif de professionnels, plus de moyens et la modernisation de la sécurité civile. Ils n'ont reçu qu'une promesse gouvernementale d'augmenter les ressources des SDIS. Les syndicats prévoient donc une mobilisation intensive fin septembre.
3: Une nouvelle disparition inquiétante à Strasbourg.
2: La police du Bas-Rhin lance donc un appel pour retrouver Karim, 52 ans. Il a été vu pour la dernière fois dimanche dernier. Il a les yeux marron et les cheveux gris. Vous retrouvez sa photo ainsi que sa description sur notre site ici.fr. Deux personnes ont été grièvement blessées mercredi soir après l'éclipse en Allemagne à Lörrach dans le Bade-Württemberg. Elles ont été percutées par une voiture dont les freins n'ont pas fonctionné selon les premiers éléments de l'enquête. Elle était conduite par un homme de 73 ans. Le maire de Sulzbach-les-Bains sera désormais intransigeant. Il va porter plainte pour chaque dégradation recensée dans sa commune. Il n'en peut plus car de nombreuses incivilités se sont enchaînées cette semaine. Des plaques eau non potable qui venaient d'être posées ont été dégradées ou même volées et l'aire de jeu a été tagué.
3: Le Racing Club de Strasbourg renfloue ses caisses, mais pas son staff.
2: Le club de football est en passe de vendre Julio Enciso et Abdoul Ouattara Ipswich pour la coquette somme de 60 millions d'euros. Ipswich qui est désormais coaché par Gary O'Neill, notre ancien entraîneur qui nous a quitté en juin dernier. Et ces ventes inquiètent les supporters, Luc Dreosso, car Strasbourg perd tous ses talents.
5: Après avoir déjà cédé Valentin Barco et Emmanuel Emega à Chelsea, le Racing perd donc deux autres cadres, l'inconstant mais talentueux attaquant paraguayen Julio Enciso et le couteau suisse formé au club Abdoul Ouattara. Ironie de l'histoire, c'est l'ancien entraîneur du Racing Gary O'Neill qui les a attirés à Ipswich, comme Liam Rosenior avait emmené le défenseur Mamadou Sarr dans son sillage à Chelsea. S'il n'y a pas de contretemps dans les négociations ou les visites médicales, ce double deal devrait rapporter 60 millions d'euros, une juteuse affaire financière mais un affaiblissement sportif. D'autant que Guéladoué, Diego Moreira et Ismaël Doucouré pourraient aussi faire leur bagage en cas d'offre intéressante. Si le Racing dégraisse, notamment pour répondre aux exigences du fair-play financier européen, il tarde à se renforcer. Il devra consolider une défense à l'agonie lors des inquiétants matchs de préparation.

0: Un défenseur central et peut-être un latéral sont attendus. L'autre chantier prioritaire avant la fin du mercato estival, c'est de trouver un, voire deux attaquants de pointe après le départ attendu de Julio Enciso et la blessure de Joaquín Panicelli, pas apte avant plusieurs mois.
1: Le Racing disputera son dernier match amical dimanche à Newcastle avant d'entamer enfin le championnat de Ligue 1 et commencera dans tout juste une semaine pour nos joueurs et ce sera au stade Vélodrome de Marseille. Enfin, Zinedine Zidane a fait appel à des pointures pour occuper les postes clés du staff de l'équipe de France de football puisqu'il a nommé deux Alsaciens, le kiné strasbourgeois Najib Remita et le podologue d'Altkirch Marc Retali. Ce dernier a d'ailleurs été très surpris par l'appel de Zizou. Il a cru à une blague même s'il est pourtant podologue des stars du cyclisme et Najib Remita lui était déjà kiné des équipes de France jeunes depuis 10 ans. On vous adressait le portrait de ces deux Alsaciens sur ici.fr.
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1: Alors nous sommes encore en alerte jaune canicule aujourd'hui, François, il fait chaud.
3: Eh oui, en Alsace la journée sera ensoleillée avec tout au plus quelques nuages très discrets. Du coup les températures grimpent. Déjà ce matin on a 16 à 19 en pleine, voire 20 et 22 degrés sur les hauteurs. Il fait plus chaud en haut qu'en bas. Et cet après-midi, ça va s'inverser puisque la canicule va s'installer avec des températures qui vont grimper jusqu'à 35 voire 38 degrés en pleine et 27 degrés sur les crêtes. Et chez vous, ce matin, quel temps fait-il? On a Eddy à Ingvillers, soit bon, avec 15 degrés sur son thermomètre. Blanche à la gare de Strasbourg, 19. Marivonne à Dessenheim, c'est 19 degrés. André à Barambard. Ou Strasbourg, je ne sais pas, en tout cas c'est 20 degrés. Brigitte Reichhoffen nous dit qu'on respire et donc sur sa station météo il y a marqué 14,5 degrés. On a 16 degrés à Rosheim chez Marlène et on a chez Annette à Blotzheim 16 degrés aussi, 17 degrés du soleil à Châtenois chez Raymond et Reichhoffen c'est 13,2 degrés chez Michael. On continue de faire cette météo ensemble. On va faire un petit coup d'œil tiens sur le WhatsApp. Ferdinand à Célestin, 20 degrés. Et puis c'est tout. Puisque Pascal Colroy-Laroche, on l'a déjà dit, à Gavenheim, 18 degrés pour Laurence. Sur vos conditions de circulation dans la route, on a dit un tram qui est en panne sur la ligne B, donc dans le pont, sur le pont secteur Le Marais. Il y a un bus de remplacement qui a été mis en place. On ne sait pas où ça en est, mais normalement, ça n'a pas dû trop évoluer jusqu'à maintenant. Donc si vous êtes concerné par la ligne B, sachez qu'il va y avoir du retard sur votre parcours. Et en tout cas sur le réseau routier autoroutier alsacien, on n'a pas de soucis et de perturbations à vous signaler. Si vous êtes témoin de soucis, justement, vous arrêtez sur une zone sécurisée. Vous nous appelez sur la ligne infotrafic ici Alsace, c'est le 03 88 25 02 02.
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3: Sous ses airs de jambes idéales et sa voix de velours, Julien Clerc cache un cuir bien accroché, un tempo qui décoiffe, c'est normal, il a quoi le garçon? Ça s'appelle un... Merci les filles, heureusement que vous êtes là. Ici Alsace, 8h09, bon réveil.

0: Gilles Leclerc et son cœur de rocker. Oui, on dit pas rocker, on dit rocker.
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0: Ah, dis donc, c'était bien aussi ce duo-là.
3: Quand les souvenirs s'en mêlent, les larmes me viennent.
0: Hein?
3: Ah,
0: oui, le duo frérot de la Vega, qui vont faire chanter les sirènes dans le prochain quart d'heure, ils sont comme ça. Là. Notre Alsacien formidable, un tonnelier de génie, qui est bien utile pour préparer les prochaines vendanges. 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
0: C'est pas vrai, c'est le rendez-vous anti-arnaque avec Audrazo. Les commerçants sont la cible des escrocs. On vous a signalé dernièrement des tentatives d'arnaque par téléphone.
4: Effectivement, vous tenez une boutique, quelqu'un vous appelle, il vous dit qu'il travaille pour la mairie et il vous propose un encart dans le magazine de la ville ou dans un guide officiel, un encart pour faire la pub de votre magasin. Sauf que, attention, cette personne est peut-être en train de vous mentir. Il y a eu plusieurs signalements effectivement. Des voleurs essayent en fait de récupérer de l'argent, se faire payer en échange d'un encart publicitaire totalement inexistant. Conseil que je vous donne, appelez toujours la mairie pour vérifier qu'elle est bien à l'origine de cet appel. Autre arnaque, là c'est un chef d'entreprise qui m'a contacté, Sébastien. Lui me raconte le coup de fil très suspect d'une personne qui dit travailler pour Google. Elle aussi lui propose, un peu dans le même esprit, de l'aider à augmenter la visibilité de sa société, mais cette fois sur Internet.
0: Et pareil, c'est un piège, mais c'est un piège encore plus élaboré, Aude.
4: Oui, parce que vient le moment où cet employé Google, soi-disant, demande à notre chef d'entreprise de transmettre sa pièce d'identité. Pour ça, elle lui envoie un lien par texto, et là, Sébastien se rend compte que le lien le renvoie vers le site d'une banque, une banque en ligne. En fait, accrochez-vous, l'escroc est en train de lui faire ouvrir à son insu un compte en banque au nom de sa société, sans doute pour utiliser ce compte ensuite pour des activités illégales. Sébastien refuse d'aller plus loin. Si vous êtes entrepreneur, commerçant,

0: Google précise bien qu'il faut vraiment, vraiment se méfier de ce genre d'appel. Ne croyez pas non plus les escrocs qui prétendent qu'il faut payer pour avoir la fiche de votre établissement dans Google ou sur Google Maps. C'est gratuit.
1: Eh ben, dites donc. C'est pas vrai, en tout cas. C'est le rendez-vous pour éviter de se faire avoir. C'est aussi sur l'application ici. Allez, vous restez avec nous. Les frérots de la Vega sont là aussi. Et qu'est-ce qu'ils font? Bah, ils essayent de charmer les sirènes. Et c'est eux qui se font avoir à 8h16. Et juste après, on joue ensemble.

0: Frérot de la Vega, le chant des sirènes. C'est pas tout ça, mais je crois qu'on a un jeu ici à Alsace.
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0: Et on est avec Aimé ce matin. Bonjour Aimé.
2: Bonjour.
0: C'est ce qu'il y a de plus beau.
2: Oh, celle-là, on ne l'a jamais fait.
0: Non, non, j'imagine. Bien sûr que non. Ah bah vous imaginez bien que là, hein, on fait que dans l'original nous ici. On va faire le jeu de l'intro ensemble, trois introductions musicales. Vous trouvez ou l'interprète ou le titre. Deux bonnes réponses et c'est gagné pour vous. Est-ce que vous êtes prêt Aimé?
2: Je suis prêt. Est-ce que je vais trouver? C'est autre chose.
0: Hein. Et ça, bon, on va voir ça tout de suite avec cette première introduction musicale d'un groupe très connu.
2: Je connais la chanson, mais j'ai pas le titre, je connais pas le nom.
0: Le groupe, vous savez, ce sont des frangins, là. Non?
2: C'est pas français, hein?
0: Non, c'est pas français.
2: Oui, c'est pas français.
0: Non, c'est pas français.
2: Les Bee Gees, les Bee Gees.
0: Mais oui! C'est qui vous l'a soufflé?
2: Mon épouse, Fabienne, qui est à côté de moi.
0: Eh ben, bravo Fabienne. Fabienne, elle connaît parce qu'elle est plus souvent allée en boîte que vous, Aimé, c'est pour ça.
2: Ah non. Mais c'est vrai que les Bee Gees, c'était pas trop, j'aimais pas trop.
0: C'était dans la fièvre du samedi soir, et vous savez que c'est le morceau, ça c'est bon à savoir, c'est le rythme qu'il faut respecter pour faire quand on fait un massage cardiaque, vous voyez. C'est bon à savoir. Vous imaginez un petit peu, vous avez quelqu'un qui a une crise cardiaque dans la rue, hop, il faut mettre les Bee Gees dans les oreilles pour avoir le bon rythme.
2: Hein. Bah, j'y penserai.
0: On a toujours un Walkman sur soi. Allez, c'est bien connu. Oui, j'ai dit un Walkman. Oui, une réflexion.

0: Je vous... Louise Adélaïde, c'est pas grave.
1: Pardon.
0: On peut dire autre chose aussi. Un AirPod, c'est ça que j'aurais dû dire?
1: Oui, oui, ça marche très bien aussi.
0: Bon, on y va avec cette deuxième introduction musicale.
2: Ouais. Ça, c'est français, par contre.
0: Ouais, ça, c'est français, ouais. Son fils s'appelle Thomas. Voilà.
2: Du tronc.
0: Eh oui.

0: Ah bah voilà, c'est gagné.
1: C'est bien.
0: J'aime les filles Jacques Dutronc, ça vous permet de remporter ces invitations, ces entrées pour la foire européenne. En plus, c'est un beau thème, hein. Moi, j'aime beaucoup ce thème, c'est l'Europe du Sud. Donc, on va pouvoir se régaler avec plein de spécialités d'Espagne, de Grèce, du Maroc, mais aussi d'ailleurs, autour de la Méditerranée en tout cas. On va se régaler d'Italie aussi, bien sûr. Aimé, bravo Fabienne, bravo.
1: C'est bien, merci beaucoup à vous.
0: Et vous faites quoi aujourd'hui?
1: Bah là, je suis assis à la retraite, donc je peux faire un peu ce que je veux.
2: Ah, la chance.
1: Donc, maintenant, c'est vrai que bah, là, peut-être un peu de vélo encore ce matin.
0: D'accord.
1: C'est beau.
0: Oui, parce qu'il va faire chaud cet après-midi, donc on va y aller
1: moins. Ouais, j'en ai fait hier aussi. Faut pas trop pousser, c'est tout.
0: Bah,
1: il faut en profiter, parce que je crois que ça va se gâter un peu dans les prochains jours.
0: Oui, voilà, c'est ça.
1: Ouais, je crois.
0: Et voilà. Bon, on va faire comme ça. En tout cas, belle journée, profitez-en bien, à bientôt.
1: À vous aussi, merci beaucoup, à vous tous, vous êtes toujours bien, formidable, je vous écoute tous les matins, c'est bien.
0: Au revoir, Aimé.
1: Au revoir.
0: Et aussi, au revoir, Fabienne, aussi.
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0: On n'oublie personne comme ça. Focus sur un Alsacien, une Alsacienne formidable qui fait briller notre région au travers de son parcours et de ses passions. Aujourd'hui, on part à la rencontre d'un métier rare, presque disparu et pourtant essentiel dans notre région viticole. Coup de projecteur sur un homme qui travaille le bois comme on raconte une histoire. Lionel Berger, tonnelier, qui fabrique encore ses tonneaux à la main à Beblenheim, près de Colmar. C'est notre Alsacien formidable du jour, au micro de Charlie Weber. Bonjour Lionel.
5: Bonjour Charlie.
6: Alors vous faites un magnifique métier, celui de tonnelier. Comment vous êtes lancé là-dedans? C'est quoi, c'est une vocation?
5: C'est génétique et une vocation, oui, depuis tout jeune. Hein. Quand j'étais enfant, j'ai visité une tonnellerie à Cognac et quand j'ai vu ça, j'ai dit je veux faire ça quand je serai grand. Et mes parents étant également issus du milieu du vin... C'était également des ancêtres tonneliers, donc c'était tout simplement une génétique et une vocation née dès le départ.
6: Génial. Il y avait encore de la formation familiale ou vous êtes allé vous former autre part?
5: Alors je suis allé me former à Beaune, au lycée viticole, où il y a une section CAP tonnellerie.
6: Quand on vous voit travailler justement, on a l'impression que chaque geste compte, ça s'apprend en combien de temps et qu'est-ce qui fait un bon tonnelier justement?
5: Ce qui fait un bon tonnelier, ben déjà il faut qu'il respecte la matière première qu'il va utiliser. Déjà savoir ce qu'il va apporter à l'alcool pour plus tard. Et les gestes, ben, on les apprend au fur et à mesure, à force de faire. On ne devient pas tonnelier du jour au lendemain. Juste en un CAP, il faut pratiquer tout le temps. En forgeant qu'on devient forgeron, et en faisant des tonneaux qu'on devient tonnelier.
6: pour les vins d'Alsace, c'est quoi comme bois qu'on utilise par exemple?
5: Ben, principalement, on utilise du chêne. Pour ma part, je prends du chêne alsacien, massif des Vosges et Alsace. Et les chauffes utilisées pour les développements d'apports aromatiques sont principalement des chauffes légères longues ou des chauffes moyennes.
6: C'est-à-dire les chauffes?
5: Alors les chauffes, pour parler simplement, c'est un peu comme on va faire un rôti dans un four.
6: D'accord.
5: En fonction de l'intensité de la chauffe, on va développer différents apports aromatiques qui vont être apportés ensuite à l'alcool et au vin. C'est ce qui fait la caractéristique du tonneau.
6: D'accord. Quel est le tonneau dont vous êtes le plus fier, s'il y en a un ou une sorte?
5: Le tonneau dans lequel je suis le plus fier. Ben, y en a certains qui m'ont donné du fil à retordre, des grands volumes que je fabrique en général en des 500 litres. Ça m'arrive de faire du démontage et remontage de grands foudres, donc les très gros volumes au-dessus de 1000 litres.
6: Ah oui.
5: Et prochainement, là, j'ai un client qui m'a demandé un tonneau en forme d'œuf 2D. donc pas un rond, hein, mais juste la forme.
6: Ok.
5: Voilà. Donc ça va me donner du fil à retordre. Et là, je pense que une fois que je l'aurai fini, j'en serai fier.
6: J'imagine. Vous transmettez ce métier à des plus jeunes, peut-être? Il y en a beaucoup qui viennent vous voir?
5: Alors il y a des jeunes qui souhaitent venir, sauf que mon atelier ne fait que 30 mètres carrés pour l'instant, donc c'est un peu compliqué.
6: D'accord.
5: Donc j'ai de temps en temps un apprenti qui vient pour faire quelques jours, une semaine. Voilà. Après, je transmets mon savoir-faire en faisant de la démonstration les week-ends lors de manifestations, de fêtes de village, fêtes historiques, voilà.
6: Génial. Lionel Berger, tonnelier du côté de Beblenheim à côté de Colmar. Merci beaucoup Lionel.
5: Eh bien de rien.
6: Belle journée, à bientôt, au revoir.
0: C'était notre Alsacien formidable du jour, tonnelier Lionel Berger. D'autres Alsaciennes et Alsaciens formidables sont à suivre dès maintenant sur le site ici.fr Alsace. Sortez vos télescopes, vos tenues de scène. Kate Bush sort de son grimoire un conte pop théâtral totalement envoûtant. Et c'est maintenant qu'on chausse les babouchkas. Oui.

0: elle a tout cassé. Ben oui, Kadush, Babouchka est juste après la pub. Ah bah non, on va diffuser le bazar. On va ranger la chambre et le retour de l'info, d'accord?
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0: 8h30, l'actualité en France et dans le monde de 90 secondes, Valentine Notes.
9: Plus de 1000 hectares parcourus par les flammes dans les Landes. Le préfet confirme à votre radio Ici la progression dans la nuit de ce nouvel incendie. Parti hier de Luglon à l'ouest de Mont-de-Marsan. 500 habitants évacués et autant de pompiers sur le terrain. Votre revenu fiscal, votre taux d'imposition potentiellement entre les mains d'un hacker. Les données de 700 000 Français ont été piratées sur le site des impôts. Chiffre donné par French Bridges, un site spécialisé sur les cyberattaques et non confirmé par Bercy pour l'instant. L'insupportable canicule se poursuit avec 42 degrés atteints hier en Ardèche, l'une des journées les plus chaudes jamais enregistrées en France, et toujours 75 départements en vigilance orange ce vendredi. Vous avez la carte sur notre site. La fraîcheur espérée au bout du week-end, une baisse des températures s'amorce dès aujourd'hui par l'ouest. Les yeux qui piquent, le nez qui gratte et pour certains du mal à respirer, des épisodes de pollution à l'ozone se multiplient avec la chaleur. Après l'Île-de-France, les Bouches-du-Rhône et le département du Nord sont concernés. Week-end de guerre.

0: L'air en vue pour les vacanciers. Grève à la SNCF sur le réseau normand. Une quarantaine de vols annulés chez EasyJet. Demain, les hôtesses et stewards se mobilisent. Quand sur la route, c'est rouge. Très difficile de rouler dans toute la France ce samedi. Le point complet sur ici.fr. Dans le bassin, Léon Marchand aujourd'hui, en quête d'une première médaille individuelle de ses championnats d'Europe de natation. L'argent hier pour Maxime Grousset sur le 100 mètres papillon.
1: Il fait tout l'inverse d'un temps de chien en ce moment. Cette cinquième vague de chaleur de l'été est officiellement plus longue que celle de 2003 avec 17 jours de forte température selon Météo France. Et pour éviter que les toutous pâtissent trop des 36 degrés du jour en Alsace avec leur manteau de fourrure sur le dos, les toiletteurs pour chiens coupent des poils à tout va. À Strasbourg, ils sont pris d'assaut, comme l'a observé Magalia Royis au Salon des Cabotins.
2: Il est midi et pour Christine, la pause est bien méritée.
3: J'ai jamais eu une année comme ça, aussi chaude, sur un temps aussi long.
2: Son planning affiche complet jusqu'au 15 septembre.
3: Les périodes juin, juillet, août sont des périodes traditionnellement très chargées parce qu'il fait quand même beaucoup plus chaud. Cette année particulièrement, parce qu'avec ces grosses chaleurs, il y a un ressenti au niveau des maîtres de chiens. Quand ils voient leur chien un peu plus touffu, ben, ils pensent qu'on l'a les gens avec les poils, ça ira mieux.
2: Même les touristes ont toqué à la porte de son salon.
3: Des Américains, j'ai eu des Autrichiens, j'ai eu des Norvégiens. Cette année, j'ai eu beaucoup plus de demandes à cause de la chaleur. Même des gens de passage qui étaient là, qui ont été surpris par cette chaleur et qui sont venus me voir.
2: Christine a donc rallongé ses journées. Elle commence à 7h30 et coiffe une heure de plus par jour. Elle continue aussi d'accueillir les habitués. Mireille vient tous les deux mois. Pour Caline.
4: Ça fait partie d'une routine, c'est pour l'entretien de mon chien aussi, parce que moi c'est un petit bichon frisé. Quand on a un animal, il faut l'entretenir, il faut prendre soin de lui. Oui, ça lui fait du bien. Hein. On voit qu'elle est mieux quand elle commence à avoir plus de poils, elle a trop chaud, elle allaite et tout. C'est mieux.
2: Attention tout de même à ne pas couper trop court. Les poils protègent votre chien des rayons du soleil.
1: Et l'Alsace est toujours en alerte jaune canicule aujourd'hui, mais les températures devraient rebaisser dès le début de la semaine prochaine, selon les prévisions actuelles de Météo France.
5: Et dans le journal de 9h,
1: on se penchera sur la bonne nouvelle qui ressort des terribles incendies qui ravagent la France depuis le mois de juin. Les demandes de recrutement de pompiers volontaires sont au plus haut en Alsace, plus 75% en juillet dans le Haut-Rhin et plus 45% dans le Bas-Rhin. On a dit jusqu'à 36 degrés aujourd'hui encore.
5: 38. Oui, oui. Petite 33, non, 38. Bah, oui, bon. La prochaine docteur. Hein. Journée ensoleillée en Alsace avec quelques nuages très discrets. Déjà des températures assez chaudes, hein, comme vous nous le dites sur le Facebook d'ici Alsace. Avec 18 degrés à Wolfisheim chez Daniel. Et on a aussi 19 degrés 2 à Bartenheim chez Patrice qui nous l'a dit aussi sur le WhatsApp en passant par le 03 88 25 15 15. Sinon, bah, ça va grimper. On nous l'a dit jusqu'à 38 degrés cet après-midi. Donc c'est la canicule qui est bien là, toujours là bien sûr, et 27 degrés sur les crêtes. Concernant vos conditions de circulation, tiens, dans la région, sachez que sur le réseau routier autoroutier alsacien, tout va bien, et que si vous êtes témoin de perturbations, vous nous contactez sur la ligne infotrafic ici Alsace, 03 88 25 02 02, en n'omettant pas de vous arrêter sur une zone sécurisée avant de le faire. Et une bonne nouvelle quand même dans tout cela, c'est que la ligne, le tram sur la ligne B dans le quartier du Marais circule à nouveau normalement, donc tout va bien. Allez, bonne route en tout cas si vous êtes au volant. Et soyez prudents en respectant les limitations de vitesse et les distances de sécurité. On compte sur vous. Hein.
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5: Alors, prenez du reggae jamaïcain d'un côté, oui, de la poésie stéphanoise de l'autre, youpi! Et vous avez un duo que vous mélangez dans un shaker qui donne Bernard Lavilliers et Jimmy Cliff, ça donne envie de crier, de pousser des... J'avais envie de le faire. Et il s'associe pour nous offrir le cocktail le plus métissé de ce matin pour votre petit déjeuner à 8h35, c'est ici Alsace.

0: match bien, hein, Bernard Lavilliers et Jimmy Cliff, mélodie, tempo, harmonie, tout va bien, c'est ici Alsace et en plus on se réveille sous le soleil. Mais vous avez pris l'habitude maintenant, hein.
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0: Bon bah planquez tout parce que Marine arrive, hein.
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0: Tino Rossi, Marine est là. Pardon, avec ses complices, ce sera dans le prochain quart d'heure. Vous n'avez pas la ref, je sais, beaucoup trop jeune. Le docteur Kirzek pour les bons réflexes sécurité avec les piscines. Le festival Passeur de musique pour une escapade en Espagne, tiens, ce sera avant 9h. Valère Coréard pour un bon plan pour faire un potager partagé, faire des économies. Mais tout de suite, c'est ma mama qui partage encore une astuce pour qu'une porte ne grince plus. Et ça, c'est vrai que c'est important. Il est 8h et presque 40 minutes ici Alsace.
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0: Pierre Nus qui vous accompagne tout l'été avec ses astuces, enfin surtout celle de ma mama. Un voyage entre bon sens, héritage familial et secrets transmis de génération en génération. Rien d'ailleurs n'est plus irritant qu'une porte qui grince, Pierre.
4: Cela peut transformer chaque déplacement nocturne en une scène de mauvais film d'horreur. Et puis on n'a pas forcément envie que tout le monde sache qu'on avait besoin de faire un petit pipi nocturne. Avant de vous précipiter vers des sprays chimiques ou de démonter la menuiserie, j'ai demandé à ma mama si elle avait un petit truc pour nous. Elle est allée me chercher un crayon, ouais, plus vite, un simple crayon à papier à mine de graphite. Peu importe si c'est du HB ou du 2B, ça fonctionne. Le graphite est ce qu'on appelle un lubrifiant sec. Ne rigolez pas, ça existe. Ces molécules glissent les unes sur les autres et ça réduit le frottement sans attirer de poussière. Vous sortez votre porte dégon, ça c'est très facile, c'est pour la remettre bien dans l'axe, hein, que ça va souvent être plus coton. Et il vous suffit ensuite de colorier généreusement l'axe dégon avec la mine. Pour plus d'efficacité, vous pouvez même gratter un peu de mine pour en faire une poudre fine et la saupoudrer dans les interstices de la charnière. Alors, il existe des huiles, c'est vrai, mais elles finissent généralement par s'encrasser avec la poussière. Là, grâce au graphite de ce petit crayon, vous gardez vos charnières propres plus longtemps. La prochaine fois qu'une porte va décider de donner de la voix chez vous, vous saurez qu'un simple crayon suffira à lui rendre sa discrétion. Et toute la maison va mieux dormir. Merci ma mama.
0: Ah, encore une mission réussie pour ma mama. Et puis en plus, je viens de découvrir l'origine de l'expression « se gratter la mine ». Merci Pierre Nus, heureusement que vous êtes là. Hein. Bon, allez, c'est pas tout ça, mais après la pub, on a quelques économies à vous faire faire avec Valère Coréard. Bougez pas, c'est juste après ça.
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0: C'est vrai, se gratter la mine, en fait, je viens de me dire, ça fait bizarre quand même comme truc. Ouais. Allez, par ici les économies, tout de suite avec Valère Coréard, des bons plans consommateurs pour optimiser votre budget. Astuce pratique pour dépenser moins et mieux. Bonjour Valère, aujourd'hui vous vouliez nous parler de co-jardinage, c'est bien ça comme histoire, dites donc.
8: Vous avez un petit terrain qui a largement la place d'accueillir quelques plants de tomates, des courgettes, des potirons ou des pommes de terre, mais vous n'avez pas la motivation, pas le temps, l'énergie ou tout simplement... Vous n'avez pas vraiment la main verte, bah oui, ça arrive, hein, j'en sais quelque chose. Et peut-être que pas loin de chez vous, sûrement même il y a des personnes qui rêveraient d'avoir un lopin de terre pour y faire pousser des fruits, des légumes frais et qui sont vraiment doués. Eh bien c'est ça le co-jardinage, une rencontre entre ces deux mondes. À la clé, au moins 200 euros d'économie par an, parce que ça coûte cher les fruits et les légumes. Et là ce sera gratuit ou quasiment gratuit. Et c'est tout bénef, hein. Vous avez quelqu'un ou une famille qui s'engage à entretenir le potager, vous vous engagez à leur donner un accès à votre terrain et à la fin... vous partagez la récolte.
0: D'accord, mais qu'est-ce que vous nous conseillez pour que la rencontre se fasse ? On met des petites annonces, c'est ça, hein ? C'est le Tinder du jardinier, quoi, finalement ?
8: Oui, bonne idée, ça peut marcher. Sinon, il y a des sites internet qui font de la mise en relation. Les groupes de jardinage sur les réseaux sociaux, par exemple, marchent très bien. Ou des sites spécialisés comme « Savez-vous planter chez nous ? » Vous pouvez trouver un jardin ou publier une annonce pour proposer le vôtre. Ce site est communautaire, entièrement gratuit, ce qui est assez rare pour le souligner. Mais voilà, là, vous savez désormais comment économiser 200 euros par an en vous mettant au co-jardinage. C'est un bon plan budget. À la clé, des produits ultra ultra frais et a priori ultra sain, et sans aucun doute des rencontres dans votre nouveau potager, que du bonheur donc. Alors si vous aussi vous avez des bons plans budget, pouvoir d'achat, des petits trucs malins, des astuces, vous les partagez avec moi, comme ça j'en parle à la radio et ça va aider tout le monde. Mon mail c'est parisicileséconomies@radiofrance.com.
0: Tu peux aller te brosser Valère, hein, parce que c'était Martine normalement, mais c'est bon. Non, je plaisante bien sûr, vous pouvez les envoyer à Valère Correa, ses idées pour faire des économies. Il y a d'autres bons plans aussi à découvrir hein, sur ici.fr. Il y en a plein, il y en a plein. Et comme ça, vous éviterez de vous faire avoir comme Marine, qui du coup en a fait une chanson. C'est incroyable, non? Ça tombe bien. C'est ici Alsace qui vous la propose à 8h44.

0: À qui ?
1: À moi.
0: Et elle, c'est Marine. Escroc, un casse musical en beauté où l'on est ravis d'être les complices à 8h47, oui.
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0: Cet été, la vallée de Villers prend un petit accent espagnol. Du 14, c'est-à-dire à partir d'aujourd'hui jusqu'au 28 août, le festival Passeur de musique revient pour une quatrième édition avec deux grands fils rouges, la voix et l'Espagne. Concerts, flamenco, chansons françaises, histoire, ateliers et jeunes musiciens vont voyager de village en village pour nous présenter cette escapade musicale. On reçoit Élodie Haas, directrice artistique et administrative de l'ensemble K. Bonjour Élodie.
4: Bonjour François.
0: Alors, cette année, vous avez choisi de mettre la voix au centre du festival. Alors pourquoi cet instrument que nous avons finalement tous, même si on n'est pas tous prêts pour l'opéra quand même, Élodie, hein.
4: Exactement, mais on va peut-être y remédier justement avec les ateliers participatifs dont vous avez parlé. Alors pourquoi la voix ? Déjà, il faut savoir qu'il y a chaque année un instrument à l'honneur. Donc il y avait d'abord la harpe, puis l'accordéon, les percussions et donc maintenant la voix. Effectivement, c'est cet instrument qui est accessible à tous et c'est lui qui fait peut-être le mieux résonner l'âme humaine.
0: Ouais. À transporter en plus c'est plus facile. Deuxième fil rouge, c'est l'Espagne. Alors là, cette fois-ci, c'est une envie de faire voyager la vallée de Villers vers le sud cette année, Élodie ?
4: Alors, effectivement, nous avons souhaité donner ce ton-là, mais à la base, c'est parti en fait de notre travail autour du devoir de mémoire, puisque chaque année au festival, le festival est passeur de musique et passeur de mémoire. Il y a un temps fort qui est dédié à cette thématique et nous commémorons cette année les 90 ans de la guerre civile espagnole et nous accueillons un spectacle du jeune ensemble Télescopie qui vient de le donner à Avignon avec beaucoup de succès, qui est un spectacle Amour sorcière et qui parle de la Retirada, qui est un épisode de l'histoire très peu connue en Alsace et j'avais envie de faire découvrir justement aussi ce pan important de l'histoire. Et finalement, de cette thématique, je me suis dit, pourquoi pas donner cette note festive de l'Espagne qu'on connaît, avec le flamenco et ce côté aussi très, très enjoué, très vivant, palpitant, donc pour avoir une belle dynamique.
0: Guerre civile espagnole, notamment illustrée par Guernica, hein, le célèbre tableau de Picasso. Alors, le festival, c'est justement pas uniquement de la musique classique, hein. Il y aura de l'opérette, de la chanson française, un karaoké live, du flamenco. Vous tenez beaucoup à casser l'image du concert classique un peu intimidant, Élodie ?
4: Absolument. On veut du classique, mais au sens large du terme. On veut que cette musique classique soit accessible absolument à tous, que tout le monde puisse se sentir concerné, que tout le monde ait la curiosité de pousser la porte d'un concert et puis d'avoir envie de revenir à un autre. Et voilà, c'est ça l'esprit du festival.
0: Alors, parlons de cette Académie musicale d'été, puisque pendant 10 jours, vous accompagnez de jeunes instrumentistes. Qu'est-ce qu'ils viennent chercher auprès de vous, Élodie ?
4: Alors, ils viennent déjà se perfectionner instrumentalement, puisqu'ils ont des cours individuels tous les jours, mais ils viennent aussi répéter ensemble et préparer différents événements du festival, comme l'animation du marché terroir et tradition, aussi un moment engagé au chemin de la résistance et de la liberté, qui fait écho à ce que je disais tout à l'heure. Donc là, ils rendront hommage à Federico Garcia Lorca, qui a été assassiné il y a exactement 90 ans. Et ils préparent aussi activement le concert de clôture du festival, qui est un événement très festif et où les élèves partagent la scène avec les artistes invités du festival qu'ils auront entendus en concert. Donc ils sont à la fois acteurs et spectateurs du festival.
0: C'est magnifique, ça se passera le 28 août à Saint-Pierre-Bois. Merci Élodie Haas. Les informations pour le festival Passeur de musique, on les trouve où ?
4: Alors on les trouve sur le site de l'Ensemble K, c'est très simple, ensembleK.fr.
0: Et ben voilà, c'est à partir d'aujourd'hui jusqu'au 28 août dans la vallée de Villers. Concerts, spectacles, flamenco, chansons, ateliers, rendez-vous autour de la mémoire, sans oublier l'Académie musicale d'été, le programme complet, la billetterie, auprès de l'Ensemble K et de l'Office de tourisme de la vallée de Villers aussi.
4: Tout à fait,
0: été.
4: L'Office de tourisme également, à fait.
0: Pour aller en Espagne. Merci beaucoup Élodie, à bientôt.
4: Un très grand merci François, au revoir.
0: Bon festival, au revoir.
4: Merci.
0: Le Zoulou Blanc lui frappe les trois coups de la fin. Oh, mais qu'est-ce que c'est on se croit au théâtre. Bah non, on a encore le docteur Kirzek qui va arriver. Johnny Clegg fait résonner la terre d'Afrique et nous transporte dans un tourbillon d'espoir et de rythme. Bienvenue. C'est ici Alsace qui vous fait du bien aussi.

0: avait le même pantalon que Johnny Clegg à l'époque. Scatterlings of Africa. Johnny Clegg and Savoca. Priorité à votre sécurité. On nous a signalé un accident qui implique un véhicule léger à hauteur de l'A35, à hauteur d'Erlisheim sur l'A35, dans le sens Lauterbourg, Strasbourg. Il y a un véhicule léger sur le flanc. La voie de droite a été neutralisée. Les secours et les agents de la CEA sont sur place avec un risque de perturbation. Soyez extrêmement vigilants et prudents, bien sûr, ralentis. Hein. Quand on voit ces véhicules de nos amis de la CEA, vous êtes vigilants et vous ralentissez, vous levez le pied, je rappelle, sur l'A35 à hauteur d'Erlisheim, dans le sens Lauterbourg-Strasbourg, un véhicule léger et sur le flanc. La ligne infotrafic à votre disposition, c'est au 03 88 25 02 02. Bonjour docteur Kirzek, on est avec vous ce matin, comme tous les matins d'été, pour passer en pleine forme avec vos conseils santé. Et là, ce matin, vous nous parlez des bons réflexes sécurité avec les piscines.
1: Bonjour à toutes et à tous. En France, les noyades accidentelles font chaque année plus de 1000 victimes et il s'agit de la première cause de mortalité par accident de la vie courante chez les moins de 25 ans. Et pour la plupart de ces drames, ils pourraient être évités. Il est urgent de rappeler quelques règles de bon sens. Première règle, équiper son bassin. Vous savez que depuis 2004, toute piscine privée, enterrée ou semi-enterrée, eh bien, il y a des dispositifs de sécurité normalisés qui sont obligatoires. Une barrière de protection d'au moins 1m10, un abri entièrement fermé, une couverture de sécurité ou une alarme. Ce sont des équipements qui doivent porter des normes françaises très réglementées. Mais attention, ça ne remplace jamais la surveillance des parents. Ce n'est qu'une barrière supplémentaire. Il ne faut pas non plus oublier le matériel de sauvetage à portée de main, une perche, une bouée, un téléphone pour alerter rapidement les secours. Deuxième règle, trop souvent mal comprise, surveiller. Alors, c'est pas être dans le jardin en lisant un magazine ou en discutant au téléphone. Surveiller, c'est regarder l'eau en continu, sans distraction. Une noyade, ça prend quelques secondes d'inattention, quelques centimètres d'eau suffisent pour qu'un enfant se noie. On désigne donc un adulte responsable. On évite les brassards qui ne protègent pas de la noyade et on fait attention à la noyade silencieuse. C'est une victime en détresse qui ne crie pas, qui n'agite pas les bras. Elle est souvent verticale, immobile, la tête en arrière. Retenez bien ceci.
0: Ouais, attention parce que les spas et jacuzzi, on les imagine plus sûrs, mais ils présentent aussi des risques, docteur.
1: Les spas posent les mêmes problèmes de noyade avec un risque supplémentaire, l'électrocution et les brûlures. Un spa portatif installé en extérieur doit être équipé comme une piscine enterré sous peine d'une amende. L'installation électrique doit être aux normes, pas de rallonge, pas d'appareil électrique à proximité du bassin et la température ne doit pas dépasser 37 degrés, surtout pour les enfants, les femmes enceintes et les personnes âgées car la chaleur peut provoquer des malaises ou des brûlures. Enfin, on ne laisse jamais un enfant jouer dans un spa. Les bus d'aspiration ou les bulles peuvent l'aspirer ou le désorienter. Ce sont des gestes simples mais ça peut vraiment sauver une vie cet été, alors pensez-y et d'ici là, bonne été, bonne santé à l'écoute d'ici bien sûr.
0: Et merci docteur et à très vite. En tout cas, et tout de suite sur l'application ici.
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0: Il y a des choses bizarres dans ce studio-là. Il y en a qui enroulent les casques, on ne sait pas pourquoi.
7: Oui,
0: et après,
7: pas
0: on se viande, mais complètement.
7: C'est intéressant.
0: Mais c'est... Bonjour Jordan Monet.
7: Bonjour François.
0: C'est vous qui avez fait ça ?
7: Pas du tout, non.
0: Vous prenez pour un bricoleur maintenant ? Vous voulez refaire le studio ?
7: MacGyver. Je voulais vous voir tomber.
0: Ah, c'est MacGyver, c'est ça. Jordan Giver Monet.
7: Oh.
0: De quoi parle-t-on ce matin ?
7: On parle, notre sujet, c'est de cohabitation entre cyclistes, trottinettes, piétons, voitures. L'amour entre tout cela n'est pas forcément au beau fixe entre tout le monde.
0: Moi, qu'on puisse dire.
7: Surtout quand je vous vois en vélo, hein. François, vous allez tellement vite.
0: Mais non, une c'est fusée. Les voitures lentement, c'est pas vrai.
7: Donc voilà, on en parle avec Régis Muller, il est directeur de la région Grand Est pour l'association de prévention routière. On en parlera donc pendant une heure.
0: Et moi je vous retrouve lundi, mais un peu plus tard. Allez, bisous.
7: Bisous, bisous.
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2: Merci matin.
7: Passez une très belle journée. Nous sommes le vendredi 14 août. Il est tout juste 9h. Les infos présentées par Louise Adélie de Bonnard. Bonjour.
8: Bonjour Jordan, bonjour à tous.
7: Les casernes de pompiers alsaciennes font le plein de nouveaux volontaires.
8: Et oui, il y a actuellement 4200 pompiers volontaires en service dans le Bas-Rhin, un chiffre qui va donc augmenter. 178 personnes se sont proposées en juillet, c'est deux fois plus que l'été dernier. La hausse est même de 75% dans le Haut-Rhin par rapport à juillet dernier. De quoi réjouir le lieutenant-colonel Martin, chef du groupement volontariat et citoyenneté au 1067.
9: C'est plutôt rassurant. On nous parle beaucoup de crise des vocations, on nous parle d'un désengagement, d'un certain égoïsme de la part de la société. Les chiffres parlent d'eux-mêmes. Je crois que fondamentalement, le citoyen a envie de se mener à cet esprit de communauté, de préservation. Maintenant, nous avons des formations, on a des techniques, on a du matériel plutôt performant pour mener à bien nos missions. On ne recherche pas nécessairement des personnes jeunes. Les personnes jeunes, c'est la garantie qu'ils fassent un engagement de longue durée. Par contre, des personnes de 30, 35 ans, établies dans la vie, qui disposent d'un petit peu de temps, sont aussi des candidats qui nous intéressent fortement.
8: Et en revanche, il manque toujours de pompiers professionnels, et ce, au niveau national. Les syndicats des soldats du feu ont été reçus par le ministère de l'Intérieur hier pour leur demander un recrutement massif, plus de moyens et une modernisation de la sécurité civile. Ils n'ont reçu qu'une promesse d'augmenter les ressources des SDIS, ce qui les déçoit. Ils se mobiliseront donc fin septembre. La forêt d'Agneau a brûlé pour la troisième fois hier soir vers 20h15. Elle avait déjà pris feu hier matin et avant-hier. Une enquête est ouverte pour déterminer l'origine de cet incendie.
7: Le massif des Vosges est lui aussi un risque.
8: Un risque élevé sévère feu de forêt comme tout le Haut-Rhin et le Bas-Rhin. Et la présence de très nombreux touristes n'aide pas à maintenir la bonne santé de ces beaux bois puisqu'ils viennent avec des voitures, des motos qu'ils consomment, laissent des déchets sur place et participent à l'artificialisation des sols. Dominique Humbert, le président de SOS Massif des Vosges, est ulcéré par cette surfréquentation.
10: C'est pas la présence même des gens qui pose problème, c'est le fait qu'on les attire et qu'on crée des équipements comme des parkings, par exemple, des routes, etc., qu'on doit multiplier. On bétonne de plus en plus. Bon, alors, la présence massive aussi a un effet sur le bruit. Je veux dire, il y a aussi des gens qui habitent sur ce massif. Hein. On a l'impression qu'il n'y a plus personne qui habite, que c'est devenu un lieu, un parc d'attractions. Voilà, c'est-à-dire que le soir, tout le monde s'en va. Et le lendemain, on revient. Enfin, en même temps, il y a une sorte de philosophie, un mode d'appropriation des lieux par les gens qu'on invite à venir, par des campagnes de communication, qui considèrent que ces lieux sont le prolongement de chez eux. C'est-à-dire qu'ils se comportent dans ces lieux comme ils se comportent chez eux, souvent très mal d'ailleurs.
8: On a justement entendu les habitants du Markstein dans notre info d'ici du jour. Rendez-vous sur notre appli ici pour les entendre. Et puis à tous ces risques de feu et à la canicule en cours se rajoute la sécheresse qui se prolonge. Le secteur de Tur passe en vigilance à cause de la diminution du débit des cours d'eau.
7: Un motard est décédé dans un accident de la route.
8: Le jeune homme de 21 ans est entré en collision avec une voiture hier soir à 23h sur la RD 468 à hauteur d'Eiterin. Le conducteur de la voiture, un homme de 37 ans, a été emmené en état d'urgence absolue à l'hôpital Pasteur de Colmar après avoir été désincarcéré de son véhicule. Grande prudence sur la route donc, surtout qu'on va entrer dans le week-end de chassé croisé du 15 août. Bison futé, voie vert dans le sens des départs en Alsace aujourd'hui, orange dans l'Auvergne-Rhône-Alpes et en Méditerranée. Du côté des retours, c'est orange chez nous et rouge dans le sud-ouest. Et ça risque de bouchonner aussi dans les aéroports de Mulhouse-Bâle et Strasbourg. Les salariés de la compagnie low-cost EasyJet sont en grève. Une quarantaine de vols seront annulés demain au départ de la France. Ça devrait être pareil dimanche. Et on le rappelle, un trajet en avion pollue jusqu'à 80 fois plus que son équivalent en train.
7: On termine ce journal en faisant un tour chez l'esthéticien.
8: Et oui, puisque les salons de toilettage sont pris d'assaut en Alsace pour aider nos amis à quatre pattes à faire face aux températures extrêmes de cet été. Le but, c'est de les rafraîchir en leur enlevant des couches de poils. Les toiletteurs adaptent aussi leur méthode de travail, comme nous l'explique Christine Stroh à la tête du salon Les Cabotins de Strasbourg.
2: Quand je déchampoigne, j'essaye de tempérer l'eau. Alors ça, c'est le moment délicieux pour eux et pour moi, parce que moi, j'ai les mains dans l'eau aussi, donc ça me rafraîchit bien et la température du corps redescend. Eux aussi, j'essaye de mettre la douchette à frais pour qu'ils aient un vrai bénéfice au moment du bain, du shampoing. Le problème, c'est qu'après, il faut que je les sèche. Et le séchoir dégage de l'air chaud quand même. Alors là, c'est pareil, je peux moduler, j'ai un curseur. Donc je suis à température la moins chaude, mais quand même, c'est un peu chaud. Avec l'air froid, ça fonctionnerait aussi, mais je mettrais beaucoup, beaucoup plus de temps. Il y en a même un où j'ai démonté la résistance à l'intérieur pour que ce soit du souffle vraiment froid.
8: Et vous retrouverez notre reportage en compagnie d'un petit bichon frisé toiletté sur notre application ici dans la rubrique Info d'ici.
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8: On l'a dit, on est encore en vigilance jaune canicule et ça grimpe encore aujourd'hui.
7: Oui, ça va bien monter. Déjà ce matin, vous allez le ressentir selon Météo France avant midi. Du côté de Neuf-Brisac, 26 degrés. Wissembourg, Saverne, Colmar et Strasbourg, 29. À Schirmeck, Villertan et Mulhouse, 31 degrés. Ferret et Saint-Louis, 32 degrés. Pour cet après-midi, Météo France annonce à Tannes et Guebwiller, 34 degrés. Pour Ferret et Colmar, 35 degrés. Wissembourg, Rhinau, Neuf-Brisac et Strasbourg, 36. Et là, ça va être très chaud. Ça, Réunion et Alkirch, 37. Agno et Mulhouse, 38 degrés. Pour ce week-end, demain, prévoyez des températures entre 34 et 37 degrés samedi. Et pour dimanche, entre 30 et 35 degrés.
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7: Véronique Jeannot, en duo avec Laurent Voulzy, ça donne forcément Désir, Désir. C'est sur votre radio ici à Alsace, passez une agréable journée. Il est 9h06.

0: Désir par Laurent Voulzy en duo avec Véronique Jeannot sur votre radio ici Alsace.
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0: Ce matin, nous parlons vélo, puisque Mulhouse a reçu un joli label, Ville à vélo, de la part du Tour de France 2026 pour son engagement en faveur de la pratique du vélo. Mais parfois, la cohabitation est compliquée entre les piétons, entre les vélos, entre les voitures. Vous, de votre côté, est-ce que vous vous sentez vraiment en sécurité? On en parle ce matin avec Régis Muller, directeur de la région Grand Est pour l'association de prévention routière, au micro de Caroline Paul.
3: Régis, quel est votre rôle, le rôle de votre association? Quelles sont les missions de l'association de prévention routière pour le Grand Est?
4: Alors, l'association de prévention routière existe depuis 1949, reconnue d'utilité publique depuis 1955, et depuis tout ce temps, elle mène des actions de prévention sur les différents risques routiers, et elle s'est adaptée au fur et à mesure, selon les mobilités. On était concentré sur l'automobile, parce que c'était l'explosion de l'automobile dans ces années-là, et ouais. Depuis, ça a évolué avec l'ensemble des mobilités. Donc aujourd'hui, on parle beaucoup des EDPM, donc trottinettes, les vélos électriques, et

0: tous les types de publics, que ce soit les enfants, les jeunes, les entreprises. On se déplace beaucoup pour aller au travail en vélo, donc notamment dans les grandes agglomérations, ouais. Mais aussi les seniors qui reprennent le guidon, qui à qui on offre un vélo électrique au moment du départ à la retraite, oui. Et qui n'ont pas fait de vélo depuis 30 ou 40 ans. Donc c'est un nouveau défi.
1: Bah oui, un nouveau défi autour des mobilités douces. Qu'est-ce qu'on appelle les mobilités douces ? Est-ce que quand on est piéton, on est en mobilité douce aussi ou c'est oui. uniquement véhicule ?
0: Alors c'est globalement tous les moyens de déplacement qui nécessitent pas l'automobile. Donc on va parler du vélo, de la trottinette, du piéton. Nous sommes tous avant tout des piétons et nous sommes tous exposés à différents risques routiers.
1: Ouais. Aujourd'hui, on a tous le sentiment que les déplacements en ville ont énormément changé ces dernières années. Vous le disiez, hein, effectivement, c'est votre constat aussi. Ça fait évoluer vos missions aussi. On est peut-être plus tourné vers des mobilités douces que vers le véhicule voiture.
0: Alors, on s'adapte aux évolutions de la mobilité. Il est clair que là, depuis une, deux décennies, on voit vraiment une grosse évolution de la mobilité, notamment en cycle urbain, mais aussi à l'extérieur des grandes métropoles. Donc voilà, on est dans un vrai mouvement, et globalement, même sur l'énergie. Hein, donc c'est une vraie révolution aujourd'hui sur les routes. Et donc, on adapte nos actions par rapport aux chiffres, aux statistiques de l'accidentalité. Et donc, avec des priorités et on travaille en étroite collaboration avec les services de l'État, avec la préfecture, qui a un document d'orientation avec les priorités qui sont fixées sur le territoire.
1: Ok. Aujourd'hui, entre les voitures, le tram, les vélos électriques, les trottinettes, les piétons, pourquoi la cohabitation elle est devenue si tendue ?
0: Alors, je pense que c'est assez français. Oui. c'est toujours la faute des autres. Alors, le piéton, ça va être la faute du cycliste. Le cycliste, c'est la faute de la voiture.
1: C'est jamais soi-même.
0: Et la voiture, c'est la faute de tout le monde. Mais on se remet pas en question. Et il faut apprendre à cohabiter entre les différents modes de mobilité. Aujourd'hui, c'est un impératif. Et aussi avoir plus de respect, peut-être, les uns envers les autres, pour qu'on soit dans une circulation plus apaisée.
1: Ouais. Est-ce qu'il y a davantage d'ailleurs d'accidents impliquant des piétons ou des cyclistes en ville, ou des trottinettes d'ailleurs ?
0: Alors là, vous pointez une statistique aujourd'hui du mois d'avril qui est assez préoccupante, puisque on voit que le mois d'avril n'est pas bon. Mars n'a pas été bon non plus. On enregistre plus de tués sur les routes, hein, 285 personnes qui ont été tuées sur les routes en France au mois d'avril. C'est plus 15% par rapport à l'année dernière. Ouais. 1533 blessés, c'est plus 8% par rapport à l'année dernière.
2: Un constat assez alarmant et les premiers exposés sont les cyclistes hors agglomération selon le constat fait par l'association. On en parle ce matin avec Régis Muller de vélo, de cohabitation entre tout le monde, des règles également puisque c'est un pacte social entre nous tous. Il est directeur de la région Grand Est pour l'association de prévention routière au micro de Caroline Paul. La suite c'est après Estelle, une nouveauté, la dernière nouveauté des réseaux, te rencontrer encore. Oui,

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1: te rencontrer encore de l'artiste Estelle. Estelle qui est une artiste que vous avez peut-être découvert grâce aux réseaux sociaux ou bien grâce à The Voice Belgique. Elle est en demi-finale en 2018.
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1: Sommes-nous tous assez prudents sur la route, hein, vélo, trottinette, piéton, voiture? On en parle ce matin avec Régis Muller, directeur de la région Grand Est pour l'association de prévention routière, au micro de Caroline Paul.
4: Régis, on va parler très concrètement des règles de priorité parce que beaucoup d'auditeurs s'y perdent. Est-ce qu'un piéton est toujours prioritaire?
5: Alors, c'est toujours l'usager le plus vulnérable qui sera prioritaire. Donc, le piéton, par nature, c'est le plus vulnérable, donc il sera toujours prioritaire. Quoi qu'il arrive, il s'engage sur la route, il faut lui céder le passage, qu'on soit en vélo, qu'on soit en trottinette, qu'on soit en voiture, ce sera le piéton qui sera prioritaire.
4: Alors, en toutes circonstances, même en dehors des passages piétons, l'idée, c'est évidemment de l'éviter, bien entendu. Est-ce qu'il est verbalisable, par exemple, s'il est hors des clous?
5: Alors, c'est délicat je veux pas mettre à la place des forces de l'ordre, mais on peut pas verbaliser l'ensemble des piétons, et c'est pas un sujet de contravention, je pense que c'est vraiment un sujet de sécurité.
4: Oui.
5: Et le piéton, même s'il est le plus vulnérable et donc le plus exposé, le plus à risque, il est prioritaire, mais c'est quand même lui qui risque de supporter le plus de blessures, voire une blessure fatale.
4: Donc il faut rappeler aux piétons qu'il a des devoirs.
5: Exactement, ils ont aussi des droits et des devoirs.
4: Ouais.
5: D'emprunter le passage piéton, évidemment, de s'assurer lorsqu'il s'engage qu'il n'y a pas de voiture ou de vélo ou de trottinette qui soit engagé. Donc on voit aussi des mauvais comportements chez les piétons avec leur téléphone, et on est connecté en permanence, donc on a les oreillettes, on a le téléphone et on traverse, on se rend même pas compte, on est complètement isolé de ce qui nous entoure, des
4: ouais.
5: voitures, et là on prend des risques importants.
4: On manque effectivement ce fameux regard à gauche, à droite, à gauche pour vérifier qu'on puisse bien traverser
5: Exactement.
4: La route. On va accueillir Jocelyne qui nous appelle depuis Strasbourg. Bonjour Jocelyne.
6: Bonjour, bonjour à votre invité. Je suis tout à fait d'accord avec lui concernant le piéton. Voilà, moi j'ai vécu des situations en tant que piéton et en tant qu'automobiliste. Je suis un peu impressionnée. En tant que piéton, j'habite à proximité de la piste cyclable qu'on appelle la Colmarienne. Donc je pense, vous voyez, est-ce que c'est à hauteur de Chambagarzé, tout ce qui s'ensuit.
4: Oui.
6: Le feu a été modifié pour les piétons et pour les cyclistes. Donc quand on vient en tant qu'automobiliste, on a un temps où le petit personnage est vert. Donc on laisse passer, ensuite il passe au rouge et c'est plus au véhicule de passer. Mais qu'est-ce qu'on fait quand vous avez les vélos qui vous passent à 50 km/h quand c'est pas une trottinette, ou quand c'est les piétons avec, comme vous dites, les oreillettes et le portable en main? Bien sûr que je m'arrête, mais je me permets de klaxonner.
4: Ah.
6: Parce que je me dis quand même, les personnes, faut qu'elles fassent attention.
4: Ben ouais.
6: Le problème est, c'est que je me fais insulter.
4: Eh ben oui, je me doute, c'est bien le sujet, hein, ce matin, c'est la complication des choses et le fait que certaines personnes respectent le code de la route, respectent aussi la présence des cyclistes, des piétons, et malgré tout...
6: Et en tant que piéton, quand moi je me déplace à pied, j'ai la même problématique, c'est-à-dire que si je marche et que c'est pas à moi de traverser, j'ai constaté, des personnes restent à côté de moi, elles en ont marre d'attendre que ce petit bonhomme ne passe pas au vert, et traverse.
4: Et elles passent.
6: Et donc, elles se font klaxonner. Donc, je me retrouve un peu, si vous voulez, mais moi, je n'ai pas traversé, j'attends. Je dis, y a un peu de patience aussi. C'est vrai qu'on est dans un monde, maintenant, où il faut aller vite. Oui, d'accord, mais au risque de mettre sa vie,
4: en danger, oui, bien sûr. Bah oui, c'est bien ça.
6: Voilà, se retrouver, Donc, moi, j'essaye au maximum de respecter, mais quand je vois aussi, puisque j'habite à proximité de groupes scolaires, des parents qui ne respectent pas et qu'à l'école, on leur apprend qu'il faut attendre que le petit bonhomme soit vert pour traverser et quand même regarder à gauche et à droite, parce que j'ai un petit-fils, et que les parents sont pressés d'aller remonter dans leur voiture et partir. Donc, où est la pédagogie?
4: C'est sûr que ça s'apprend effectivement quand on est petit, avec les parents, dans un premier temps. Ça peut s'apprendre à l'école, hein. Il y a aussi de la prévention qui est faite.
6: Tout à fait.
1: Cette prévention, on en parle ce matin avec Régis Muller, directeur de la région Grand Est pour l'association Prévention Routière, au micro de Caroline Paul.
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Young Young Cannibals sur Radio ici Alsace, 9h28. À suivre, voici Marc Lavoine et les Tournesols. Et moi, je vous parlerai, eh bien, d'un petit festival, un grand festival dans un instant, le Festival des Arts de la Rue. Mais c'est juste après les Tournesols.

0: le sol. C'était Marc Lavoine sur votre radio Ici Alsace.
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2: Si vous cherchez déjà une belle sortie à partager en famille pour clôturer le mois d'août en beauté, la culture et la fête s'invitent au sud de la région. Le festival des arts de la rue de Villageneuf prépare sa toute nouvelle édition. Les samedis 29 et le dimanche 30 août, le cœur de la cité orinoise se métamorphose en un véritable théâtre à ciel ouvert. Pendant deux jours complets, les rues, les places publiques et les parcs de la ville vibreront au rythme des arts vivants, de la création contemporaine et des rires partagés. Festineuf, hein, c'est le nom du festival, c'est avant tout un événement chaleureux, imaginé pour toute la famille. La programmation fait la part belle à la diversité avec une série de spectacles en plein air, des déambulations originales, des concerts et des animations surprenantes. L'occasion idéale de prendre le temps de flâner de scène en scène et de profiter des derniers jours de l'été. Le coup d'envoi des festivités sera donné le samedi 29 août à 18h précise sur le podium installé juste en face de la place de la Libération. Donc nous sommes dans le festival des arts de la rue, hein, de Villageneuf, hein, je le précise, avec la présence des artistes de la Camelotte et de la troupe des Scaphandriers. Pour découvrir l'ensemble des rendez-vous, hein, on se donne rendez-vous toutes les heures et je vous souhaite également un bon week-end du 15 août.
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2: Si j'étais un homme, l'interrogation de Diane Tell. Sur notre radio ici Alsace, 9h33. Agréable journée à tous.

0: Vous écoutez ici Alsace, c'était Diane Tell avec Si j'étais un homme.
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0: La cohabitation vélo, voiture, piéton, qu'est-ce qui vous préoccupe, hein, le vivre ensemble sur les routes, c'est notre sujet du jour. On en parle ce matin avec Régis Muller, il est directeur de la région Grand Est pour l'association de prévention routière. Tout ceci est au micro de Caroline Paul et nous avons un témoignage, celui de Bernard.
3: Bonjour Bernard.
4: Oui, bonjour.
3: Vous avez envie d'intervenir, on vous écoute. Oui.
4: Oui, je voulais vous parler de la piste cyclable qui longe le canal de la Bruche. Bon, oui. C'est une des plus fréquentées. Et le souci qu'il y a au niveau du cycliste, souvent quand il roule en groupe, il roule, déjà c'est limité à 20, il ne roule pas à 20. Il roule en groupe et il traverse des départementales. Ils ont un stop. La plupart du temps, ce stop n'est pas respecté. Mmh. Les automobilistes, souvent, ils freinent au dernier moment. Et dans ce cas-là, qui est responsable ?
3: Alors, petite question de responsabilité par rapport aux automobilistes et aux cyclistes, Régis.
5: C'est le code de la route qui s'applique. S'il y a un stop, je dois m'arrêter, ouais. Que je sois cycliste ou en trottinette. Donc, le code de la route s'applique. C'est bien réglementé, il faut encore le respecter. C'est tout l'enjeu. Et dans les infractions qui sont relevées, essentiellement, c'est le non-respect des stops, c'est le non-respect des feux, c'est rouler sur les trottoirs. Et évidemment le casque avec le téléphone pour notamment les trottinettes qui utilisent c'est totalement interdit.
3: Qu'on soit cycliste ou en trottinette, le téléphone c'est niette, absolument pas, ni pour écouter de la musique ni pour passer un coup de fil, c'est non.
5: C'est non.
3: Ouais. Donc
4: moi je vais vous dire, c'est rare, très rare que le stop soit respecté. Hein. Et j'ai été témoin plusieurs fois où c'était limite. J'ai même vu des gendarmes qui étaient arrêtés à ce fameux stop. Il y a un groupe qui a passé sans s'arrêter, mais ils n'ont même pas bronché. Ouais. Moi, en tant qu'automobiliste, je fais ça, j'ai un retrait de permis.
3: Ça fait partie, effectivement, des situations qui peuvent nous crisper un petit peu, hein, quand même, quand on est automobiliste et qu'on a l'impression, en tout cas, de respecter la plupart du temps le code de la route. Malgré tout, effectivement, il y a des infractions qui nous énervent un peu, Bernard. On va essayer de repasser des messages ce matin, d'essayer de rappeler que le code de la route, il faut le respecter, qu'on soit cycliste, piéton ou automobiliste. Ce que je suis sûre, vous faites tous les jours à 100%, Bernard.
4: Oui, enfin, la plupart du temps.
3: La plupart du temps.
4: Je peux avoir une faute d'inattention.
3: Ça peut arriver. En tout cas, merci pour votre témoignage ce matin, Bernard. Bon courage du côté de la Bruche. On a quelques messages sur l'appli WhatsApp. Effectivement, les enfants sont sensibilisés dans les écoles. Pourquoi pas sur les lieux de travail des adultes ? Tiens, c'est une proposition. Peut-être que vous le faites à l'association de prévention routière ?
5: Il y a des actions de prévention qui sont faites sur les lieux de travail.
3: Ouais.
5: On sort de la semaine de la sécurité routière en entreprise. Le risque de déplacement est quand même le premier facteur d'accident de travail dans les entreprises.
3: Ouais.
5: Donc c'est un sujet. La mobilité dans les entreprises est un sujet. Donc il y a globalement tous les acteurs sont mobilisés sur cette semaine de la sécurité routière au travail, et l'association prévention routière mène également des actions. Vous êtes d'ailleurs chez RGDS il y a peu de temps à Strasbourg, où nous avons sensibilisé près de 200 salariés, ouais. 200 collaborateurs sur les risques en entreprise et le risque routier en particulier.
3: Voilà, des piqûres de rappel tout le temps, tout le temps, tout le temps. On va essayer de le

0: faire ce matin ensemble. Quand on parle sécurité, la visibilité est essentielle, évidemment. Quels équipements sont obligatoires aujourd'hui pour les cyclistes adultes?
1: Alors, les équipements obligatoires, c'est un avertisseur sonore.
0: Oui.
1: C'est un éclairage avant, arrière, qui n'est pas clignotant à l'avant. C'est un feu fixe, parce que ça peut éblouir.
0: Oui.
1: Il y a également les 4 diodes qui sont à mettre au niveau des pédales.
0: Qui sont
1: obligatoires également. Ce que l'on regrette, c'est que le casque ne soit pas rendu obligatoire. Il est fortement recommandé. L'association Prévention Routière œuvre pour que la réglementation évolue à ce niveau-là. Pour nous, ça me semble évident que le casque devrait être obligatoire à tout âge. Il est obligatoire jusqu'à 12 ans, mais pas au-delà. C'est bien dommage. Et le port du gilet rétro-réfléchissant, pour avoir une bonne visibilité, devrait également être obligatoire en tout temps.
2: Mobilité douce, c'est notre sujet ce matin. Prévention, sécurité, faites-vous assez attention sur les routes, faites-vous attention aux autres. Mais il est vrai également que sur la route, il y a des trottinettes, des vélos, des piétons, des stops, il y a plein de choses. Il faut toujours faire attention. On en parle ce matin de cette prévention, de cette sécurité routière avec Régis Muller, puisqu'il est directeur de la région Grand Est pour l'association de prévention routière. Au micro de Caroline Paul.
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0: Rock and Dollar, c'était William Scheller sur notre radio ici Alsace.
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0: Sur la route, il y a des vélos, il y a des piétons, il y a des trottinettes, il y a des voitures. Nous sommes nombreux à cohabiter ensemble et parfois ça fonctionne, parfois ça ne fonctionne pas. On en parle ce matin avec Régis Muller, il est directeur de la région Grand Est pour l'association de prévention routière au micro de Caroline Paul.
3: On a un message de Krigel sur l'appli WhatsApp. La cohabitation piéton-cycliste-trottinettiste est impossible. Le français est trop égoïste. Les situations ne peuvent être apaisées que par une stricte séparation des usagers comme aux Pays-Bas et par des centres-villes uniquement piétonniers, les cyclistes devant pousser leur vélo. Alors, c'est le cas dans certaines rues, sur Strasbourg. Le problème, c'est que c'est pas toujours respecté. En fait, c'est ça le problème, c'est que finalement,

0: le travail énormément sur l'aménagement urbain, ouais, sont des vrais enjeux pour les prochaines décennies. Tout n'est pas forcément possible. On a une cartographie, un aménagement de villes qui permet pas forcément de séparer les voies, mais on voit quand même que dans les villes, énormément d'efforts sont faits pour sécuriser les déplacements de l'ensemble des usagers.
1: Donc, faut espérer que ce genre d'émission puisse permettre à tout le monde de se dire, allez, j'y vais cool, j'y vais zen sur la route et je respecte toutes les...
0: Le respect, je pense que c'est ça. Si on respecte les uns les autres et on respecte le code de la route, on aurait certainement moins de sujets à évoquer.
1: Ben oui, ça rejoint d'ailleurs Franz et son message. Les soucis sont que les personnes ont perdu la notion de savoir-vivre et estiment que c'est aux autres de leur laisser la place. Il y a quelques années, j'ai failli renverser un cycliste de nuit, sans éclairage, en vêtements sombres. Lorsque je lui ai indiqué ça, il m'a dit que si je l'avais renversé, c'était moi le responsable. Mais il oublie que c'est lui qui aurait eu potentiellement des dommages physiques. Il y a des publicités helvétiques, il me semble, qui sensibilisent à cela. Vous parliez du gilet fluorescent. Voilà, c'est le genre de choses qui peut aider à mieux vivre, à être mieux visible et pour le coup éviter les accidents. Donc prudence à fond et puis respect du code de la route. Depuis mars dernier, le fameux ring à Strasbourg est terminé et malgré ça, certains cyclistes persistent à rouler sur la voie des voitures alors qu'il y a une voie royale pour les cyclistes. En tant qu'automobiliste, je patiente sagement derrière ou je klaxonne ?
0: Eh bien, je ne dois pas dépasser la ligne blanche. Ouais. C'est une ligne continue. Je n'ai pas à la franchir.
1: Donc j'attends sagement.
0: Les voies cyclables, est-ce que c'est à caractère obligatoire ou pas? Donc là, il faut voir la signalétique qui est mise en place. On peut avoir une voie cyclable qui n'est pas forcément obligatoire, qui est conseillée pour les vélos, pour les trottinettes, mais pas forcément obligatoire. Donc on peut se retrouver avec un aménagement pour les mobilités douces qui est mis en place, mais on peut retrouver quand même des cyclistes ou des trottinettes sur la route. Attention, les trottinettes ne doivent pas être sur des routes à plus de 50 km/h. C'est bon de le rappeler aussi.
2: Cette prévention routière de Régis Muller, directeur de la région Grand Est, est à retrouver en intégralité sur notre site et notre application ici. Il est directeur de la région Grand Est pour l'association de prévention routière. Tout ceci était au micro de Caroline Paul.

0: Runaway de One Republic sur votre radio ici Alsace.
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0: Les chats sont des animaux propres et aussi très malins. Partant de ce constat,

0: Peut-on vraiment leur apprendre à aller aux toilettes, comme les humains? Pour en parler, nous sommes avec le docteur Pierre Fabin, notre vétérinaire.
1: Eh bien oui, c'est possible, mais je vais être honnête, c'est long, ce n'est pas pour tous les chats, et ça demande pas mal de patience. Le principe, c'est d'y aller par étapes, comme pour un enfant qu'on met propre. D'abord, on place la litière dans les toilettes pour qu'il sache dans quelle pièce aller. Ensuite, on surélève progressivement la litière pour l'habituer à grimper et à viser plus haut. Quand il est à l'aise avec cette hauteur, on passe à l'étape la plus délicate. On remplace la litière par un système spécial, un genre de plateau avec un trou au milieu qu'on installe sur la cuvette. Le chat fait ses besoins directement dedans et petit à petit, on agrandit le trou du milieu jusqu'à ce qu'il fasse directement dans les toilettes.
0: Donc ce n'est pas une légende, il y a des chats qui arrivent vraiment à faire ça tous les jours sans jamais se louper?
1: Oui, c'est rare, mais certains chats y arrivent très bien. Il faut qu'ils soient jeunes, curieux, pas stressés et surtout pas arthrosiques ou en surpoids. Sinon, monter sur la cuvette devient un vrai sport. Mais il faut aussi se demander si c'est vraiment une bonne idée. Parce que pour le chat, gratter, enterrer, c'est instinctif. On lui enlève ce comportement naturel. Et puis, ce n'est pas très pratique si vous avez plusieurs chats que vous avez besoin d'utiliser les toilettes pendant qu'il médite sur son affaire.
0: Oui, on peut pas être deux sur les toilettes, effectivement. Donc, vous ne recommandez pas, j'imagine?
1: Disons que ça peut marcher, que c'est impressionnant, mais que ce n'est pas forcément dans l'intérêt de votre chat. En plus, ça peut entraîner beaucoup d'échecs, voire carrément des problèmes de malpropreté ou de santé. Certains chats finissent par ne plus oser faire leurs besoins et peuvent faire des cystites. D'autres peuvent carrément glisser dans les toilettes et se faire mal. Vous l'aurez compris, j'ai beaucoup de réserves. Si vous cherchez à éviter les odeurs ou les grains de litière partout, il y a d'autres solutions. Les litières fermées, les tapis à l'entrée de la litière, les substrats végétaux. Il existe même aujourd'hui des litières auto-nettoyantes. En lui trouvant une litière vraiment adaptée à ses besoins et aux vôtres, vous obtiendrez souvent un bien meilleur résultat.
0: Et bien voilà, maintenant vous savez comment faire pipi hein, votre chat dans vos toilettes. Tous les conseils du docteur Pierre Fabin sont à retrouver sur notre site et notre application ici.
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0: d'amour ou d'amitié avec Céline Dion sur notre radio ici à Alsace. Dans 10 minutes, cap sur la porte de la route des vins pour une tradition séculaire en pleine fête. Le maire de Barlenheim, Daniel Fischer, s'installe à nos côtés pour deux rendez-vous sous le signe du patrimoine vivant et de la convivialité au programme. L'histoire passionnante et l'origine de cet ami Fritz dans un premier temps, puis la présentation du grand festival populaire étalé entre aujourd'hui et demain.
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0: Ici Alsace, c'est votre radio du quotidien. Il est tout juste 10h. Passez une bonne journée. À présent, c'est toute l'information présentée par Louise Adélaïde Boinard. Bonjour.
2: Bonjour.
0: Le Bas-Rhin est en alerte élevée sévère feu de forêt aujourd'hui et demain.
2: Mais tout comme le Haut-Rhin qu'il est depuis le début de l'été déjà, plusieurs mesures sont prises pour empêcher des départs d'incendie. Les feux d'artifice de camp, de bivouac et de cuisson sont totalement interdits de jour comme de nuit. Même dans les espaces dédiés, la chasse est proscrite de 13h à 19h, tout comme l'utilisation d'engins avec des moteurs thermiques et électriques de 13h à 22h. Des mesures qui ne sont pas assez prises au sérieux selon la préfecture du Haut-Rhin. 25 verbalisations ont été faites pour des feux de camp et de barbecue en forêt la semaine dernière. La forêt d'Agneau a, elle, brûlé pour la troisième fois hier soir vers 20h15. Elle avait déjà pris feu hier matin et avant-hier. Une enquête est ouverte pour déterminer l'origine de cet incendie. L'Alsace, qui est en alerte jaune canicule, est toujours affectée par la sécheresse. Le secteur de Thur passe en vigilance sécheresse à cause de la diminution du débit des cours d'eau. Il n'y a en revanche pas de restrictions supplémentaires que celles déjà en cours pour les habitants. Un motard de 21 ans est décédé dans un accident de la route. Il est entré en collision avec une voiture hier soir vers 23h sur la RD 468. C'était à hauteur d'Aïteren. Le conducteur de la voiture, un homme de 37 ans, a été emmené en état d'urgence absolue à l'hôpital Pasteur de Colmar après avoir été désincarcéré de son véhicule par les pompiers. Un homme de 24 ans a été placé en détention provisoire pour tentative de meurtre à Colmar. Il est poursuivi pour avoir poignardé un mineur au niveau du thorax le week-end dernier devant un club de nuit. La victime s'en est sortie avec des blessures légères. Les tractations financières et sportives continuent au Racing Club de Strasbourg. L'attaquant paraguayen Julio Enciso et le milieu de terrain Abdoul Ouattara devraient être cédés pour 60 millions d'euros à Ipswich. Une bonne affaire financière mais qui appauvrit encore sportivement l'équipe de football alsacienne déjà bien déplumée. Et puis enfin, Zinedine Zidane mine sur l'Alsace pour remplir le staff de l'équipe de France de football. Il a nommé le kiné strasbourgeois Najib Remita et le podologue d'Altkirch Marc Retali. Ce dernier a d'ailleurs été très surpris par l'appel de Zizou et a cru à une blague, même s'il est pourtant le podologue des stars du cyclisme. Najib Remita, lui, était déjà kiné des équipes de France jeunes depuis 10 ans. Et vous retrouvez les portraits de ces deux médecins sur notre site ici.fr.
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2: On dépasse allègrement les 35 degrés aujourd'hui.
0: Oui, ça va être une

0: journée bien chaude, hein, nous le dit Météo France, et vous le ressentez dès ce matin avant midi, hein, 9 brise avec 26 degrés. Pour Portmansheim, Sels, Saverne, Colmar et Strasbourg, 29 degrés. Pour Schirmeck et Mulhouse, 31 degrés. À Saint-Louis, 32 degrés. Et cet après-midi, à Gabillère, 34. À Colmar, 35. À Rhinau-Wissembourg, 9 Brisac et Strasbourg, 36. Pour Altkirch, 37 degrés. Et au plus chaud aujourd'hui, ce sera du côté de Haguenau et de Mulhouse, avec 38 degrés.
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0: Un rythme entêtant, hein, celui de Michel Berger, celui qui chante sur votre radio ici Alsace, 1h33.

0: Celui qui chante de Michel Berger.
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0: Dans quelques minutes, on va prendre la direction de Marlenheim. Pourquoi ? Eh bien pour vivre la magie d'un grand mariage alsacien, celui de l'ami Fritz. Un grand mariage du 19e siècle. Daniel Fischer, maire de la commune de Marlenheim, va nous rejoindre pour deux moments festifs. D'abord, on va découvrir un peu plus ce roman original, la genèse de cette fête dans un premier temps, suivi des temps forts du programme entre feux d'artifice, cortège, marché du terroir, dans la seconde partie. Mais pour l'instant, je vous propose, vous ne l'avez jamais entendu, la dernière sortie de Florent Pagny. Ça s'appelle Le braquage des sentiments. Écoutez bien, profitez. Et ça, c'est sur votre radio ici, Alsace, il est 10h07.

0: Vous avez aimé, c'est la dernière sortie de Florent Pagny, le braquage des sentiments.
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0: Elle est prête pour faire une petite plongée dans les traditions alsaciennes. On retrouve l'art de vivre du 19e siècle et on va célébrer ensemble un événement emblématique à partir d'aujourd'hui et ce jusqu'à demain. Marlenheim accueille une nouvelle édition du célèbre mariage de l'ami Fritz. Pour tout savoir sur cette origine, pour parler du programme, nous avons avec nous Daniel Fischer. Il est maire de la ville. Bonjour Daniel.
3: Bonjour Jordan, bonjour à toutes et tous.
0: Alors, dans un premier temps, parce qu'on est nombreux à écouter ici Alsace, certaines personnes ne savent pas qui est cet ami Fritz. Rappelez-nous tout simplement qui est cet ami Fritz.
3: Alors, l'ami Fritz, au départ, juste pour remonter un petit peu dans le temps, avait fait ses premières apparitions en Alsace, à Dambach-la-Ville et à Aubernais. Et donc en 1971, à l'occasion de la fête des Vendanges, Léon Logel et Xavier Muller, maire de l'époque, avaient eu cette idée qu'on pourrait peut-être inventer une nouvelle fête populaire, et ils se sont dit pourquoi pas s'inspirer de ce qui s'était déjà fait à Dambach et à Aubernais. C'est ainsi que donc en 1973 fut célébré ce premier mariage de l'ami Fritz. C'est donc la reconstitution d'un mariage, vous l'avez dit, dans la pure tradition d'une noce du 19e siècle, au milieu du 19e siècle. Et l'histoire est tout simplement inspirée du roman d'Émile Erckmann et d'Alexandre Chatrian, roman qui s'intitule « L'ami Fritz ». Et en fait, le mariage n'est conclut en fait le roman, puisque Erckmann et Chatrian ne parlent pas de ce mariage dans l'ouvrage, mais en fait c'est la conclusion logique de l'histoire. Alors, oui. Si vous le souhaitez, un petit rappel de l'histoire. Alors c'est tout simplement le pari qu'a fait.

0: le rabbin Sichel, qui est un ami intime de Fritz Kobus, célibataire endurci, bourgeois à coup sûr, rentier, qui coulait des jours paisibles avec et choyé par sa gouvernante Catel, et était entouré de beaucoup d'amis. Et son ami, notamment le rabbin Sichel, s'était juré de le marier, parce qu'il avait bien vu qu'il y avait une certaine attirance réciproque entre Fritz et la charmante Suzelle, qui est la fille de ses métayers. Et donc, il a fait un pari, il a parié avec notre ami Fritz qu'il le marierait et qu'en contrepartie, le Fritz devrait lui donner sa plus belle parcelle de vigne dans le Steinklotz au Marlenberg. Et là, le mariage arriva et il gagna son pari.
1: C'est ça. Et vous, Marlenheim, vous avez la chance de célébrer tout ceci depuis 1973. Vous, en tant que maire, vous avez la chance de vivre ça également depuis 2020. Vous organisez ça tous les ans. Est-ce que vous avez vu, je sais pas, plus de personnes depuis que vous êtes maire à venir célébrer le mariage de l'ami Fritz?
0: Oh, je n'ai nullement cette prétention-là, mais je pense qu'il était important, évidemment, qu'on poursuive cette belle manifestation qui est un peu inscrite dans le paysage estival de notre belle Alsace. Donc, évidemment, 53 ans que cette reconstitution du mariage de Fritz et de Suzelle existe, il faut que cette tradition soit perdurée, quels que soient les maires.
1: Bien sûr.
0: Et puis, je pense qu'il est important qu'on tienne à nos traditions. Je n'aime pas trop parler de folklore, mais vraiment de traditions et de coutumes. Bah, c'est comme ça aussi qu'on reconnaît son territoire. Et il n'y a pas d'avenir sans respecter le passé, quoi. Donc, pour moi, c'est important. C'est pour ça qu'on insiste aussi sur le respect de ces traditions, le respect des costumes, d'où aussi une explication cet après-midi du costume alsacien, puisque le costume, que ce soit celui des femmes ou celui des hommes, ont toutes une signification bien précise, ce qui fait la beauté de notre culture française d'une manière générale, mais surtout ce week-end alsacienne.
1: Effectivement, donc cette reconstitution historique qui fait pleinement partie de notre patrimoine, costume d'époque, cortège, cérémonie d'autrefois. À suivre, on parlera donc du détail, du programme pour ces 14 et 15 août. Daniel Fischer, je vous le rappelle, est avec nous, il est maire de Marlenheim. On poursuit donc cette intervention dans quelques minutes après 3 cafés gourmands à nos souvenirs. C'est juste après ça.
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0: nos souvenirs. Trois cafés gourmands, ça tombe bien, puisque on parle nous aussi de culture et de patrimoine, un petit peu comme trois cafés gourmands.
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0: Marché d'artisanat, concerts, feux d'artifice dans les vignes et grand cortège nuptial. De retour avec Daniel Fischer, maire de Merlenheim, pour faire le tour du programme du mariage de l'ami Fritz. Accessible gratuitement à partir d'aujourd'hui et ce jusqu'à demain. Daniel Fischer, j'ai une petite question par rapport au feux d'artifice. Est-ce qu'il est maintenu par rapport au risque de feux de forêt? On est quand même, je le rappelle, on l'a dit dans le journal, risque élevé fort. Hein. Vous, de votre côté, le feu d'artifice, il est maintenu ou pas?
3: Non, j'ai pris la décision semaine dernière d'annuler le feu d'artifice en prévision donc des prévisions météo que nous avait données. J'ai annulé le feu d'artifice.
0: Oui, j'imagine.
3: Merci de me poser cette question puisque effectivement dans l'un ou l'autre article de presse, il était toujours mentionné ce feu d'artifice. Donc je précise bien, le feu d'artifice ce soir, je l'ai annulé.
0: Oui. C'est bien ce que je me disais, parce que c'est vrai que en lisant, pareil que vous, il était toujours mentionné, mais je me disais, je pense qu'il va être annulé. Donc j'ai préféré vous poser la question pour être sûr, pour pas continuer à l'annoncer moi-même dans mes écrits. Donc ce programme, il y a quand même pas mal de choses à vivre hein, pendant deux jours pour toute la famille. Pour vous, quel est le moment fort à ne pas rater?
3: Pour moi, il y a, je dirais, trois moments forts. Le premier moment fort, c'est ce soir, parce que, voilà, c'est un moment de convivialité, de partage, d'échange entre toutes les personnes présentes. On se retrouve autour d'une tarte flambée. On passe un bon moment ensemble. Pour moi, c'est important. C'est important que les gens se trouvent et partagent des moments sympathiques ensemble. Le deuxième moment fort pour moi, puisqu'on parlait de tradition et de culture, la messe de l'Assomption, le 15, donc demain à 9h45. Donc évidemment, le couple ou le futur couple et l'ensemble des invités en costume seront présents, et tous ceux qui souhaitent participer et qui ont un costume, quelle que soit la région de France, sont invités à assister à cet office qui sera suivi d'une petite procession avec un arrêt à la grotte qui est sur le parvis de l'église. Je pense que c'est important de ce moment, disons, un peu plus spirituel, qui fait partie aussi de notre culture. Et évidemment, le troisième moment fort, c'est la reconstitution même du mariage d'une part civile. L'après-midi, à partir de 14h45, 15h, la reconstitution du mariage civil et la reconstitution du mariage religieux à l'église Saint-Richard de Merlenheim. Et ensuite, il y aura le grand cortège nuptial avec l'ensemble des invités. Ça commence par le chef des pompiers, le couple, bien entendu, le tzigane, le maire et son épouse, le notaire, enfin bref, les cousins, les amis qui défileront, avec l'ensemble des groupes folkloriques tant musique que de danse tout au long de l'après-midi. Voilà pour moi les trois temps forts, c'est ce soir, demain matin à l'église Saint-Richard et la reconstitution du mariage sur la place de la mairie l'après-midi.
0: Un événement oui.
3: Bon, je voulais dire tout simplement, il y a évidemment à boire et à manger. Oui. Pour tout le monde, c'est aussi l'occasion pour nos associations, eux aussi, c'est eux qui s'occupent de tout ce qui est restauration, buvette, c'est aussi pour eux un moment important dans le fonctionnement de leur association. L'année à venir.
0: Un événement accessible, hein, je le rappelle, gratuitement. Des milliers de personnes sont attendues, j'imagine que c'est une fierté pour vous, Daniel.
3: Absolument, évidemment que c'est une fierté, d'abord parce que Merlenheim est connu d'une part pour l'ami Fritz, aussi pour son vignoble, hein, c'est le premier vignoble en venant de Strasbourg, vignoble de Strasbourg, on en est on en est fiers, et puis on a un patrimoine notamment architectural important. C'est l'occasion aussi de montrer notre belle petite ville. Mmh. D'ailleurs, il y a des visites commentées du vieux bourg à partir de 4h30 cet après-midi, 16h30. Donc, Marlenheim vaut vraiment une visite.
0: Merci beaucoup. Le mariage de l'ami Fritz, hein, c'est à partir d'aujourd'hui et ce jusqu'à demain du côté de Marlenheim. Je remercie Daniel Fischer, maire de la ville de Marlenheim. Merci Daniel, à bientôt.
3: Merci Jordan, merci à vous tous.
0: Merci.

0: Wonderworld de Oasis sur notre radio ici Alsace. Il est 10h30.
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0: Et si vous portiez un regard différent sur nos paysages urbains, la ville de Mulhouse vous invite à explorer sa galerie d'art à ciel ouvert au fil de ses fresques et de ses murs peints. L'office de tourisme propose une visite guidée intitulée Poésie urbaine, le street art à Mulhouse. De l'artiste C215 à Clet en passant par Wak Wak ou Inti, les plus grands noms de l'art urbain ont laissé leur empreinte dans la cité orinoise aux côtés des talents de la scène locale. Pendant 1h45, suivez le guide pour dénicher des œuvres monumentales, des sculptures et des messages poétiques cachés au coin des rues. Le prochain rendez-vous est fixé au samedi 22 août de 10h15 à 12h15. D'autres sessions sont programmées chaque dernier samedi du mois jusqu'en novembre. Le départ s'effectue devant l'office de tourisme avenue Maréchal Foch. Le tarif est de 7€ pour les adultes et c'est totalement gratuit pour les enfants de moins de 11 ans. La réservation est très fortement conseillée, bien sûr, hein, sur le site de l'office de tourisme. Hein, je vous le rappelle, c'est la visite guidée Poésie urbaine, le street art à Mulhouse pour voir d'un autre regard nos paysages urbains. Le prochain rendez-vous, c'est le samedi 22 août de 10h15 à 12h15 du côté de Mulhouse.
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0: Direction 1985 pour ce titre que vous avez forcément écouté plus d'une fois dans votre vie. Hein. Survivor, Burning Heart sur votre radio ici Alsace. 10h32, belle journée.

0: Survivor sur votre radio ici Alsace.
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0: De retour avec Caroline Paul, hein, notre antenne, puisque avec elle souvent on mange bien, on parle souvent de cuisine et faut bien terminer quand on mange par un dessert. Et pourquoi pas ouvrir une petite bouteille en même temps?
3: De temps en temps, au dessert, on peut aussi ouvrir une belle bouteille, mais on fait ça avec un professionnel. Antoine Schutz est directeur commercial au domaine Ruhlmann Schutz à Dambach-la-Ville. Bonjour Antoine.
4: Bonjour Caroline.
3: Au dessert, on a le droit aussi d'ouvrir une belle bouteille. Alors, ça dépend des desserts. Si j'opte pour une salade de fruits, qu'est-ce qu'on va pouvoir ouvrir avec ?
4: Avec une salade de fruits, on va retrouver un petit peu d'acidité, un petit peu de peps, pas mal de fruits, voilà, un cocktail de saveurs assez sympathique. Bah là-dessus, je pourrais aller facilement avec un pinot blanc, un pinot gris, même un Gewürztraminer, des vins avec un petit peu de sucrosité, un petit peu de rondeur. Ça pourrait bien matcher et ça pourrait justement contrebalancer l'acidité qu'on pourrait avoir. On aime bien les salades de fruits au printemps avec un petit peu d'orange, un petit peu de fraise, etc. Et ça pourrait être un match assez sympathique.
3: À tester donc, pourquoi pas un vin rouge avec une mousse au chocolat, c'est possible ?
4: C'est vraiment possible justement. Mmh. Le chocolat, c'est quelque chose quand même voilà de très expressif avec du caractère. Et le vin rouge peut vraiment bien fonctionner avec du chocolat. Mais récemment justement, j'ai mangé une bonne mousse au chocolat et en fait j'ai mis un crémant rosé dessus.
3: Ah, et ça, sympa.
4: Et ça c'est excellent parce que le crémant rosé, il va apporter ce côté un petit peu fruité de fruits rouges. Et puis la bulle, tout simplement. Ouais. Apporte le côté rafraîchissant et puis finalement on avait un combo parfait.
3: Un crémant rosé, ça peut passer crème. On va pas parler crème, on va parler tarte aux fruits.
4: Moi j'aime bien.
3: En Alsace, tarte au quetsch, tarte à la mirabelle.
4: Ouais, bah on va aller sur avec des vins fruités, on va essayer de continuer. Alors les quetsch, les mirabelles, c'est quand même des tartes aux fruits qui sont souvent très sucrées, donc on va essayer d'aller sur un vin plutôt léger puisque si on vient avec un vin encore plus sucré, ça va devenir un petit peu plus lourd. Mais par contre, si on vient avec une tarte au citron meringuée par exemple, qui va

0: avoir de l'acidité, et ben là vous pouvez mettre un Gewürztraminer tardif par exemple, et le match sera vraiment sympathique puisque on va justement contrebalancer l'acidité avec la douceur et le fruit du Gewürztraminer. Donc l'idée c'est toujours d'essayer de trouver l'équilibre, justement l'équilibre parfait entre les différentes saveurs, et quand on a un beau mélange, et ben on a un accord réussi.
1: Et si je pars sur un dessert un peu plus facile à transporter, type cake aux noix par exemple,
0: oui,
1: un dessert un peu plus sec finalement, sur quoi je pars en vin?
0: Là, de but en blanc, je dirais un pinot blanc. Un dessert simple avec un vin simple, c'est souvent ce que je dis. Voilà, il faut pas chercher trop loin justement, un plat simple avec un vin simple et puis un dessert simple. Un vin simple aussi. Sylvaner, Pinot Blanc sont des vins qui sont traditionnels, faciles. C'est pas qu'ils sont de moins bonne qualité, c'est juste qu'ils peuvent s'accorder avec encore plus de plats et on se fait plaisir à chaque instant.
1: C'est simple, c'est efficace et on a tout compris grâce à vous. Antoine Schütz, merci beaucoup. À bientôt.
0: À bientôt, Caroline.
2: Caroline Paul, sur votre radio ici, Alsace, à retrouver sur notre site pour l'intégralité de l'émission en rapport avec le vin et Antoine Schütz.

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0: Laisse-béton de Renault sur votre radio ici à Alsace. À suivre, direction Pascal Obispo avec Il faudrait que pleuve l'amour et Francis Cabrel.
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0: Pascal Obispo avec Francis Cabrel, il faudrait que pleuve l'amour.
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0: Ici, on n'a pas d'amour. On va se réconforter avec du chocolat, avec Maxime Dillinger.
3: L'Alsace est depuis longtemps l'une des premières régions françaises pour la fabrication et l'exportation de chocolat. Intéressant, hein ? Et la maison Châle, fondée à Strasbourg en 1871, est l'un des acteurs historiques les plus discrets, certes, mais surtout l'un des plus importants. Alors je teste pour vous aujourd'hui le secret du chocolat, leur musée ouvert au public. On est dans cette zone industrielle à Geispolsheim. Je suis devant les 250 mètres carrés dédiés au secret de fabrication du chocolat. 4 espaces immersifs, le premier sur l'histoire de l'entreprise, qui a été fondée quand même en 1871, par François Châle dans le quartier de la Petite France à Strasbourg. Alors la maison est ensuite devenue en 150 ans le chocolatier des chocolatiers. En gros, c'est lui qui fournit les artisans et les grandes maisons de France et de Navarre. Ce n'est pas un chocolatier grand public. Châle en fait vend essentiellement à des professionnels. Et ici, dans ce musée, il lève un peu le rideau sur ses activités. Et j'y retrouve Virginie, chargée de communication, qui m'explique la filière. En gros, en 2014, Châle a créé sa propre plantation de fèves de cacao. Alors non, c'est pas en Alsace, mais en Équateur, pour tout simplement assurer son indépendance en termes d'approvisionnement. Et pour la fabrication, eh bien tout commence par la fermentation des fèves, puis le séchage, ensuite la torréfaction, jusque là vous me suivez, et enfin le broyage et le conchage. Kazako, c'est quoi ça le conchage ? Eh bien, c'est ce qui permet à la matière grasse qui est contenue dans les fèves de cacao de s'extraire. Voilà. Et ensuite, Virginie m'explique une autre étape clé, le tempérage. C'est l'étape où le chocolat est amené à des températures très précises pour qu'on obtienne notamment une belle brillance, une belle texture. Parce que si le tempérage rate, eh bien, le chocolat, il va blanchir ou encore pire, il va se fissurer. Et c'est ensuite dans l'atelier interactif où on peut jouer aux apprenti chocolatier, qu'on apprend les techniques du moulage, comment obtenir des effets de texture ou encore incorporer des fruits. Et bien sûr, c'est ici qu'on peut déguster. Alors moi, sur ma tablette, bon, j'ai mis un petit peu trop de sel et peut-être pas assez de noisettes et mes décorations manquaient un petit peu de sens, dirais-je, artistique. Mais c'était la mienne. Et même si elle était mal décorée, ben, je me suis régalé. Mais attendez, c'est pas tout. Parce que mon coup de cœur absolu, c'est le buffet sucré à volonté. Oui, ils ont ça, le paradis. Des gâteaux au chocolat, des mousses, des fontaines de chocolat blanc, de chocolat au lait, des petits fours de chocolat.

Remplacée par une IA. Oui, puisque sur les réseaux sociaux, il y a une toute nouvelle histoire que vous avez peut-être entendue avec vos enfants, vos petits-enfants. Skibidi, tant à fruit, vous allez voir. Peut-être vous allez rigoler, c'est à vivre après Vivre ou Survivre de Daniel Balavoine.

0: 1982, cette pépite de Daniel Balavoine.
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0: Elle est notre radar des tendances, c'est Muriel Jordan. Chaque jour, elle nous aide à moins nous sentir largués dans ce monde qui va parfois trop vite. Muriel, ce matin, on s'intéresse à une fausse télé-réalité qui connaît un succès fulgurant.
3: Une télé-réalité pondue par l'intelligence artificielle qui décidément ne manque pas d'inspiration quand il s'agit de pourrir notre cerveau. Des personnages avec des têtes de fruits. Je laisse ces ados entre 12 et 16 ans vous expliquer. Je suis allée à leur rencontre et je leur ai montré des extraits de cette télé-réalité qu'ils connaissent bien. C'est quoi ça?
4: Bah quoi, on est amis, non?
5: Bah je sais pas trop ce qu'on est.
3: C'est qui les personnages?
6: Frésita, Frésio, la skip dit tant à fruits. En fait c'est des gens à tête de fruits. Et là ils sont sur une île de la tentation. Et il y a plein d'autres fruits qui arrivent pour essayer de voir s'ils se trompent.
7: Salut Bananella, ravi de te rencontrer.
8: Salut Citronello, moi c'est Myrtilla.
9: Je sais que ça fait à peu près 51 millions de vues, quelque chose comme ça.
3: Tu regardes?
9: Non, pas trop, j'ai regardé seulement les grands résumés et j'ai regardé seulement jusqu'à l'épisode 11 sur YouTube.
3: T'aimes, tu regardes?
10: Ouais, j'ai déjà entendu parler, mais franchement, déjà, limite, ce que ça imite, c'est pas super intelligent, alors encore si on prend des fruits.

0: Et qu'on fait avec de l'intelligence artificielle, c'est encore pire.
1: Voilà, c'est ça l'île de la Skibidi tente à fruits, avec sa compotée de personnages en forme de fruits et légumes et un contenu calqué sur le modèle de l'île de la Tentation. Curieusement, au micro, les gens disent qu'ils ne sont pas fans, mais les épisodes de cette fausse télé-réalité générée par l'IA cumulent près de 200 millions de neurones. De vues.
2: Et pourquoi ça cartonne autant?
1: Les vidéos sont courtes, les contenus émotionnels sont forts, il y a de la vengeance, de la trahison, des disputes, les mêmes codes sexistes que dans la télé-réalité. Il n'en faut pas plus pour générer des hashtags et exciter l'algorithme. Mais ces collégiens qui confient regarder de temps en temps sont aussi parfois gênés par le contenu de ces vidéos.
3: C'est vulgaire, rien que quand on les voit faire des scènes où ils se touchent comme ça, ils font des danses bizarres, ils se regardent bizarrement, ils parlent vulgairement des femmes et tout ça. Je trouve ça vulgaire et ça se fait pas de montrer des vidéos comme ça.
4: Tu crois que tu le connais, Frézio? Parce que t'as eu un date avec lui, ça y est, tu sais tout de lui.
5: Mais Banano, tu vois, c'est ça ton problème. Tu penses qu'avec ta queue...
1: Ne vous affolez pas, on parle bien évidemment de la queue de la poire. Cette parodie fruitée de l'île de la Tentation ayant généré plus de 100 millions de vues en 10 jours, ça veut dire du business en vue, donc de l'argent. Alors la marque Oasis a décidé de s'y associer malgré les polémiques autour du contenu de ses vidéos. Bref, l'île de la Tentation version potager, c'est tendance, mais on s'en passerait bien. Les personnages font encore penser à ces brain rot, ces personnages grossiers, mal dessinés, inventés par l'IA et omniprésents sur les réseaux sociaux. Donc l'île de la Skibidi tente à fruits, ce sont des fruits qui font de la compote avec notre cerveau.
2: Merci Muriel Jordan, on vous retrouve toutes les tendances sur internet, sur ici.fr ou l'application ici. Dans 5 minutes, c'est le retour des infos et c'est également le retour de la chasse au trésor.
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0: Year's Day par U2 sur votre radio ici Alsace.
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0: Et soyez prêts, c'est l'heure de la chasse au trésor sur votre radio locale ici Alsace. Il est 11h. À présent, voici toute l'information présentée par Aurélie Loquet. Bonjour.
2: Bonjour.
0: Les forêts du Bas-Rhin, à nouveau placées en risque incendie élevé sévère aujourd'hui et demain.
2: Tous les feux sont donc interdits en forêt, même sur les endroits aménagés. Les activités de loisirs avec moteur, comme le quad, sont aussi interdites de 13h à 22h. C'est le cas aussi de la chasse de 13h à 19h. Dans la forêt de Haguenau, les pompiers sont intervenus sur un nouveau départ de feu du côté de Mertwiller vers 5h ce matin. La parcelle avait déjà été touchée par un incendie dans la nuit de mardi à mercredi. Et depuis, il y a eu 4 départs de feu au même endroit en 3 jours. Une enquête de police est ouverte. L'hypothèse de l'incendie volontaire est privilégiée. Ce matin, le ministère de l'Intérieur indique qu'il y a eu 474 interpellations depuis le début de la saison en France pour des mises à feu criminelles ou involontaires. La bonne nouvelle dans ce dossier des incendies, c'est que les candidatures pour être pompier explosent. Plus 45% en juillet dans le Bas-Rhin. La hausse, c'est encore plus notable au début du mois d'août et la tendance est la même dans le Haut-Rhin.
0: La mort d'une jeune motarde de 21 ans hier dans un accident de la route à Itteren.
2: Une collision avec une voiture sur la RD 468. Le conducteur de la voiture, un homme de 37 ans, a lui été hospitalisé en urgence absolue. À Colmar, un homme de 24 ans est en détention provisoire pour tentative de meurtre. Il est poursuivi pour avoir blessé un jeune homme au thorax avec un couteau devant un établissement de la nuit samedi soir. La victime n'a été que légèrement blessé. Un appel à témoins est lancé par la police à Strasbourg pour tenter de retrouver un homme de 52 ans. Il n'a pas donné signe de vie depuis dimanche à Strasbourg. Sa photo est sur ici.fr Alsace. Si vous avez des informations, vous pouvez contacter la police en faisant le 17.
0: L'inquiétude des supporters du Racing.
2: Les départs se multiplient pour les joueurs cadres. Après Barco et Emega, Julio Enciso et Abdoul Ouattara devraient partir pour Ipswich. L'équipe anglaise coachée par l'ancien entraîneur du Racing, Gary O'Neill, un deal à 60 millions d'euros. Le Racing qui annonce ce matin l'arrivée de Fabio Baldé, l'ailier de 21 ans, à la double nationalité portugaise et allemande, a été formé à Hambourg. C'est un gros pari, hein. L'attaquant reste sur 2 saisons plutôt décevantes.
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2: Les températures continuent à monter aujourd'hui.
0: Le ciel bleu, pas beaucoup de vent, c'est assez étouffant. Ce matin déjà, du côté de Neuf-Brisach, 26 degrés, Sels, Saverne, Colmar, Strasbourg, 29, Tannes, Guebwiller et Mulhouse, 31, Ferrette et Saint-Louis, 32 degrés. Cet après-midi, ça va nettement augmenter puisqu'à Tannes, il fera 34 degrés, Ferrette et Colmar, 35, Wissembourg, Rhinau et Strasbourg, 36, Saint-Runion, 37, et au plus chaud, c'est du côté de Haguenau et Mulhouse avec 38 degrés. Demain, samedi, les températures seront comprises entre 34 et 37 degrés et dimanche entre 30 et 35.
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0: La chasse au trésor arrive dans quelques instants, juste après Zaz, je veux.

0: de Zaz sur votre radio ici Alsace.
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0: Et ce qu'on veut surtout, c'est la chasse au trésor. Bien sûr, on joue ensemble jusqu'à midi à notre chasse au trésor, notre énigme que nous allons découvrir ensemble sûrement aujourd'hui, puisque vous avez à gagner cette semaine un pass famille pour la fabrique à Bretzel. Vous avez 4 places pour la maison de l'illusion. Vous avez également 4 entrées pour le chemin des cimes. C'est au tirage au sort hein, ce dimanche. Chaque personne qui découvre les énigmes fera partie du tirage au sort. Les règles sont hyper simples. Hein. On cherche un lieu, une destination mystère hein, finalement, qui est dans l'Alsace, hein, soit dans le Bas-Rhin, soit dans le Haut-Rhin. Vous me posez toutes vos questions. Est-ce que ce lieu est un lieu festif? Est-ce que c'est un lieu historique? Est-ce que c'est un lieu de restauration? Est-ce que c'est un lieu d'éducation? Il y a plein de questions à poser au 03 88 25 15 15. Et imaginons, je vous dis oui. Là, vous avez le droit de me faire une proposition d'un lieu précis. Par contre, si je vous dis non, c'est pas grave, ça fait avancer l'énigme. Nous savons, grâce à vous, grâce à vos appels hein, depuis hier, une seule chose, puisqu'elle a été lancée en fin de jour. Enfin, en fin de 11h hier, en fin de matinée, nous savons que ce lieu est dans le Bas-Rhin. C'est la seule chose que nous savons. Place maintenant à cette énigme. Écoutez bien. Une sève amère a transpiré du noir, où le roi des bégonias a posé sa marque. Un géant de fonte a cessé son devoir, laissa la terre sombre endormir ses entrailles. 03 88 25 15 15, ce lieu que nous cherchons est dans le Bas-Rhin. À vous de jouer.

Allez, place au roi de la pop à présent en attendant vos appels. C'est forcément Michael Jackson, MJ. The way you make me feel sur notre radio ici Alsace. Il est 11h08 et notre numéro, je vous le rappelle, 03 88 25 15 15 pour jouer ensemble à notre énigme. Une sève amère a transpiré du noir où le roi des bégonias a posé sa marque. 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

0: Michael Jackson sur votre radio, ici Alsace.
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0: On continue de jouer à notre chasse au trésor pour vous qualifier au grand tirage au sort de ce dimanche. Il faut démasquer notre destination mystère en Alsace. Vous nous appelez au 03 88 25 15 15. On accueille notre premier joueur du jour. Il s'appelle Philippe. Bonjour Philippe.
3: Oui, bonjour.
0: Vous allez bien?
3: Ça va très bien, merci.
0: Ouais, vous venez d'où en Alsace?
3: Je suis à Vichambourg.
0: Ok, oui, tout au nord de l'Alsace. Alors on joue ensemble. Vous, quelle est votre question?
3: J'aurais voulu savoir si l'énigme avait un rapport avec la sidérurgie.
0: Alors est-ce que c'est un rapport avec la sidérurgie? Vous pensez à quoi?
3: Je pensais à la ville de Reichshoffen.
0: On était déjà du côté de Reichshoffen hier. Mais ouais, mais non, du coup, c'est pas la sidérurgie, il n'y a pas de rapport avec ça.
3: Ok, d'accord.
0: Mais c'est pas grave, ça fait avancer l'énigme. Vous avez prévu quoi aujourd'hui, Philippe?
3: Alors, écoutez, je fais du maquettisme, alors je construis les bateaux. La trilogie des bateaux de Christophe Colomb, là, je suis à la Santa Maria en ce moment.
0: Bah, c'est trop bien ça. Mais vous mettez combien de temps?
3: Énormément de temps.
0: Ah oui, j'imagine.
3: La Santa Maria, j'ai commencé en janvier, donc là, je l'aurai fini la semaine prochaine, je pense.
0: Mais c'est grand, ça fait quelle taille?
3: 45 cm de long et de haut.
0: Ah ouais, quand même, hein. Ah, vous rigolez pas, Philippe, hein?
3: Non. Voyez, je travaille sur plans, enfin, j'achète les plans sur Internet et je construis totalement le bateau à partir des plans.
0: Bah dis donc.
3: Accessoires compris.
0: C'est énorme, mais c'est trop bien en tout cas. Super comme passion en tout cas, Philippe, ça.
3: Voilà.
0: Bah ouais, ça occupe bien le temps en tout cas, ça.
3: Ah bah énormément, oui, et beaucoup de concentration.
0: Bah j'imagine, ouais, faut pas faire de bêtises, hein, parce que moi déjà avec des Legos, j'en perds la moitié.
3: Je suis quelquefois au bord de l'accidentaire, mais ça va.
0: Voilà, faut faire autre chose du coup après, hein, pour se calmer, on va dehors.
3: voilà, il faut sortir le chien, ça va mieux. Ça.
0: Exactement. Bon, en tout cas, Philippe, moi, je vous souhaite une belle journée, puis bon courage dans votre maquettisme, et puis on se dit à bientôt. Si vous avez d'autres idées, n'hésitez pas à nous rappeler.
3: Entendu. Merci.
0: Super. Vous aussi à l'antenne, hein, si vous voulez passer, n'hésitez pas à nous appeler au 03 88 25 15 15. On cherche un lieu qui est forcément dans le Bas-Rhin. Je vais vous rappeler notre énigme. Écoutez bien. Une sève amère a transpiré du noir, où le roi des bégonias a posé sa marque. Un géant de fonte a cessé son devoir, laissa la terre sombre endormir ses entrailles. 03 88 25 15 15 pour nous appeler. Grâce à vos appels, on sait actuellement que le lieu que nous cherchons est dans le Bas-Rhin, et il n'a pas de rapport avec la sidérurgie, et on ne sait rien du tout de ce lieu. Vous pouvez poser les questions un peu plus précises si vous avez envie. Est-ce que c'est un lieu festif de restauration, d'éducation? Est-ce que c'est un musée? N'hésitez pas. 03 88 25 15 15. On continue en musique avec une nouveauté ici Alsace, celle de Benjamin Biolay, Écran total. Je vous laisse découvrir.

0: écran total. Une nouveauté ici Alsace, c'est celle de Benjamin Biolay. 03 88 25 15 15, c'est notre numéro pour jouer ensemble. Il est 11h20, vous avez encore le temps de jouer avec nous. N'hésitez pas, je vous rappelle l'énigme. On cherche forcément un lieu et notre cadeau, il est super. C'est un passe famille pour la fabrique à Bretzel. C'est 4 places pour la maison de l'illusion et également 4 entrées pour le chemin des cimes. Faites partie de ce tirage au sort qui a lieu ce dimanche. Notre énigme, toute simple finalement. Une sève amère a transpiré du noir. Qu'est-ce qu'il y a derrière le noir? Où le roi des bégonias a posé sa marque? Un géant de fonte a cessé son devoir, laissa la terre sombre endormir ses entrailles. Je compte sur vous. 03 88 25 15 15.
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0: J'oublierai ton nom de Johnny Hallyday en duo avec Carmel sur votre radio ici Alsace.
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0: Et on continue notre chasse au trésor avec Martine qui vient de nous appeler. Elle a une question et peut-être que cette question va tout changer à la suite de cette énigme. Martine, bonjour.
3: Bonjour Jordan.
0: Ça va ?
3: Oui, ça va.
0: Oui, alors vous avez une petite question, je vous écoute. Quelle est votre question ?
3: Je voudrais savoir, est-ce que c'est un musée ?
0: Oui Martine, c'est un musée.
3: Ok.
0: On avance bien là. Bon, du coup, vu que je vous ai dit oui, vous avez le droit de me proposer un lieu précis. Donc j'imagine que vous allez me proposer un musée. Et comme nous savons que nous sommes dans le Bas-Rhin, il faut me proposer logiquement un musée qui est dans le Bas-Rhin.
3: Je vais vous proposer le musée du pétrole, à Marc-Villers,
0: Michel Braun. Oui, Martine, bravo. Bravo Martine, super. Et j'ai pas donné beaucoup d'indices. Hein.
3: Non, mais je sais pas, ça fait tilt dans ma tête.
0: Ouais, c'est quand j'ai insisté sur le mot noir, je pense.
3: Le mot noir, et puis il y a une histoire de machine aussi.
0: Viens. Oui, je vous répète, hein, une sève amère a transpiré du noir, donc forcément c'est la métaphore de l'or noir du pétrole. Ensuite, nous avions où le roi des bégonias a posé sa marque, donc là je fais un petit peu une référence à Michel Bégon ou au botaniste Plumier, puisque ce sont des notables qui, dans les années au XVIIIe siècle, hein, ils ont octroyé les premiers privilèges d'exploitation. Un géant de fonte a cessé son devoir, donc là, c'est sûrement, là ça vous a donné un petit indice, hein, c'est l'image des machines, et puis laissa la terre sombre endormir ses entrailles. C'est l'état actuel du site après la fin de l'arrêt du gisement finalement, hein. Donc ça a laissé des galeries souterraines, le puits principal laissant le sous-sol au repos. En tout cas Martine, moi je vous félicite, je vous dis bravo, vous faites partie du tirage au sort de ce dimanche pour remporter 4 places pour le chemin des cimes, 4 places pour la maison d'illusion et également votre passe-famille pour la fabrique à Bretzel. Martine, on se retrouve donc dimanche entre 2h et midi, on reste à côté de son téléphone, d'accord?
3: D'accord.
0: Super, Martine. Eh bien, je vous souhaite une
3: pas
0: très
3: pas tout bien compris parce que j'écoute souvent en faisant autre chose et c'est la toute première fois que je joue donc que j'appelle. Alors voilà. Je croyais que j'avais gagné tout de suite.
0: Non, ça serait beaucoup trop facile, Martine. Oui, c'est ça. Vous faites partie du tirage au sort dimanche et il y a quoi ? Il y a eu peut-être 4-5 personnes depuis le début de la semaine qui ont trouvé l'énigme. Donc vous avez quand même votre chance, Martine.
3: D'accord.
0: On perd pas espoir, ok ?
3: Non.
0: Puis s'il y a d'autres jeux, n'hésitez pas non plus à nous appeler parce que voilà, on est gentil, on vous accueille avec plaisir, Martine.
3: Oui, ben bien sûr. C'est un plaisir de vous appeler.
0: À bientôt, Martine.
3: Merci, à bientôt.
0: Merci, à bientôt. On continue avec Paul Young pour Come Back and Stay. Et dans la suite de notre émission, bien sûr, vous aurez une nouvelle énigme à découvrir.

0: Paul Young avec Come Back and Stay sur votre radio ici Alsace. Ça date de 1983.
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0: Avis aux gourmands et aux amoureux de nos traditions villageoises, le fruit doré de la fin d'été s'apprête à célébrer comme il se doit que du côté de Dorlisheim, hein, la fête de la Mirabelle le dimanche 23 août. Ce charmant village du vignoble tout proche de Bernay transforme son traditionnel mestier en une immense journée festive. Le grand temps fort de la journée, eh bien, c'est le Corso fleuri. Deux parades de chars décorés défileront dans les rues, une première en journée et puis un cortège illuminé à la tombée de la nuit, le tout placé cette année sous le thème des monuments européens. Entre concerts de groupes locaux, attractions foraines pour les enfants et restauration sur place, l'ambiance promet d'être particulièrement conviviale.
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0: Allez, soyez prêts parce que je suis en train de vous concocter une nouvelle énigme. Ça tombe juste après Tiendao, mon manège à moi.
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0: manège à moi d'Étienne Dao.
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0: Et c'est une nouvelle énigme que nous allons lancer à présent, puisque Martine a découvert l'ancienne énigme qui a pas fait beaucoup de temps sur notre antenne. C'était le musée français du pétrole que nous cherchions, et donc elle l'a découvert très très très rapidement. Nouvelle énigme, écoutez bien, je le rappelle, a gagné cette semaine en tirage au sort ce dimanche. C'est un pass aventure et gourmand. Puisque vous avez votre passe famille pour la fabrique à Bretzel, vous avez 4 places pour la maison de l'illusion et vous avez également 4 entrées pour le chemin des cimes à gagner. Et je le rappelle, c'est en tirage au sort. Chaque personne qui trouve l'énigme fera partie du tirage au sort. Le jeu est hyper simple, vraiment. On cherche un lieu, soit dans le Bas-Rhin, soit dans le Haut-Rhin. Vous me posez vos questions au 03 88 25 15 15. Est-ce que c'est un lieu festif? Est-ce que c'est un musée? Est-ce que c'est un lieu de restauration? Est-ce que c'est un lieu proche de la forêt, hein? Vraiment, vous pouvez me poser n'importe quelle question. Et je vous réponds. Et si je vous dis oui, c'est bien, vous me donnez un lieu précis. Si je vous dis non, c'est pas grave. Vous faites avancer l'énigme. Allez, écoutez bien. Attention, attention. Dans l'écran de colombage où le passeur sommeille, une moisson de bois veille sur les trousseaux. L'artisan du sable vert y casse la bouteille, quand l'écho dessoufflé fait danser le hameau. 03 88 25 15 15. À vous de nous appeler, 11h40, vous avez encore le temps de jouer avec nous.
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0: Tant pis pour elle, de Charlotte Gardin sur votre radio ici Alsace.
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0: Dans l'écrin de colombage où le passeur sommeille, une moisson de bois veille sur les trousseaux, l'artisan du sable vert y casse la bouteille, quand l'écho des soufflets fait danser le hameau. 11h44, vous jouez avec nous au 03 88 25 15 15 à notre chasse au trésor. Nous ne savons rien du lieu que nous cherchons, une destination mystère en Alsace. Le Bas-Rhin ou le Haut-Rhin? Un musée? Un fleuve, une forêt? À vous de le deviner en nous appelant tout de suite au 03 88 25 15 15. Je vous le rappelle, notre super cadeau de la semaine, hein, c'est un passe-famille pour la fabrique à Bretzel, 4 places pour la maison de l'illusion, 4 entrées pour le chemin des cimes. Un lot complet pour réjouir petits et grands. À vous de nous appeler. Je vais vous répéter quand même notre énigme un petit peu, hein, je vous l'avoue, tirée par les cheveux. Dans l'écrin de colombage où le passeur sommeille, une moisson de bois veille sur les trousseaux. L'artisan du sable vert y casse la bouteille quand l'écho des soufflets fait danser le hameau. Et nous avons Sébastien qui vient de nous appeler, qui a entendu notre énigme et qui a peut-être une idée. Sébastien, bonjour.
3: Bonjour.
0: Alors, quelle est votre question ?
3: Ma question serait de savoir si ça pouvait se trouver dans une vallée du Haut-Rhin.
0: Alors, est-ce que c'est dans une vallée du Haut-Rhin ? Mystère, mystère et boule de gomme, j'ai envie de dire. Non, il n'est pas...
3: Non.
0: Donc, par automatisme, moi je vous le dis direct, c'est pas dans le Haut-Rhin. Comme ça, on arrête de chercher de ce côté-là.
3: Comme ça, on fait avancer la chasse.
0: Exactement. Mais c'est pas dans la vallée du Haut-Rhin, c'est pas dans le Haut-Rhin. Comme ça, ça vous aide.
3: Ok.
0: Je suis gentil.
3: C'est très gentil, effectivement.
0: Sébastien, en tout cas, voilà. Je vous souhaite une belle journée. Puis merci, grâce
3: merci
0: à vous, on fait avancer
3: l'énigme.
0: Yes.
3: Merci beaucoup,
0: à
3: bonne
0: bientôt.
3: Journée.
0: Bonne à journée. Bientôt. Vous aussi, vous pouvez nous appeler au 03 88 25 15 15. La suite avec vous, après Yes.

0: Vous écoutez ici Alsace avec Yes sur votre radio. Dans quelques minutes, on va accueillir Michael sur notre radio.
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0: Nous jouons ensemble à cette chasse au trésor et nous accueillons Michael. Bonjour Michael.
4: Yes, bonjour Jordan.
0: Vous allez bien?
4: Oui, très bien, merci.
0: Oui, bon, j'imagine on dit plus Michael que Michael, hein.
4: Ouais, tout à fait, ouais.
0: Après, on sait jamais, hein, vous savez.
4: Si ouais.
0: Je peux vous appeler Michael si vous avez envie que je vous appelle Michael.
4: Il n'y a aucun problème, aucun problème.
0: Bon, on joue ensemble du coup à notre énigme du jour. Est-ce que vous voulez que je vous rappelle notre énigme?
4: Vous l'avez en tête? Ouais, écoutez, oui, pourquoi pas, ouais.
0: Bah attendez, je me remets sur l'énigme parce qu'elle est pas en face de moi. Elle est pas en face de moi. Alors, tac. Dans l'écrin de colombage où le passeur sommeille, une moisson de bois veille sur les trousseaux. L'artisan du sable vert y casse la bouteille quand l'écho des soufflets fait danser le hameau. Quelle est votre question, Michael?
4: Alors moi, ma question c'était, est-ce que c'est dans la région d'Ingviller-Bouxwiller?
0: Alors, est-ce que c'est dans la région d'Ingviller? Michael, ça veut dire quoi la région? Parce qu'effectivement, c'est dans
4: la région, c'est-à-dire autour d'Ingviller, Bouxwiller, quoi. Voilà.
0: Est-ce qu'on dit un rayon de 10 km, 15 km?
4: Oui.
0: Ouais, bah, on se met d'accord sur ça.
4: 20 km.
0: 20 km carrément? Non.
4: Ouais.
0: Non, il y a, c'est pas 20 km. On est un peu plus loin quand même.
4: D'accord.
0: Voilà, c'est tout ce que je peux vous dire. Je vous en dis pas plus.
4: Merci beaucoup.
0: Michael, merci, à bientôt. N'hésitez pas vous aussi, si vous voulez nous appeler. On reprend demain, bien sûr, à partir de 11h pour cette énigme. Une énigme qui, si vous la trouvez, vous ferez partie du tirage au sort de dimanche. Vous allez remporter un pass famille pour la Fabrica Bretzel. Vous allez remporter 4 places pour la Maison d'Illusion et également 4 entrées pour le chemin des cimes. La chasse au trésor et l'énigme que nous cherchons revient demain à partir de 11h.

0: Starcellor avec Four to the Floor sur notre radio ici Alsace.
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0: Oui, c'est l'heure de manger, il est tout juste midi. Vous écoutez ici Alsace. Commençons le journal présenté par Aurélie Loquet par l'hypothèse de l'incendie volontaire privilégié dans la forêt de Haguenau.
2: Les pompiers sont intervenus ce matin sur un nouveau départ de feu du côté de Merzwiller. La passerelle avait déjà été touchée par un incendie dans la nuit de mardi à mercredi. En tout, il y a eu 4 départs de feu au même endroit en 3 jours. Une enquête de la police est donc ouverte. Dans ce dossier des incendies de l'été, il y a tout de même une bonne nouvelle. Les candidatures pour devenir pompier explosent. Plus 45% en juillet dans le Bas-Rhin. La hausse est encore plus notable au début du mois d'août. Le lieutenant-colonel Martin, chef du groupement Volontariat et Citoyenneté au 1067, s'en réjouit.
3: C'est plutôt rassurant. On nous parle beaucoup de crise des vocations, on nous parle d'un désengagement, d'un certain égoïsme de la part de la société. Les chiffres parlent d'eux-mêmes. Je crois que fondamentalement, le citoyen a envie de se mener à cet esprit de communauté, de préservation. Maintenant, nous avons des formations, on a des techniques, on a du matériel plutôt performant pour mener à bien nos missions. On ne recherche pas nécessairement des personnes jeunes. Les personnes jeunes, c'est la garantie qu'ils fassent un engagement de longue durée. Par contre, des personnes de 30, 35 ans, établies dans la vie, qui disposent d'un petit peu de temps, sont aussi des candidats qui nous intéressent fortement.
2: La tendance est la même dans le Haut-Rhin, avec une forte hausse des demandes pour devenir pompier en juillet, plus 75%. Un mort et un blessé grave dans un accident de la route hier à Heiteren, un accident entre un jeune motard et un automobiliste. Il y aura encore beaucoup de monde dans les Vosges ce week-end, il fait chaud, c'est tentant d'aller chercher de la fraîcheur en hauteur, mais selon l'association SOS Massif des Vosges, c'est trop. Elle parle de surfréquentation avec trop de trafic, de déchets, plus de bétonisation. Dominique Imbert, le président de SOS Massif des Vosges, est ulcéré.
4: C'est pas la présence même des gens qui pose problème, c'est le fait qu'on les attire et qu'on crée des équipements comme des parkings, par exemple, des routes, etc., qu'on doit multiplier. On bétonne de plus en plus. Bon, alors, la présence massive aussi a un effet sur le bruit. Je veux dire, il y a aussi des gens qui habitent sur ce massif. Hein. On a l'impression qu'il n'y a plus personne qui habite, que c'est devenu un lieu, un parc d'attractions. Voilà. C'est-à-dire que le soir, tout le monde s'en va. Et le lendemain, on revient. En même temps, il y a une sorte de philosophie, un mode d'appropriation des lieux par les gens qu'on invite à venir, par des campagnes de communication, qui considèrent que ces lieux sont le prolongement de chez eux. C'est-à-dire qu'ils se comportent dans ces lieux comme ils se comportent chez eux, souvent très mal d'ailleurs.
2: Et pour Dominique Imbert, le massif est devenu un parc d'attractions.
5: Il y a du mouvement côté Racing.
2: Julio Enciso et Abdoul Ouattara sont sur le départ, alors que le club annonce ce matin l'arrivée de Fabio Badé. Luc Dresto, ça bouge beaucoup en ce moment.
6: Oui, c'est devenu une habitude depuis que Blouko a pris les rênes du club il y a 3 ans. Et là, on est en plein dans la lessiveuse, avec au rayon arrivé, vous le disiez, celle officielle de Fabio Badé, un ailier de 21 ans en provenance de Hambourg. C'est un gros pari. Il n'a inscrit que 2 buts sur les 2 dernières saisons en Allemagne. Selon le quotidien espagnol Marca, l'avant-centre du Real Madrid, Jacobo Ortega pourrait lui aussi venir renforcer le club strasbourgeois. Barré par toutes les stars du club merengue, il n'a jamais joué en pro. Dans l'autre sens, le Racing est sur le point de perdre 2 cadres. L'attaquant paraguayen Julio Enciso et le polyvalent Abdoul Ouattara devraient signer à Ipswich, entraîné par un certain Gary O'Neill. Et Diego Moreira pourrait lui aussi s'engager dans les prochains jours à Leipzig en Allemagne. Suite au prochain épisode.
2: Luc Dresto. Le Racing dispute son dernier match amical dimanche, ce sera à Newcastle, avant d'entamer le championnat de Ligue 1 dans une semaine pile, avec un déplacement à Marseille au Vélodrome.
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2: Bon. Il va faire chaud aujourd'hui, il va faire chaud demain, Jordan, là, ça monte.
0: Il va faire chaud tout le week-end, il va faire chaud

0: aujourd'hui. D'ailleurs, peut-être bonne nouvelle pour certains sur les crêtes vosgiennes. Météo France annonce quelques pluies. Mais bon, j'imagine que c'est pas non plus des grosses pluies.
1: Là, ça rafraîchit un petit peu.
0: Oui, c'est un petit crachat, quoi. C'est... Côté température, cet après-midi, vous allez avoir à Tannay-Guebwiller 34 degrés pour Ferrette et Colmar 35 degrés pour Neuf-Brisach, Rhino, Wissembourg et Strasbourg 36 degrés. Et là, ça va taper fort du côté de Saint-Réunion et Altkirch avec 37 degrés pour Haguenau et Mulhouse. C'est le plus chaud de la journée, 38 degrés. Demain, donc, pour ce week-end, toujours vigilance jaune pour phénomène de canicule. Le thermomètre affichera 34 à 37 degrés pour samedi et 30 à 35 degrés pour dimanche. Allez, place maintenant à Au Taquet. C'est le best-of présenté par Valérie Damido et Bastien. Bonne journée.
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1: Bonjour à toutes et à tous. J'espère que vous allez bien en cette fin de semaine. Peut-être le début des vacances pour certains ou la fin pour d'autres. Dans tous les cas, bon courage si vous êtes sur la route, car bison futé, voire rouge dans le quart sud-est, dans le sens des retours. Aujourd'hui, au programme des meilleurs moments d'Au Taquet, il y aura des tortues au nom rigolo, un hôtel où on n'a pas très envie de séjourner, des puzzles où il manque des pièces, des pigeonneaux élevés comme des animaux de compagnie et plein d'autres choses sur votre radio ici.
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1: Direction l'année 2004 maintenant avec Camaro et un titre qui va vous donner envie de chanter et de danser, Femme Like You, sur votre radio ici.
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0: Like You, Camaro, sur votre radio ici. Alors, est-ce que vous êtes déjà retrouvé dans un hôtel où vous regrettiez d'avoir réservé? C'est ce qui est arrivé à Jocelyne d'ici Grenoble, qui raconte son aventure à Valérie Damidot et Eric Bastien. Quant à Gaëtan d'ici Provence, c'est un grand fan de radio, mais vraiment à tel point de faire des kilomètres pour un objet très particulier sur votre radio ici.
1: Allez, nous allons parler de Jocelyne. Nous savons qu'elle a rencontré Jean-Pierre grâce à sa meilleure amie. Alors, est-ce que c'est avec cette même amie que t'as été dans l'hôtel là quand t'allais à La Rochelle ou pas?
2: Oui, tout à fait.
1: Comment qu'elle s'appelle celle-ci?
2: Comment
1: elle s'appelle ton amie?
2: Fabienne.
1: Eh ben voilà, elle est en chemin pour La Rochelle avec Fabienne et elles font une halte dans un hôtel. Et qu'est-ce qui s'est passé?
2: Ben, c'est-à-dire qu'on voulait faire une halte et j'ai essayé de trouver un petit hôtel sympa. Et en fin de compte, c'était un vieil hôtel en face d'une gare qui n'existait plus. Et l'hôtel, il était très rustique. Et on en discute encore et on se marre encore au bout de plus de 25 ans après, quoi.
1: Mais vous y avez dormi quand même?
2: Oui, on a dormi quand même. On avait réservé, donc on a dormi. Mais enfin, les lits, c'était à l'ancienne, quoi. Donc, quand tu te mettais chacun de ton côté, tu allais au milieu obligatoirement. T'avais qu'un petit lavabo rustique et les WC et les douches étaient au fond du couloir, quoi.
1: Ah, ça c'est donc, bien.
2: Chaque couple avait sa chambre et on était écroulés de rire le lendemain matin.
3: Quoi. Sans parler des fantômes qu'on croise, hein, c'est pareil. Hein.
2: Oui, voilà. Mais on se marre encore parce que bon, on était pas sur la route, il n'y avait pas trop de place. Et j'ai dit, c'est sur la route, on va trouver ça sympa. Et c'était sympa, quoi.
1: Ouais, enfin, c'était sympa. Dis donc, tu sais qu'il y a beaucoup de films d'horreur qui démarrent comme ça.
2: C'est ça, voilà.
1: Quatre amis s'embarquent en week-end et tombent dans un hôtel tenu par des psychopathes.
2: Un peu, oui.
1: Vous aviez pas revu l'Auberge Rouge avant, hein, parce que...
2: Non, heureusement.
1: Oui, parce que là, c'était quand même... Bon, allez, hop là.
2: Ouais.
1: Bon,
2: ouais.
1: Ça, c'est magnifique. Bien, écoute, tu as 6 points, donc t'es pour l'instant en tête. Oui. Peut-être que tu vas marquer 5 points de plus avec... tu croises les doigts, les pieds, tout ça.
2: Tout ça.
1: Tout, croise tout. Les oreilles, le nez. Nous allons tout de suite avoir un petit extrait.

0: et ils préfèrent quand ils sont entiers, c'est sûr, c'est plus pratique. Et Julie d'Issé Occitanie qui parle de sa rencontre avec Grégory sur votre radio ici.
1: Alors, on est avec Pascal et Julie. Pascal, tu as 4, Julie, tu as 6. Ah, mon Pascal qui habite donc en Dordogne, hein, qui joue avec ici Périgord. Et alors, dis donc, il paraît que tu fais partie de l'amicale des vieux et que t'es le plus jeune.
2: Oui.
1: C'est-à-dire, les autres, ils ont 100 ans, ils ont qu'est-ce que c'est? Pourquoi?
2: Non, mais c'est au bruit, à Ribérac, ils ont tous entre 75 et 92, et moi j'ai 69, donc c'est moi le plus jeune.
1: T'es le jeuneau, quoi, t'es le jeuneau de la bande, quoi.
2: Voilà. Ouais, voilà. Ma partenaire a 90 ou 11, je crois, je sais plus, ou 12 peut-être.
1: Ah oui.
2: Elle est hyper en forme, tout va bien. Je lui fais un grand coucou, je sais pas si elle m'écoute peut-être pas aujourd'hui, mais je lui fais un grand coucou à Monique, et puis voilà.
1: Eh, hey, Monique, bravo. Monique. J'espère que je serai en forme aussi à 91 ans.
3: Bah, on fera encore au taquet.
1: Bien sûr. Alors, il paraît que tu adores faire des puzzles de 4000 pièces.
2: Oui, l'hiver.
1: Alors, qu'est-ce que c'est, par exemple? Tu choisis quoi? Des paysages? Tu choisis quoi? C'est quoi tes trucs préférés?
2: Oh, n'importe. Moi, je me fous. C'est pour qu'il y ait de la couleur. Et puis, le dernier que j'ai fait, là, j'étais furax parce qu'il me manquait 2 pièces. C'était un Docas que j'avais acheté.
1: Oh.
2: Et puis, bon, tu finis le puzzle, il y a 2 trous. Quoi. C'est dommage, mais bon,
1: c'est alors ça, c'est rageant. Ah, ça, j'aurais pas aimé. Ça, je n'aime pas.
2: Et à chaque fois, il dit, oh, m'a encore voulu une pièce. Alors, ça fait rigoler ma femme, parce que je lui fais à chaque fois le coup, quoi.
1: Bah, bien sûr, évidemment. Mais il faut les couper. T'as qu'à, tu prends, tu les coupes, et puis tu
2: oui,
1: les
2: fais. Oui, bien sûr.
1: Ouais. Non, non, oui. Après, qu'est-ce que t'en fais quand tu les as finis? Tu les ranges?
2: Je les laisse dehors un certain temps, et puis après, je les mets dans la boîte.
1: Et alors, combien t'as de boîtes?
2: Je sais pas, moi, une trentaine.
1: Ah, ça va. Attends, moi, j'ai une copine, Emilie, elle en a 150, hein, des boîtes. Voilà. Donc...
2: Ouais, mais bon, bah, je fais ça que l'hiver, hein, parce que quand il pleut, quoi.
1: Mais oui, voilà, exactement. Sinon, t'as mieux à faire. Alors, il paraît que tu détestes les piqûres.
2: Oh, mon Dieu. Arrête.
1: Ah oui, c'est-à-dire
2: oui.
1: Que...
2: Même quand c'est à la télé, je regarde pas, alors.
1: Ah ouais, mais alors... 69 ans, t'es un peu comme moi, tu fais des analyses de sang, comment tu fais pour les prises
2: de
1: sang?
2: Ah ben, ça va qu'elles sont mignonnes, mais... J'aime pas ça, hein.
1: Ça va qu'elles sont mignonnes, ouais, ben moi elles sont mignonnes, mais j'en ai rien à faire. Alors, bon, alors elles sont mignonnes, est-ce que tu vas marquer 5 points de plus? Ça m'arrangerait, hein.
2: J'aimerais bien.
1: C'est la question cash.
2: Et Julie est forte.
1: Mais bien sûr, allez, Tina Arena pour te... Cloche sonne. Et on ne parle pas d'Éric Bastien, bien sûr. Alors,
3: ça suffit, écoutez.
1: Écoute bien cette question, mon petit Pascalou. Quelle grande ville est la destination symbolique des cloches de Pâques? Quelle grande ville est la destination symbolique des cloches de Pâques? Elles vont où, les cloches de Pâques? Le lundi de Pâques. Dans quelle ville? Top chrono, 10 secondes.
2: Bah, il y a Rome.
1: Tu dirais Rome? Eh ben, tu as totalement raison.
3: C'était facile.
1: Oh, eh. Hey. Mmh. Ok.
2: Elle trouvait une difficile pour Julie parce que au moins comme ça je peux gagner.
1: Eh ben écoute, t'as 9.
2: Excuse-moi, Julie.
3: Allez. Non, ce sera facile, Julie aussi. T'inquiète pas, ça va arriver dans un instant. Julie qui a 6 points pour l'instant, qui est avec nous depuis midi, qui passe l'aspirateur, hein, je vous rappelle, entre midi et 13h, qui fait le ménage dans le Tarn, à Saint-Julien depuis. Alors, on a dit que tu étais mariée fraîchement, sous 38 degrés, avec Grégory, et nous allons parler de ta rencontre avec Grégory. Ah. Et vas-tu oser nous avouer ton état ce jour-là, Julie? À la feria.
4: Pardon? Oui.
3: Dans quel état tu étais ce jour-là?
4: Oh, on était bien.
3: Oui, on était bien accompagnés avec, disons-le, quelques drames, hein?
4: Oui, exactement, ouais. On était frais, comme on dit chez nous.
3: Voilà, l'étier frais, avec modération. Bon, donc c'était la feria, alors qu'est-ce qui s'est passé? Tu connaissais le frère de Grégory, je crois, que t'as aperçu.
4: Oui, c'est ça.
3: Ouais, et alors?
4: C'est ça, et puis en fait, donc du coup, on était tout un groupe, et puis du coup, moi, je le connaissais pas du tout, alors que son frère, on se voyait dans d'autres soirées et tout ça,
3: ouais.
4: Et puis du coup, on s'est présenté, et puis le soir même, on va dire que je lui ai donné mon numéro, il m'a dit, donne-moi ton numéro, et je lui ai donné comme ça, à haute voix.
3: D'accord, et alors?
4: Et puis, quelques jours plus tard, il m'a rappelé. Et puis, ce qui est rigolo, c'est que il s'en est très bien souvenu, puisqu'il a appelé un...

0: de mes oncles pour avoir mon numéro.
1: Ah oui, donc il se souvenait pas du tout du numéro que tu lui avais donné. Mais il t'a fait croire. Ah d'accord, il t'a fait croire qu'il s'en était souvenu alors qu'il a été récupérer le numéro auprès d'un oncle. D'accord.

0: Gaël, viens, je t'emmène. Et nous aussi, nous vous emmenons dans votre région dans moins d'une minute avec l'agenda de votre été qui vous propose des sorties et des activités dans votre coin. Puis retour de la musique avec Michael Sambello sur votre radio ici.
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0: côté.
1: On va ralentir désormais, on va découvrir l'Alsace au fil de l'eau, direction Bissheim, près de Neuf-Brisach, où vous pouvez embarquer tout l'été pour une promenade en barque sur le Gießen. Pendant environ 45 minutes, vous montez à bord d'une barque à fond plat, équipée d'un petit moteur électrique, donc particulièrement silencieux, et vous vous laissez guider tranquillement sur l'eau. L'intérêt de la balade, c'est aussi tout ce qu'on découvre autour, hein, des berges bordées de roselières, de saules et de peupliers, mais également de nombreuses espèces d'oiseaux. Votre guide batelier en profite aussi pour vous raconter l'histoire de Bissheim et de ses cours d'eau. La pêche a d'ailleurs longtemps occupé une place importante dans la vie du village. Le saumon, d'ailleurs, figure encore aujourd'hui sur les armoiries de Bissheim. Les promenades, hein, sont proposées du mercredi au dimanche de 13h30 à 17h30 jusqu'au 30 août. Et en cas de forte chaleur, les départs peuvent être organisés le matin. Côté tarif, seulement 3€ pour les adultes, c'est rien du tout, et 2€ pour les moins de 12 ans. Les étudiants et les plus de 65 ans, c'est également 2€.
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3: Et les bienvenus si vous nous rejoignez. Nous sommes ensemble jusqu'à 13h pour s'amuser avec Valérie Damido, Eric Bastien et les meilleurs moments d'Otaquet. La suite juste après Michael Sambello, Maniac sur votre radio ici.

0: que l'on a beaucoup passé dans Otaka car nos candidats avaient tendance à être maniaques. Faisons la connaissance de Sandrine maintenant. Sandrine qui a donné des noms sympas à ses tortues. Et Rémi d'ici Touraine qui a le même humour qu'Éric Bastien, figurez-vous. Et cela a beaucoup plu à Valérie Damido sur votre radio ici.
1: Alors Sandrine, tu joues avec ici La Rochelle, ah quelle belle ville. Tu habites Bréville en Charente, ah quelle belle région. Alors tu es brévilloise?
2: Oui, c'est ça. Oui.
1: C'est magnifique. Tu as 53 ans. Oh, quel bel âge. Tu es mariée à Steve. Tu as deux enfants.
3: Comment quels beaux enfants.
1: Oh, quels beaux enfants. Comment ils s'appellent? Comment s'appellent tes enfants?
2: Kevin et Jérémy.
1: Papa.
3: Oh, quel beau prénom.
1: Oh, quel beau prénom. Non, j'ai décidé que vu qu'on vit dans un monde un peu compliqué, tout va me... Ouais. Je vais positiver tout.
3: Ah, c'est votre côté, Jacques Martin.
1: C'est ça. Tu as deux petits enfants, Charlie et Pablo.
2: Oui, c'est ça.
1: Ah, voilà. Et alors,
2: que du bonheur.
1: Que du bonheur. Bah, les tortues, au moins, quand tu... Ah, c'est... Au moins, tu n'as pas besoin de les emmener courir dehors. Parce que tu as deux tortues. Et tes tortues, elles ont des noms. Mon Dieu, qu'elles me font rire. Elles s'appellent Chris et Marquez.
2: Oui, c'est ça. C'est mes petits-enfants.
1: Voilà. Alors, Chris et Marquez. Chris Marquez, si tu nous entends, sache que des tortues portent ton nom. Tu leur as mis des perfectos avec des clous comme Chris Marquez ou pas du tout?
2: Non, pas du tout, non.
1: Ah bah il faut, hein, au cas où tu l'as pas vu, Chris Marquez, tous
2: non,
1: les...
2: Non mais ils avaient les petits chocolats de Pâques sur la carapace quand même.
1: Ah bah voilà, bah c'est ça, bah c'est les perfectos de Chris Marquez, hein, j'ai envie de dire.
3: Consécration d'une carrière pour lui.
1: Bah voilà, Chris Marquez, champion du monde de salsa, et bah il finit avec des
3: tortues. Chocolat sur la tête.
1: Tu es agent territorial et tu t'occupes des enfants à la cantine de l'école primaire, c'est sympa?
2: Ouais, très sympa.
1: Bah c'est bien. Alors... On va essayer, ma petite Sandy, de marquer ton premier point avec la première question, vrai ou faux. Allez, extrait.
4: Qui n'a pas mis déodorant?
1: Moi, je salue Céline Maréal qui a le don de nous trouver des chansons. Il y a une chanson sur le déodorant. Bon, bah ça, comment on peut dire?
3: Oh, quelle belle réalisatrice.
1: Alors, ma petite Sandy, écoute bien. Chaque seconde dans le monde... Il se vend 111 flacons de déodorant. Chaque seconde dans le monde, il se vend 111 flacons de déodorant. Vrai ou faux, top chrono, 5 secondes.
2: J'irai vrai.
1: Eh ben, t'as bien raison, parce que c'est vrai. Ça fait 3,5 milliards de déodorants vendus chaque seconde. Et voilà, c'est magnifique. Un point pour toi.
3: Rémi est avec nous, avec ici Touraine. Comment ça va, Rémi? Bonjour.
5: Bonjour,
3: Rémi, 42 ans, qui habite à Saint-Avertin en Indre-et-Loire. Comment on appelle les habitants de chez toi, Rémi?
5: Ah bah les bons.
3: Les bons?
5: Les meilleurs.
1: Je sais pas. Quelle belle vanne!
3: Oh là là, je sens qu'on va bien s'entendre avec Rémi. D'ailleurs, je vais tenter de rivaliser. Écoute bien, c'est de bonne vanne que je mettrai dans mon spectacle. Je découvre que tu es marié à Gwenaëlle, à une fille. Ah, t'es marié, t'as une fille, donc tu n'es pas...
5: Ah bah marié. Ah bah ça me l'a fait tout très vite. Hein.
3: Voilà.
5: J'ai le droit tout le temps.
3: Oui. Mais moi je te l'avais jamais fait à titre personnel.
5: Bah, mais en primaire, j'ai le droit au collège, j'ai le droit au lycée et dans mon ambulance, et ben j'ai encore le droit.
1: Et comment, excuse-moi, mais comment s'appellent tes parents?
5: Mais je sais plus. Non, j'ai décroché. Et Brigitte.
1: Bah, on les remercie de t'avoir donné ce prénom.
3: Mon Dieu, tu as un chat qui s'appelle.
5: En fait, c'est le prénom de mon grand-père.
1: Ah, d'accord. Bah, dis donc, il était moderne, ton grand-père.
5: Donc, c'est mon grand-père qu'il faut. Mon arrière-grand-père, d'ailleurs. Ouais.
1: Bah, c'est bien.
3: Pff, Rémi, je sais plus où il habite, quoi. Franchement, il sait plus qui est sa famille, le père, le grand-père. Oui. Comment s'appelle ton chat? Tu t'en souviens?
5: Ouais, Kaline.
3: Kaline. Et le chien?
5: Isis.
3: Isis quand même, c'est fou ça. Et Rémi.
5: Non, mais je l'appelle pas, je le siffle.
3: Oui, bah oui, bien sûr. Alors justement, c'est marrant que tu parles de ça parce qu'on te surnomme le siffleur. Est-ce que tu peux nous dire pourquoi?
5: Eh ben parce que je siffle tout le temps. Dans le quartier, je fais du vélo, je siffle. Je travaille, je siffle. Je conduis, je siffle. J'adore siffler.
3: Bah, t'es un mec heureux, quoi. Vas-y, ça donne quoi quand tu siffles? Quand tu joues au taquet, je joue au taquet, je siffle. Ça donne quoi?
5: Vous êtes prêts?
1: Ouais. Ouais, vas-y.
5: Allez. Je vous fais un soprano.
1: Vas-y.
5: Oui, je m'arrête là.
3: Bravo,
1: tu vas avoir tous les clébards du quartier qui vont venir chez toi, ça peut être simple.
3: On du talent. Rémi est ambulancier, tu viens de l'évoquer. Avant, tu travaillais dans une usine, dans l'agroalimentaire. Mais petit, tu voulais être un héros avec un lasso.
5: Oui, exactement. Quand on me demandait ce que je voulais faire...

0: plus tard, au collège.
1: Oui.
0: Alors déjà, je savais pas trop. Bah, je voulais être Indiana Jones.
2: Oh là là. Normal.
1: Génial.
0: Bah ah, ouais, classique. Top. Puis bah, je les regarde encore. Hein.
1: Bah, bien sûr.
0: Les derniers, je les ai en DVD.
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0: Soirée sur scène, version Jennifer dans la playlist d'ici. Jennifer qui prépare d'ailleurs un album hommage à Dalida. Nous sommes toujours avec Sandrine d'ici à La Rochelle qui avoue être une mauvaise perdante dans les meilleurs moments d'Au Taquet. Et Rémi d'ici Touraine qui est râleur par principe. Valérie D'Amedo et Eric Bastien ont vraiment beaucoup ri avec ces deux candidats en avril dernier sur votre radio ici.
1: Alors Sandrine, tu as 3 points, tu es largement en tête, mon petit bouchon. Et tant mieux d'ailleurs, parce qu'il paraît que tu es mauvaise perdante.
2: Oui, c'est vrai. Oui, oui, je confirme.
1: Il paraît que ton mari ne veut plus jouer avec toi.
2: Bah non. Et encore, je me suis calmée dans les débuts. Non, il voulait plus jouer avec moi.
1: Ah oui, non mais là, c'est-à-dire que si tu perds, comment ça se passe? Tu hurles, tu cries, qu'est-ce qui se passe?
2: Eh ben, je dis que c'est qui triche et que...
1: Ah oui, tous les...
2: Oui. Voilà.
1: Ah d'accord, ok. Tous les jeux, où il y a un jeu en particulier où tu n'aimes pas perdre?
2: Oh non, tous les jeux.
1: Ah oui, tous les jeux, d'accord, on n'est pas...
2: Les jeux, oui, je suis pas... Mais ma sœur est un peu pareille quand même. Hein.
1: Ah oui, d'accord, c'est de famille donc.
2: Ouais, je crois que c'est de famille, on a hérité ça, mais...
1: Très bien, ok. Bon, ok. Alors, si tu devais déjeuner avec une célébrité, toi t'aimerais bien déjeuner avec elle?
2: Eh oui.

0: Farmer. Tu l'aimes bien, Mylène, hein?
1: Ah oui, je l'aime bien.
0: Ah oui.
1: Ah oui, oui.
0: Bah oui, bah oui, bah oui. Ah oui, toi, tu trouves qu'elle est mystérieuse, tout ça, qu'elle fait des clips incroyables. Toi, t'adores, hein?
1: Oh ouais, voilà, j'aime bien. J'aime bien ce côté mystère. Elle fait pas beaucoup parler d'elle et voilà. Tout ce qui est mystérieux, moi, j'aime bien.
0: Ouais, puis comme t'aimes le noir, on est dans le gothique. On est parfait pour Mylène.
1: Ça.
0: Exactement. Alors ma chérie, c'est la question à choix multiple. Tu vas pouvoir marquer 3 points de plus. Je pose la question, je te fais des propositions et à mon top chrono, tu auras 10 secondes pour me donner ton choix. Tiens, une petite ambiance. On va parler épices. Les épices, ah les épices. Alors écoute bien. Quelle épice est traditionnellement utilisé pour parfumer le goulash, le célèbre ragoût de viande? Alors, le paprika, le curry, la cannelle, le bastiano.
2: Eh oui.
0: Alors, quelle épice est traditionnellement utilisée pour parfumer le goulash, paprika, curry, cannelle ou bastiano? Top chrono, 10 secondes.
1: Paprika.
0: Paprika, eh bien, est-ce que c'est une bonne réponse? C'est une bonne réponse.
2: Oh là là, bravo.
0: Eh oui, voilà, il y a des oignons, du paprika, de la viande. C'est un plat traditionnel hongrois et c'est magnifique, ça te fait 3 points de plus, tu as 6.
2: Rémi est avec nous pour l'instant. Rémi, tu as 2 points, mais attends, on n'a pas encore joué. Rémi en Touraine qui habite à Saint-Avertin. Tu nous as dit que les habitants, c'était les bons, les meilleurs. Ouais. Et jusque-là, tu le prouves... Ça va, mais attention, te laisse pas aller non plus, Rémi. Rémi ambulancier depuis maintenant 5 ans. Alors, il y a un truc un peu étrange. C'est que tu as confié au professeur Coupès que tu ne supportais pas tous les trucs étranges qui sortent de notre corps.
3: Oh putain, non.
0: Mais c'est quoi les trucs étranges? Parce que
2: mais oui, tu penses à quoi?
3: Depuis que je travaille dans le secteur de l'ambulance, une nouvelle règle est apparue que j'ai instaurée. Quand on salit l'ambulance, on nettoie l'ambulance. Et bien, je vais vous dire, les gens, quand ils ont envie de vomir, ils serrent les dents.
2: En gros, t'aimes pas si on vomit, des choses comme ça, quoi. C'est à ça que je pense, moi.
3: Ah, le vomi, je ne supporte. Tu vomis, je vomis.
2: Oui. Ah, ah, bah, oui.
3: Donnant.
2: Donnant. Ouais. T'as bien choisi, ambulancier, hein. Du coup. Bon, bah, écoute, c'est une des règles que tu as mis en place. Alors, une autre règle, que ta femme essaye de supporter, c'est ton côté très maniaque et très, râleur. Parce que j'ai découvert, Rémi, que t'étais un grand râleur.
3: Ah, bah, monsieur, je suis français. Et de par tradition, je râle, effectivement. Ma pizza n'est pas assez cuite. Mon steak n'est pas saignant. Je me suis levé ce matin et il y avait la table qui n'était pas rangée. Et je râle. Et oui, monsieur.
2: Rémi, monsieur, c'est la France. C'est la base.
3: Oui, c'est la France.
2: Mais bien sûr.
0: Oui, monsieur, la France, pays de râleurs, oui.
2: Et il n'accepte pas la critique. Il est français. Il est rancunier. Il est français.
0: Ben la main sur le cœur. Oui, monsieur.
2: Ben oui, monsieur, tout énerve. Bah, tout doit être rangé à sa place, alors que ta femme s'en moque totalement. Elle a l'habitude de mettre tout dans les boîtes, ce qui t'énerve aussi, Rémi.
3: Attends, ma femme t'entend, là, fais gaffe.
2: Oui, ben, je t'embrasse, Gwenaëlle.
3: Doucement.
2: Vive la France, vive la France, vive la France, Gwenaëlle.
0: Vive la France.
2: Bon, Rémi est extraordinaire. Rémi, tu nous fais bien rire, en tous les cas.

0: souvenir de 1971, la maison près de la fontaine, Nino Ferrer, sur votre radio ici. Dans un instant, Valérie Damido et Eric Bastien joueront avec Christine, d'ici Isère, qui a élevé des pigeonneaux. C'est tout mignon comme histoire. Et Fabien, d'ici Besançon, qui lui, aurait aimé être un oiseau. À tout de suite sur votre radio ici.
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3: Ah là là là, Christine, on parlait des animaux. Tu aimes tellement les animaux que tu t'es même retrouvée à élever des pigeons.
4: Ah oui, des pigeonneaux.
3: Et alors, tu les as trouvés où?
4: Des pigeons. Et vous... ben, on me les a amenés, c'est mon ex-conjoint qui me les avait amenés, qui a récupéré ça, je ne sais pas où, dans une grange ou sur un chantier, je ne sais pas. Il me les a amenés tout bébés, donc j'ai dû leur donner la béquée, comme leur maman. Je les prenais contre moi, j'ouvrais le bec, et tous les deux, pi, pi, pi, pi, quand c'était un, c'était pas l'autre, quand c'est l'autre, c'est l'autre. Et c'était un mâle et une femelle, et je les appelais Laurel, la femelle, et Hardy, le mâle.
3: Oh, pourquoi tu les as pas gardés?
4: Ah ben, j'ai pas de maison, puis j'ai pas de volière, donc du coup, ce que j'ai fait, je les avais amenés une fois dans un parc, un immense parc. Je me suis dit, bon, ben maintenant ils sont adultes, ils vont se débrouiller tout seuls. Je leur ai appris à voler. Je les soulevais comme ça entre mes deux mains en l'air, puis je les envoyais en l'air comme ça. Ben, au début, ils se cognaient un peu à droite, à gauche. Et puis après, ben, ils ont écarté leurs ailes et ils ont appris à voler. Et quand ils ont été adultes, je les ai amenés dans un immense parc, je ne sais pas, pas trop loin, mais pas en bas non plus de mon domicile. Je les ai posés sur un tronc d'arbre, juste le tronc. Je leur ai posé quelques graines dessus. Et puis je leur ai dit, bah, au revoir mes bébés, maintenant il va falloir que vous grandissiez sans moi. Je suis juste votre mère adoptive, il n'y a plus moi.
3: Bah voilà.
4: Je me suis retournée les larmes aux yeux, je me suis dit, oh là là, est-ce qu'ils vont arriver à se nourrir tout seuls?
5: Mais que, oui, évidemment.
4: Je sais pas, donc je suis rentrée à mon domicile, j'étais avec mon papa âgé, et ben ils étaient rentrés avec moi.
3: Et voilà.
4: Avant moi.
3: Et ben bien
4: ils
3: sûr.
4: Ils étaient rentrés avant moi, ils étaient sur ma balustrade, tous les deux là. T'aurais... Et quand je suis rentrée, je leur ai fait un bisou sur la tête. J'ai dit, oh mes petits chouchous.
3: Et voilà. Fallait t'en servir comme pigeon voyageur. Alors on va voir si tu marques 5 points de plus avec la question cash et le générique. Tiens. Une fille. Hélène et les garçons. Ah là là. Alors, Hélène et les garçons, c'est une série. Tu connais Hélène et les garçons, Christine?
4: Oui.
3: Alors, dans la série Hélène et les garçons, de quel instrument de musique jouait Christian, alias Cri-Cri d'amour? De quoi jouait Cri-Cri d'amour? Top chrono, 10 secondes.
4: Du tambour, de la batterie, je sais pas.
3: Ah bah, faut choisir.
4: La batterie.
3: Eh ben, évidemment que tu as bien de la chance parce que c'est de la batterie. Exactement. Il y avait Nicolas qui jouait de la guitare, Étienne de la basse. Bravo. Ça te fait 5 points et ça fait 9.
6: Et vous savez que je collabore avec lui, hein. C'est lui qui compose d'ailleurs la batterie toutes mes blagues pas drôles, hein. Ça, c'est lui. C'est Cri-Cri, ça. C'est Cri-Cri d'amour qui me le fait.
3: Ah ouais,
6: c'était très drôle parce qu'il faisait que de l'air batterie. Il faisait 1, 2, 3, 4. Voilà,
3: dépêche-toi.
6: Bon, Fabrice, faut se dépêcher. Fabrice, Fabrice avec ici Besançon qui voudrait déjeuner avec Danny Boone.
7: Que je passe mes vacances tout à l'heure. De stérieux.
6: Ça, hein, tu adores?
8: Le stérieux, bah oui.
6: Mais tu parles le ch'ti?
8: Bah ouais, je voudrais dire à Christine, dans le Nord, ceux qui font des pigeons. D'Achlor, ben c'est des colonneux.
6: Des colonneux, d'accord. Ça, c'est comme ça qu'on appelle les oiseaux, quoi. C'est ça.
8: Eh ben, c'est ceux qui élèvent les pigeons.
3: Et voilà.
8: Ils font des courses.
6: Ben, c'est marrant
8: des courses de pigeons, plutôt.
6: C'est marrant qu'on parle de ça parce que si t'étais un animal, on se l'est pas dit, t'aurais justement voulu, enfin, tu aimerais être un oiseau, toi.
8: Ah, un oiseau, ouais.
6: Oui.
8: Pour voir le monde d'en haut, pour voir tout la méchanceté d'en haut, quoi, puis partir. Visiter, comme
6: je comprends bien. Bah, demande à Christine de t'élever, elle connaît bien la béquille des petits oiseaux, elle va s'occuper de toi, elle va te poser sur un trou, elle va te dire, allez, ils vont s'envoler, ça va le
8: faire. Moi, je suis d'accord avec les avis de Christine, avec les animaux, tout ça.
6: Bah, je sais, bah, c'est un grand défenseur de la nature, blague à part.
3: Eh ben voilà.
6: Jouons à présent, parce que l'émission avance, et qu'à un moment donné, Bonnie Bouchard nous dit, oh, les gars, 13h. Voici 5 points, oui.

0: 5 points qui arrivent, peut-être. Extrait. Alors, j'adore cette pépite, merci Céline Lebrun. Jean-Louis Aubert a chanté un jour une chanson qui s'appelle Plâtre et ciment, c'est ça là.
1: C'était pour. C'était un hommage à mon
0: Déco,
1: travail.
0: Bien sûr. Évidemment, c'est tellement
1: Jean-Louis
0: logique.
1: Est un maroufleur.
0: Vous me l'avez ôté de la bouche, cette
1: voilà.
0: Comment appelle-t-on l'outil, Fabrice, qui permet de lisser le plâtre? Comment appelle-t-on l'outil qui permet de lisser le plâtre? Le plâtre, pardon, l'outil, top chrono, 10 secondes. L'outil.
2: Qui permet de lisser le plâtre?
0: Oui, c'est ça.
2: La spatule.
0: La spatule.
2: La truelle de la spatule.
0: Oui, non, j'ai inscrit la spatule et la spécialiste du genre. Oh, Rose, nanani, nanana.
1: Ouais, c'est vrai, c'est une spatule ou une taloche, bravo.
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0: The Silence. Merci d'avoir passé cette heure avec nous et les meilleurs moments d'Au Taquet. La suite lundi avec des histoires de mariage, de spéléologie et de vaches, entre autres, sur votre radio ici.
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0: Très bonne fin de semaine avec votre radio ici. Il est 13h.

0: Le journal Morgane Guillaumard.
1: L'incendie dans les Landes s'est approché dangereusement de plusieurs maisons. Les fortes chaleurs inquiètent les pompiers sur place. Journée à haut risque encore aujourd'hui. Nous y serons dans un instant. Nom, date de naissance, adresse. Des pirates informatiques ont probablement dérobé les données de 700 000 personnes. Information à venir dans ce journal. Des trains et des avions supprimés. Des gros bouchons sur les routes. Un week-end compliqué à venir. Tout mode de transport confondu. Et un grand nageur qui met fin à sa carrière. Florent Manodou l'annonce au championnat d'Europe de natation.
0: Les flammes sont aux portes de plusieurs maisons dans les Landes.
1: À une dizaine de mètres seulement d'habitation de Luglon, petite commune près de Mont-de-Marsan, l'incendie est freiné pour le moment, mais la situation est défavorable selon le préfet. Le feu a parcouru 1100 hectares depuis hier après-midi et il y a deux foyers actifs bien distincts. Hugo Marceau, vous êtes sur place au sud-ouest de Luglon, près d'un camping qui a été évacué et la situation est assez aléatoire.
2: Ouais, situation assez étonnante. À quelques centaines de mètres seulement, deux camions, deux ambiances. D'un côté, les pompiers chargés de la protection du camping évacué hier soir. Eux soufflent le temps d'une pause déjeuner. Certains venus de Dordogne ou de Haute-Vienne profitent des transats laissés vacants sur site. À l'arrière, les premières opérations de noyage ont commencé. Ici, tout proche des chalets en location, les flammes sont éteintes, mais elles culminaient encore à plus de 3 mètres de haut en tout début de matinée. Et tout proche, le temps de prendre la route sur quelques mètres, direction Arangos, au sud. Là, pompiers et agriculteurs luttent contre des reprises de feu. Une s'est déclenchée sous nos yeux en quelques secondes au bord de la route. La hausse des températures commence à agir et fait naître la crainte d'une après-midi délicate. Il faut à tout prix éviter que les deux foyers ne se rejoignent, m'indiquait il y a quelques minutes un lieutenant.
1: 525 personnes ont dû quitter leur logement en vitesse et 500 pompiers sont toujours mobilisés sur place, appuyés par des moyens aériens. Les prochaines heures sont donc cruciales, les températures restent élevées. Les Landes sont toujours en vigilance orange canicule, tout comme 74 autres départements. Les pompiers luttent d'ailleurs toujours contre deux incendies ailleurs en France. Dans le Pas-de-Calais, le feu est contenu mais pas encore fixé. 190 hectares parcourus, une maison détruite, trois pompiers ont été légèrement blessés. Et en Bretagne, 230 hectares ont brûlé dans la forêt de Saint-Just, au nord de Redon, en Ille-et-Vilaine. Le feu ne progresse plus. Mais il n'est pas encore fixé. Et alors que le pays est toujours en proie aux flammes, la police cherche à trouver les responsables de ces incendies. Il y a eu 474 interpellations, dont 183 mineurs depuis le début de la saison. Chiffre donné aujourd'hui par le ministère de l'Intérieur et parmi eux, cet adolescent de 15 ans mis en examen après la mort de deux pompiers dans l'incendie près de l'aéroport de Bordeaux. C'était le 21 juillet dernier.
0: Les données personnelles de 700 000 Français ont potentiellement été piratées.
1: Oui, le site des impôts a été victime d'une cyberattaque. On l'a appris hier soir, mais ce piratage informatique a eu lieu fin juin. Les hackers ont récupéré sur le système d'information du fisc des dizaines de milliers d'informations. Arthur Fradin, bonjour.
3: Bonjour à tous.
1: Une cyberattaque revendiquée par des pirates informatiques selon Bercy.
3: Oui, revendiqué par un pirate informatique qui depuis quelques jours s'attribue des actions partout dans le monde, dont celle-ci donc à l'encontre des finances publiques françaises. Selon ses dires, il aurait réussi à piéger un employé du fisc après avoir usurpé une identité, on n'en sait pas plus, pour à la fin consulter et extraire ses données. Le pirate affirme ainsi détenir nom, date de naissance, adresse, identifiant foncier et informations sur les biens détenus. Près de 700 000 personnes, dont 400 000 particuliers, le reste ce sont des professionnels, seraient concernés. Et ces fichiers de données seraient désormais en vente pour plusieurs milliers d'euros. Les protections et boucliers anti-cyberattaques sont aujourd'hui insuffisants face à ces hackers très entraînés. Selon Olivier Brunel, il est secrétaire général du syndicat Force Ouvrière DGFiP.
4: C'est aussi le révélateur d'une insuffisance d'investissement, et notamment d'investissement dans la sécurité des dispositifs et des systèmes d'information. C'est-à-dire, comme on est à la recherche d'économies permanentes, etc., on affiche souvent les ambitions des États-Unis, mais le budget du Bangladesh pourrait y faire face. Donc forcément, il y a un problème d'échelle.
3: Et les usagers touchés par cette fuite de données seront informés individuellement, promet Bercy. La DGFiP a déposé plainte et poursuit ses investigations.
1: Merci Arthur Fradin. Par ailleurs, une autre plateforme a été victime d'une cyberattaque, un prestataire de Santé publique France. Les informations de près de 80 000 personnes ont fuité. Pas de données de santé, mais des adresses mail, postales et des numéros de téléphone.
0: Encore un week-end très chargé sur les routes.
1: Oui, granges, chassés, croisés à venir. Et il n'y a pas que pour les automobilistes que ça s'annonce compliqué. Bonjour Valentin Bertrand.
5: Bonjour.
1: Tous les modes de transport sont perturbés.
5: Et on commence par

0: Le train, de nouvelles suppressions annoncées aujourd'hui à cause de la canicule sur la quasi-totalité du pays. 20 intercités sont annulées cet après-midi sur les trois lignes équipées de vieilles voitures corail, c'est-à-dire Paris-Limoges-Toulouse, Paris-Clermont-Ferrand et Bordeaux-Toulouse-Marseille, soit 4 trains sur 10. Et malgré le maintien de cette alerte canicule, demain la situation devrait la rentrer dans l'ordre ce week-end, nous indique la SNCF. En Normandie par contre, le trafic s'annonce très perturbé sur la plupart des lignes au départ ou à destination de Paris. La moitié des trains ne roulent pas, avec ici la combinaison d'une grève et de gros travaux en Île-de-France. Une grève aussi dans les airs chez EasyJet. 40 vols annulés demain. Le nombre n'est pas encore connu pour dimanche. Ça concerne les deux aéroports parisiens, mais aussi Lyon, Nice, Nantes et Bordeaux. La mobilisation là vient là des hôtesses et stewards. Ils dénoncent les rythmes de travail et les changements de planning opérés par la compagnie à bas coût. Enfin, sur les routes, c'est le traditionnel week-end de chasse et croisée, avec sur les cartes bison futé aujourd'hui tout le pays en orange, le sud-est en rouge dans le sens des retours. Demain, ce sera noir en Auvergne-Rhône-Alpes pour les départs et rouge partout ailleurs dans les deux sens.
1: Et les informations et les conseils pour savoir quels sont les grands axes à éviter sont à retrouver sur notre site internet ici.fr.
2: Est-ce une intoxication alimentaire qui a causé la mort d'une fillette en Bretagne ?
1: C'est la question que se posent les parents de cette petite fille d'à peine 3 ans. Elle est morte à l'hôpital de Brest il y a 2 semaines, quelques jours après avoir mangé une pizza dans un restaurant de Quimper qui lui a donné des maux de ventre. Pour la famille, son décès est lié au repas, à la bactérie Escherichia richia coli. Mais le parquet de Quimper écarte presque cette hypothèse, Thierry Maïs.
3: C'est tout l'objet de l'enquête pénale qui est ouverte pour connaître les circonstances précises de ce décès. 5 jours avant la mort de la fillette, les parents que nous avons contactés affirment être allés dans un restaurant de Quimper avec leur fille. Ils auraient consommé tous les trois une pizza et la famille a ensuite été malade. Les parents évoquent des maux de ventre et des diarrhées. La fillette est alors hospitalisée. Pour ses parents, le décès pourrait être lié à ce repas. Mais le parquet de Quimper se montre, lui, beaucoup plus prudent. Des analyses ont été effectuées par la direction départementale de protection des populations du Finistère dans le restaurant dans lequel la famille dit avoir mangé. Et selon la procureure, ses premières investigations n'ont pas mis en évidence la présence d'une bactérie susceptible d'être à l'origine du décès de la petite fille. Le communiqué précise néanmoins que ce décès pourrait être dû à une contamination bactérienne. C'est tout l'enjeu des investigations qui se poursuivent pour rechercher les causes de sa mort.
1: Les précisions de Thierry Maïs, ici Bryce Zizel.
2: 13h08 sur votre radio ici et les touristes sont encore nombreux ce week-end à profiter de vacances au bord de la mer.
1: Et si vous allez dans le nord, vous aurez peut-être la chance d'apercevoir des phoques échoués sur la plage, notamment en baie de Somme. Et il est important de rappeler qu'il ne faut surtout pas s'approcher tout près d'eux au risque de les perturber, Clémence Suléda.
4: Depuis la plage de Galets, Julie et David, un couple de Belges, admirent les phoques.
5: On voulait faire du vélo, tout est full, et on s'est dit, alors on va revenir voir ces petites bébêtes.
4: La longue vue et les explications, c'est Marion Mao, agent de la réserve naturelle, qui les fournit.
6: On a les phoques vaumarins et les phoques gris. En gros, ça va faire une moyenne de 1000 phoques dans la baie.
4: Un autre touriste s'avance, il a repéré le polo belge de la médiatrice.
7: Ah, juste près des gens, là-bas, il y a un bébé phoque échoué sur les galets, je ne sais pas si c'est très normal.
6: On va aller jeter un œil quand même. Merci.
4: Simon raconte que des touristes italiens se sont approchés de l'animal.
8: Le phoque a eu très peur d'un coup et a commencé à partir. Le monsieur a commencé à le caresser une fois ou deux.
4: C'est la chose à ne pas faire, s'inquiète Marion Mao.
6: Là, on voit, il se redresse, il regarde autour de lui. Là, effectivement, il est dans un état de stress.
4: Elle appelle l'association Picardie Nature et quelques minutes plus tard à peine...
9: Je vais vous demander de reculer un maximum d'ici. Vraiment, je le fais tranquille.
4: Aurélie, une bénévole, arrive à la rescousse.
10: Et nous, on va faire un périmètre de sécurité.
4: Il faut éloigner les touristes à au moins 300 mètres.
10: Donc là, on va laisser se reposer un maximum. Un phoque qui ne sait pas se reposer, c'est un phoque qui s'affaiblit. Un phoque qui s'affaiblit ne sait moins bien pêcher et il peut mourir.
4: Et l'amende pour un dérangement d'espèces protégées peut être salée, 750 euros.
1: Et voilà, en ce week-end où il y aura beaucoup de monde sur les côtes. C'est bien de rappeler qu'une photo de ces phoques, ça marche aussi pour ne pas les perturber.
2: C'est même très bien. Florent Manaudou met fin à sa carrière de nageur à 35 ans.
1: Il l'a annoncé hier au championnat d'Europe de natation à Saint-Denis, près de Paris. Médaillé olympique à 6 reprises, notamment en or, sur son épreuve fétiche, le 50 mètres nage libre à Londres. C'était en 2012. Vous en souvenez peut-être. Écoutez l'émotion à l'époque de sa sœur, elle aussi grande nageuse, Laure Manaudou, et du commentateur de France Télé.
11: Allez, incroyable, coup de tonnerre, Manaudou est à l'or, ça n'est pas l'or Manaudou, c'est Florent Manaudou, incroyable sensation, le petit frère s'est fait un prénom. champion olympique. Et Laure qui pleure. Frédéric Bousquet, son beau frère qui doit être devant la télé, doit exulter. Incroyable sensation. Oh, le coup de tonnerre.
1: Et un jubilé est prévu demain soir depuis la piscine de Saint-Denis pour célébrer cette carrière de Florent Manedou. Et aujourd'hui marque le retour dans le bassin de Léon Marchand, le quadruple champion olympique s'est qualifié ce matin pour les demi-finales de 200 mètres papillon qui ont lieu ce soir au championnat d'Europe de natation. Et des bassins au terrain de foot, deuxième journée de Ligue 2 aujourd'hui. Et la Ligue 1, elle, ce sera la semaine prochaine. Le trophée des champions, c'est dimanche, Lens affrontera le PSG.
2: Merci Morgane Guillaumard et rendez-vous à 14h pour le retour de l'info. Allez, restez avec nous. Dans une minute, nous prenons la direction du Pays Basque et de Bayonne, plus exactement, avec des conseils craquants, fondants, mousseux et gourmands dans la vraie capitale du chocolat sur votre radio ici.
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2: Avis aux gourmands et à tous ceux qui sont toujours partants pour un carré de chocolat, ou deux, ou trois. Aujourd'hui, nous partons à Bayonne et nous visitons cette ville des Pyrénées-Atlantiques grâce à l'histoire de ce produit. Et croyez-moi, à la fin de la balade, vous aurez une furieuse envie chocolatée.
19: Bayonne, c'est la porte d'entrée du Pays Basque. C'est une terre de rugby. C'est le jambon. Et bien sûr, les fêtes de Bayonne. Mais moi, je vais vous donner envie de découvrir un Bayonne mousseux, craquant et gourmand. Car ce que vous ne saviez peut-être pas, c'est que c'est la vraie capitale du chocolat en France et dans le monde. Et vous allez voir que c'est avant tout grâce à l'aide des commerçants portugais et à la place stratégique du port de Bayonne. Mais n'allons pas trop vite. Et à la fin de cet épisode, vous allez comprendre pourquoi de gros rochers étaient indispensables à la recette du chocolat telle qu'on la connaît aujourd'hui. Je m'appelle Médéric Bouillon, je suis animateur à ICI Pays Basque. Et j'adore Bayonne, parce que j'adore la fête. J'aime la culture basque, son architecture avec les maisons à colombages, les flèches de la cathédrale. Bayonne est une ville de caractère. Ici, on entend parler en basque, en gascon et en français, mais surtout chanter. À Bayonne, on vibre dans les tribunes du stade Jean Daugé ou place de la Liberté, où en juillet pour les fêtes, les clés de la ville vous sont confiées. Si comme moi vous aimez manger, ici c'est possible toute la journée. Chipiron, les calamars basques, chistora, notre célèbre saucisse rouge, chuleta, notre côte de bœuf, c'est toujours un délice. Bienvenue dans Partir, Bayonne, la vraie capitale du chocolat. Notre point de départ, c'est rue Jacques Lafitte, dans le petit Bayonne. C'est un quartier historique de la ville. On emprunte des ruelles médiévales, on aperçoit des maisons à colombage rouge. C'est vraiment l'endroit pour faire la fête et prendre l'apéro. Et ce qui surprend ici, c'est que dès qu'on arrive, la rue est embaumée d'un parfum de chocolat. Et si on sent cette odeur, c'est qu'on arrive devant la boutique atelier de Monsieur de Chocolat. Et si chocolat, on l'écrit chocolat. T-X-O-K-O-L-A. Chocolat en basque. Ici, je vous emmène en immersion dans l'univers du cacao. On pousse la porte pour découvrir ce qu'il y a derrière les vitrines.
20: Bonjour.
21: Bonjour.
20: Monsieur Chocolat.
21: Bonjour.
20: On vient pour la visite.
19: Dans une ambiance chaleureuse et gourmande, l'accent est mis sur la passion du produit plutôt que sur la quantité. Mon conseil, c'est de venir ici en famille pour découvrir les étapes de la fabrication d'une tablette de chocolat de A à Z, de la torréfaction des fèves au moulage final. Si vous êtes nombreux, pensez à réserver en avance en passant simplement un petit coup de fil à la chocolaterie. Une fois qu'on est à l'intérieur, on découvre à droite la partie boutique et à gauche la partie atelier. Et c'est là qu'on peut voir toute la chaîne de production artisanale du chocolat. D'abord, on torréfie les fèves de cacao, puis on les pèle pour enlever la peau. Il y a ensuite l'étape du malaxage. On ajoute du sucre pour obtenir une pâte qu'on va broyer. Puis on fait chauffer le chocolat pendant 3 jours, avant de le mouler pour obtenir une tablette. À chaque étape, on en prend plein les yeux, les narines et les papilles. Le conseil que je peux vous donner, s'il n'y a qu'une seule chocolaterie à choisir, c'est d'aller chez ce monsieur de chocolat. Car en centre-ville de Bayonne, il est le seul à vous faire découvrir la fabrication du chocolat de A à Z. Il fait partie du cercle très fermé des chocolatiers français à travailler la matière depuis l'origine, la fève de cacao.
0: On va prendre le moule et on va venir peser 100 grammes dans chaque tablette, ok?
21: Et moi, je vais venir chez la cuillère, ça va être trop bon.
19: Et vous ne pouvez pas quitter Monsieur Chocolat sans goûter son délicieux breuvage, un jus de cacao. Non, ça n'a rien à voir avec le fameux chocolat à boire. Le jus de cacao, c'est l'extraction du mucilage, la pulpe blanche qui entoure la fève de cacao avant la fermentation. En fait, c'est le fruit du cacao. Le jus de cacao, c'est jaunâtre, c'est très doux. Ça peut rappeler le jus de litchi. Mais je vous ai promis de vous faire découvrir mon lieu préféré. On quitte le petit Bayonne pour rejoindre une rue que l'on appelle la rue des chocolatiers. En moins de 10 minutes à pied, c'est fait. On y va tout de suite. Ici, on est donc dans cette rue que l'on appelle la rue des chocolatiers. Mais son vrai nom, c'est la rue Portneuf, dans le Grand Bayonne. On est dans le quartier le plus ancien de la ville, où l'on retrouve ses principaux monuments. D'ailleurs, au bout de la rue Portneuf, on aperçoit la cathédrale de Bayonne et ses flèches de plus de 80 mètres de haut. C'est très impressionnant. Si lors de votre visite il fait beau, je vous conseille de prendre le temps d'observer les façades des immeubles et leurs volets colorés. Sous les arceaux bayonnais, c'est l'idéal pour faire du shopping par temps de pluie. Et vous vous demandez sûrement pourquoi on surnomme cette rue Portneuf la rue des chocolatiers. C'est parce qu'il y en a 4. Mais vous allez voir, il y en a un qui est bien particulier. Il est installé ici depuis 1760. On avance un peu et on se trouve au 19 de la rue Portneuf, devant la boutique Salon T chez Cazenave. Comme Monsieur Chocolat, chez Cazenave est membre de l'Académie du chocolat de Bayonne. C'est une association de promotion du chocolat artisanal. D'autres chocolatiers en font partie, comme Daranat, les Chocolats Pascal, la Maison Pariès et l'Atelier du chocolat. Ce que j'adore chez Cazenave, c'est que j'ai l'impression d'être en première classe dans Titanic. Il y a des boiseries au mur, des grands miroirs, des vitraux travaillés. C'est vraiment magnifique. On est transporté dans une autre époque, on est complètement déconnecté. D'ailleurs, je vous préviens, ici, ça ne capte pas. Donc on laisse les portables de côté et ça fait du bien. Pour comprendre pourquoi Bayonne est la vraie capitale du chocolat, on a la chance d'être accompagné de Jean-Paul Carrère, président de l'Académie du chocolat.
22: Eh bien, rendez-vous compte que lorsqu'on évoque le 17e siècle, le 18e, on est autour de l'an 1700. Eh bien, les chocolatiers juifs portugais, à l'occasion d'une fête de Pâques, Pessah, ont créé un chocolat, alors que normalement il se faisait avec un tiers de cacao et 2/3 de sucre. Vous voyez, c'est du sucre cacaoté. Au bio, il y avait 50% de sucre et 50% de cacao. Eh bien, ces professionnels du chocolat, ceux qui avaient été chassés, qui sont arrivés à Bayonne, ont composé un chocolat avec 2/3 de cacao et 1/3 de sucre. Ce qu'ils ont fait est incroyable. Pourquoi ? Parce qu'en fait, immédiatement, ce produit a connu un succès extrêmement important. C'est ce qui est devenu le chocolat à la bayonnaise. En fait, à Bayonne a été inventé le vrai goût du vrai chocolat. Voilà pourquoi Bayonne est la capitale du chocolat.
19: Pour profiter au mieux de la ville, je vous propose de la visiter à pied. Moi, c'est ce que je préfère, marcher, déambuler dans les petites rues bayonnaises. C'est comme ça que vous découvrirez les détails architecturaux, les monuments. Et par contre, je vous préviens, à Bayonne, ça monte et ça descend. Il vaut mieux être bien chaussé et prêt pour un peu d'exercice. Une autre spécialité à goûter ici, c'est la tablette de chocolat. Cazenave, recette bayonnaise. C'est du chocolat noir, 66%, avec un assemblage de fèves du Pérou et d'Équateur, avec une touche de vanille. C'est un vrai régal. C'est du vrai chocolat brut et intense. On quitte un instant le salon de thé pour retourner à l'accueil du magasin, la boutique.

0: Ici, il y a un outil en bois avec un grand manche et au bout, de grandes dents ciselées. Si on ne sait pas ce que c'est, on risque de passer à côté et ce serait dommage. Parce que c'est un outil qui a une grande importance dans la préparation du chocolat chaud. C'est ce qu'on appelle un moussoir. Et c'est grâce à cet ustensile que l'on obtient la mousse incomparable du chocolat chaud de Cazenave. Et figurez-vous que le moussoir, c'est un objet ancestral qui était déjà utilisé chez les Aztèques et les Mayas.
1: Le chocolat était utilisé dans des rituels religieux spécifiques pour la royauté là-bas. Et il y avait une façon de le couler et de le tourner pour faire entrer de l'air dedans, pour qu'il y ait de la mousse qui se dégage. Alors non seulement ça donnait de la mousse, mais ça aérait le chocolat et ça en développait le goût sur le moment. Donc en fait, c'est un objet vraiment particulier. Encore une fois, c'est un lien entre le passé, le présent et le futur, et qui montre bien que le chocolat réunit les hommes au-delà des océans.
0: Ici, je vous recommande de goûter un chocolat chaud mousseux. C'est la spécialité chez Cazenave. En fait, c'est un chocolat traditionnel avec le vrai chocolat fondu. Le secret, c'est qu'ils utilisent un moussoir en bois pour réaliser une mousse onctueuse et aérienne. C'est une technique ancestrale qui vient d'Amérique du Sud. Le tout est servi dans une porcelaine raffinée. À l'heure du goûter, c'est l'idéal. La formule Cazenave avec le chocolat chaud, la chantilly et les tranches de brioche vous coûtera 11,90€. Ça paraît un peu cher pour un chocolat, mais promis, c'est une boisson d'exception.
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0: On pénètre maintenant dans la petite cuisine de chez Cazenave. C'est là qu'on prépare les chocolats chauds, avec énergie, car c'est très physique de battre le chocolat au moussoir. Dans ces cuisines, on voit de grosses casseroles, des fouets qui s'agitent, du lait. Ici, on met beaucoup d'énergie pour préparer ce chocolat. Et on prétend qu'il a des vertus médicinales.
1: C'était réputé que pour des bienfaits de santé. Donc la personne avait mal à l'estomac chocolat, avait mal à la tête chocolat, avait un long voyage à faire chocolat, était très fatigué chocolat. C'était un médicament et c'était vendu principalement par des apothicaires. Le chocolat a d'abord été perçu comme un médicament. Et c'est très important parce que dans le cadre de l'arrivée du chocolat de Bayonne, on peut penser que ce goût plus chocolaté que ce qui se faisait a permis une appréhension, et on peut le penser vu le développement des ventes et de la diffusion, sur la notion de goût, sur la notion de plaisir.
0: Vous vous souvenez, en début d'épisode, je vous disais que les grosses pierres étaient indispensables à la préparation du chocolat. Si vous êtes très attentif, vous allez apercevoir une photo à l'entrée de la boutique, à droite. Sur cette photo, on voit une espèce de table en pierre avec un grand rouleau. On pourrait croire que c'est un petit banc pour s'asseoir, mais pas du tout. C'est ce qu'on appelle un métate. C'est une meule de pierre avec un grand pilon qu'on utilisait autrefois pour moudre les fèves de cacao. Si vous arrivez par le train, vous allez voir, sur la place, en face du parvis de la gare, il y a un métate. Et ici, il passe totalement inaperçu, même pour les locaux. Avant de quitter chez Cazenave, je vous propose de repartir avec votre propre petit moussoir en bois. Comme ça, vous pourrez vous-même refaire votre chocolat mousseux à la maison. La boutique vous en propose en vente directe et ça coûte un peu moins de 30€. Si vous avez encore un peu de temps devant vous, j'ai une dernière idée. Je vous propose un voyage dans le temps. On va revivre l'arrivée des toutes premières fèves de cacao à Bayonne. C'est parti.
3: Il faut savoir que le port de Bayonne a joué un grand rôle dans l'histoire du chocolat ici, puisque c'était un port important au niveau du commerce.
0: Anna Gomez est guide conférencière à Bayonne. Avec elle, on va se balader dans la ville pour comprendre comment le commerce et la fabrication du chocolat ont marqué leur empreinte sur le territoire. Là, on se trouve devant la mairie de Bayonne pour le début de notre balade. L'idée, c'est de déambuler dans la ville, aux côtés d'Anna, pour qu'elle nous montre les endroits clés de l'histoire chocolatière du XVIIe siècle à nos jours. On visite plusieurs quartiers en 1h30. Et c'est aussi un parcours gourmand, puisqu'évidemment, on ne va pas parler de chocolat sans en goûter. Pensez à réserver en avance votre visite. Il faut compter 12€ pour un adulte et 6€ pour les enfants de moins de 12 ans. Alors pourquoi j'aime cette balade? Parce qu'on en apprend beaucoup sur Bayonne, avec des anecdotes historiques qui nous permettent de découvrir la ville autrement. La guide s'est très bien s'adapter.

0: à tout type de public. Donc c'est vraiment une balade que vous pouvez faire avec les plus petits. Et évidemment, comme je suis gourmand, j'adore l'idée de déguster du chocolat tout au long du parcours. Il faut savoir qu'au 19e siècle, le chocolat est omniprésent dans la ville de Bayonne. À l'époque, on compte 18 000 habitants, et pour 18 000 habitants, il y avait 32 chocolatiers. Il faut vous imaginer que c'est énorme par rapport à la taille de la ville et au nombre d'habitants. Pas étonnant que Bayonne soit la première ville chocolatière de France depuis 4 siècles.
1: On fait déguster à nos visiteurs, notamment l'une de nos spécialités qui est le chocolat noir parfumé au piment d'Espelette. C'est du chocolat noir, donc on a 72% de cacao dans ce chocolat, donc il est plutôt fort. Et puis évidemment, parce qu'il est parfumé au piment d'Espelette, donc ça va permettre de laisser en fin de bouche ce petit piquant léger du piment d'Espelette.
0: Après cette balade, vous aurez sûrement une petite soif ou envie de vous poser. Je vous propose donc d'aller dans le Grand Bayonne, sur le quai du Bourdieu. Vous y trouverez des bars ouverts toute la journée, où vous pourrez manger de vrais tapas du Pays Basque. Moi j'adore les chipirons grillés, je vous les recommande. Et vous ne pourrez pas terminer votre expérience sans croquer à pleines dents un bon carré de chocolat de Bayonne. Mais ça, vous le goûterez quand vous viendrez.
2: Et le plus vite possible. Merci Médéric Bouillon d'ici Pays Basque pour cette balade chocolatée dans les rues de Bayonne. Et si vous n'avez pas eu le temps de noter toutes les adresses, cet épisode de Partir est disponible en écoute sur ici.fr et l'appli ici. Et puis lundi, nous partirons au Mont-Saint-Michel. Musique à présent avec Alain Souchon, Bidon, sur votre radio ici.

0: après-midi qui continue en musique sur votre radio locale ici. Et moi, je vous dis à demain, 12h05.
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2: On vous propose maintenant de ressortir les plus belles coiffes alsaciennes, les costumes alsaciens et de faire revivre quelques-unes de nos traditions alsaciennes. Direction Colmar où les soirées folkloriques sont de retour tout l'été en plein cœur de la vieille ville. Le principe est tout simple, hein. Chaque mardi soir, des groupes folkloriques alsaciens viennent investir la place de l'ancienne douane juste derrière le Coiffus pour faire découvrir au public les danses et les musiques traditionnelles de notre belle région. L'occasion de voir les danseurs en costume mais aussi d'écouter les mélodies puisées dans tout le répertoire folklorique alsacien avec l'accordéon. Bien sûr, c'est magnifique. Et le décor est plutôt sympa, hein. Tout ça se passe en plein centre historique de Colmar avec les maisons à colombages tout autour. Difficile de faire beaucoup plus alsacien. Le prochain rendez-vous, eh bien, c'est mardi prochain, le 18 août, avec un nouveau groupe folklorique au rendez-vous. Et surtout, voilà le bon plan, c'est entièrement gratuit. Pas besoin de réserver. Vous pouvez simplement venir profiter du spectacle. Les soirées folkloriques se poursuivent donc tous les mardis jusqu'au 1er septembre, généralement de 20h à 21h30. Place de l'ancienne douane à Colmar. Foncez, c'est une belle soirée en perspective.
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0: Excellent début d'après-midi avec nous, avec un instant Lionel Richie All Night Long. Courage aujourd'hui, encore du chaud, du très très chaud aujourd'hui sur l'ensemble de la région, jusqu'à 38 degrés. On s'hydrate, on reste au frais et on écoute ici l'Alsace avec de belles idées de sortie. On va vous envoyer dans la vallée de Villers avec un joli festival où l'Espagne sera à l'honneur. Ce sera dans un instant, ce sera avec François Pagano. Côté musique, un review Sundour, mais avant cela voici Grand Corps Malade en duo avec Stilto, ici Alsace. Belle après-midi.
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2: Cet été, la vallée de Villers prend un petit accent espagnol. Du 14, c'est-à-dire à partir d'aujourd'hui jusqu'au 28 août, le festival Passeurs de musique revient pour une quatrième édition avec deux grands fils rouges, la voix et l'Espagne. Concerts, flamenco, chansons françaises, histoire, ateliers et jeunes musiciens vont voyager de village en village pour nous présenter cette escapade musicale. On reçoit Élodie Haas, directrice artistique et administrative de l'Ensemble K. Bonjour Élodie.
3: Bonjour François.
2: Alors, cette année, vous avez choisi de mettre la voix au centre du festival. Alors pourquoi cet instrument que nous avons finalement tous, même si on n'est pas tous prêts pour l'opéra quand même, Élodie, hein?
3: Exactement, mais on va peut-être y remédier justement avec les ateliers participatifs dont vous avez parlé. Alors pourquoi la voix? Déjà, il faut savoir qu'il y a chaque année un instrument à l'honneur. Donc il y avait d'abord la harpe, puis l'accordéon, les percussions et donc maintenant la voix. Effectivement, c'était cet instrument qui est accessible à tous et c'est lui qui fait peut-être le mieux résonner l'âme humaine.
2: Ouais. À transporter en plus c'est plus facile. Deuxième fil rouge, c'est l'Espagne. Alors là cette fois-ci, c'est une envie de faire voyager la vallée de Villers vers le sud cette année.
3: Effectivement, nous avons souhaité donner ce ton-là, mais à la base c'est parti en fait de notre travail autour du devoir de mémoire, puisque chaque année au festival, le festival est passeur de musique et passeur de mémoire, il y a un temps fort qui est dédié à cette thématique et nous commémorons cette année les 90 ans de la guerre civile espagnole et nous accueillons un spectacle du jeune ensemble Télescopie qui vient de le donner à Avignon avec beaucoup de succès, qui est spectacle Amour Sorcière et qui parle de la Retirada, qui est un épisode de l'histoire très peu connu en Alsace et j'avais envie de faire découvrir justement aussi ce pan important de l'histoire et finalement de cette thématique, je me suis dit pourquoi pas donner voilà cette note festive de l'Espagne qu'on connaît voilà avec le flamenco et voilà ce côté aussi très enjoué, très vivant, palpitant, donc voilà pour avoir une belle dynamique.
2: Le festival, c'est justement pas uniquement de la musique classique, hein. Il y aura de l'opérette, de la chanson française, un karaoké live, du flamenco. Vous tenez beaucoup à casser l'image du concert classique un peu intimidant, Élodie ?
3: Absolument. On veut du classique, mais au sens large du terme. On veut que cette musique classique soit accessible absolument à tous, que tout le monde puisse se sentir concerné, que tout le monde ait la curiosité de pousser la porte d'un concert et puis d'avoir envie de revenir à un autre. Et voilà, c'est ça l'esprit du festival.
2: Pendant 10 jours, vous accompagnez de jeunes instrumentistes. Qu'est-ce qu'ils viennent chercher auprès de vous, Élodie ?
3: Ils viennent déjà se perfectionner instrumentalement, puisqu'ils ont des cours individuels tous les jours, mais ils viennent aussi répéter ensemble et préparer différents événements du festival, comme l'animation du marché terroir et tradition, aussi à un moment engagé au chemin de la résistance et de la liberté, qui fait écho à ce que je disais tout à l'heure. Donc là, ils rendront hommage à Federico Garcia Lorca, qui a été assassiné il y a exactement 90 ans. Et il prépare aussi activement le concert de clôture du festival, qui est un événement très festif et où les élèves partagent la scène avec les artistes invités du festival qu'ils auront entendus en concert. Donc ils sont à la fois acteurs et spectateurs du festival.
2: C'est magnifique, ça se passera le 28 août à Saint-Pierre-Bois. Les informations pour le festival Passeurs de musique, on les trouve où ?
3: Alors on les trouve sur le site de l'Ensemble K, c'est très simple, ensembleK.fr.
2: Merci beaucoup Élodie, à bientôt.
3: Un très grand merci François, au revoir.
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0: notre Alsacien, Matt Pokora, pour se détendre sous cette chaleur alsacienne. C'était quand même pour la musique, bientôt les infos de 14h. Restez avec nous avant cela. On va voyager avec l'un des classiques des années 80-86 pour être plus précis. C'est Voyage Voyage qui arrive avec Désirless cet après-midi ici Alsace. À tout de suite.
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1: Excellent début d'après-midi avec nous ici Alsace, votre radio de proximité. Il est déjà 14h, voici les infos.
2: Des centaines de pompiers luttent toujours contre un incendie dans les Landes. 1200 hectares de végétation parcourus. 500 pompiers sont sur place, épaulés par des moyens aériens, notamment un hélicoptère australien qui peut transporter près de deux fois plus d'eau qu'un Canadair. Et des fortes chaleurs encore cet après-midi. Les Landes font partie des 75 départements en vigilance orange canicule. Un adolescent de 15 ans est mis en examen après la mort de deux pompiers dans l'incendie près de l'aéroport de Bordeaux. C'était le 21 juillet dernier. Par ailleurs, 474 personnes ont été arrêtées, dont 183 mineurs en lien avec les incendies de cet été. Chiffre donné aujourd'hui par le ministère.

0: ministère de l'Intérieur. Des grosses perturbations à venir sur la route, les rails et dans les airs. Bison futé voit rouge aujourd'hui dans le sens des retours dans le sud-est. Rouge aussi partout et dans les deux sens demain avec une circulation particulièrement difficile en Auvergne-Rhône-Alpes. 20 trains sont supprimés à cause de la canicule sur les trajets Paris-Toulouse, Paris-Clermont-Ferrand ou encore Bordeaux-Toulouse-Marseille. Suppression aussi de nombreuses lignes normandes suite à un mouvement social. Et enfin, 40 vols sont supprimés demain, conséquence d'une grève chez EasyJet. Le site des impôts a été piraté fin juin, on l'a appris hier soir. La cyberattaque a été révélée par le ministère de l'Économie, des données récupérées par un ou des hackers qui ont revendiqué cette attaque informatique. La carrière de Florent Manaudou sera célébrée demain soir à la piscine de Saint-Denis. Le nageur, 6 fois médaillé olympique, a annoncé la fin de sa carrière hier soir au championnat d'Europe de natation, où a brillé ce matin Léon Marchand, qualifié pour les demi-finales de 200 mètres papillon ce soir.
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2: Encore une journée de forte chaleur aujourd'hui qui nous attend avec un soleil omniprésent sur l'ensemble de la région. Le soleil qui brillera sans interruption jusqu'au soir. Alors on va vous demander bien sûr de vous hydrater, de rester au frais puisqu'il va faire jusqu'à 38 degrés ce soir. Et cette nuit, il va faire chaud également entre 20 et 22 degrés avec toujours cette nuit qui sera calme, sèche et parfaitement propice à l'observation des étoiles avec peut-être quelques étoiles filantes. En tout cas, en attendant, on s'hydrate et on reste au frais. Très bel après-midi avec nous.
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0: grand classique de Supertramp avec Breakfast in America. J'espère que tout va bien. Alors oui, il fait chaud. Oui, il faut rester frais et on continue de s'hydrater. On commence à être habitué maintenant. Vivement que ça se termine tout ça. Si je ne me trompe pas, il fera un peu plus frais la semaine prochaine et ça, c'est plutôt une bonne nouvelle. D'autres bonnes nouvelles arrivent dans un instant. On aura une belle idée de sortie pour vous pour aller au frais justement. Direction le musée du jouet. Vraiment, on va découvrir une très belle exposition. Ce sera aux alentours, eh bien, de 14h30. Avant cela, la musique arrive. Que de la chanson française, que du plaisir. Bernard Lavillier avec la salsa. Arrive également Mylène Farmer, son tout dernier single. C'est à qui le tour? Et puis, c'est la vie. Marc Lavoine, c'est retour en 1989. Ça va faire du bien, ça aussi. Très bel après-midi sous le soleil et sous cette chaleur en Alsace. À tout de suite.
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1: Petit bond dans le temps, désormais, pas simplement quelques années, mais direction l'année 4026. Eh oui, ça fait quand même un petit peu loin tout ça. Rendez-vous au musée du jouet de Colmar pour découvrir l'exposition 4026 des jouets éternels. Le point de départ est plutôt amusant. Imaginez que des

0: chercheurs découvrent de mystérieuses capsules temporelles à l'intérieur des jouets qui nous semblent à la fois familiers, pourtant complètement différents. Leur hypothèse, ils ne viendraient pas du passé, mais carrément du futur. À partir de là, le musée nous propose de mener l'enquête et surtout de nous demander à quoi pourraient bien ressembler nos jouets dans 2000 ans. On retrouve le grand classique de notre enfance, hein, les figurines, les doudous, les cartes à jouer, les billes, les jeux de plateau ou encore des jeux de construction. Et l'idée, eh bien, est simple, hein, c'est de comparer ces jouets à travers trois époques, le passé, le présent et le futur, une manière ludique de voir comment nos façons de jouer ont évolué, mais aussi de constater que certains jeux traversent finalement très bien les siècles. En ce moment, pendant les vacances d'été, le musée du jouet est ouvert tous les jours de 10h à 18h, comptez 6,50€ en plein tarif et 5€ en tarif réduit. L'exposition 4026 des jouets éternels, c'est jusqu'au 4 janvier, ça vous laisse un petit peu le temps, au musée du jouet à Colmar, c'est 4 rue Vauban.
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0: Gilbert Montagnier avec On va s'aimer, ça aussi ça fait du bien, c'est l'été, c'est la détente, c'est le plaisir ici Alsace. On se rapproche tous, pente 14h45 dans un instant, les infos déjà de 15h sous cette grosse chaleur en Alsace. Michael Jackson lui arrivera pour venir vous faire danser au frais sous la clim, on le souhaite, avec Don't Stop Till You Get Enough. Arrive également Oria avec Soirée Mondaine et puis un petit détour en Italie parce que ça aussi ça fait du bien, avoir les pieds dans l'eau. Direction le tour de chant de Eros Ramazzotti, comme on l'appelle, Più Bella Cosa, ça arrive tout de suite ici Alsace. Excellent après-midi avec nous.
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1: Très bel après-midi avec nous dans cette si belle région alsacienne. C'est ici Alsace, il est déjà 15h. Je vous laisse avec la rédaction pour les infos.
2: La situation est toujours à risque sur le front des incendies dans les Landes. Le feu n'est toujours pas fixé à Luglon, près de Mont-de-Marsan. 1200 hectares ont été parcourus en 24 heures. Les températures restent très élevées sur place. 75 départements sont toujours en vigilance orange canicule. Et justement, en lien avec ces fortes chaleurs, 20 trains intercités sont supprimés ce week-end sur les lignes Paris-Limoges-Toulouse, Paris-Clermont et Bordeaux-Marseille. En Normandie, une grève perturbe aussi la circulation ferroviaire ce week-end. Et sur les routes, encore des bouchons à prévoir, surtout demain. Bison futé, voie rouge sur l'ensemble du pays et dans les deux sens, noir même en Auvergne-Rhône-Alpes. Une cyberattaque. Le fisc confirme un vol de données importantes dans son système informatique. Le site des impôts a été victime d'une cyberattaque fin juin, information confirmée par le ministère de l'économie. Cette attaque informatique est revendiquée par des hackers. Elle concerne potentiellement les infos de centaines de milliers de personnes. Coup de frein pour la loi qui prévoit d'interdire l'accès aux réseaux sociaux aux moins de 15 ans. Le Conseil constitutionnel va censurer le texte. Les sages l'annoncent dans un communiqué aujourd'hui. Ils estiment que cette interdiction porte une atteinte disproportionnée à la liberté d'expression. Léon Marchand a passé ce matin avec succès les séries du 200 mètres papillon au championnat d'Europe de natation de Paris. Le quadruple champion olympique replongera pour les demi-finales en début de soirée. Et puis ce soir en foot,

0: Deuxième journée de Ligue 2 avec 9 matchs.
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2: Encore une journée de forte chaleur aujourd'hui qui nous attend avec un soleil omniprésent sur l'ensemble de la région. Le soleil qui brillera sans interruption jusqu'au soir. Alors on va vous demander bien sûr de vous hydrater, de rester au frais puisqu'il va faire jusqu'à 38 degrés ce soir. Et cette nuit, il va faire chaud également entre 20 et 22 degrés avec toujours cette nuit qui sera calme, sèche et parfaitement propice à l'observation des étoiles avec peut-être quelques étoiles filantes. En tout cas, en attendant, on s'hydrate et on reste au frais. Très bel après-midi avec nous.
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0: Qu'est-ce que j'aime ça, franchement, ça c'est les chansons que j'adore. Désolé à l'instant avec You Gotta Be ici à Alsace, très bel après-midi avec cette chaleur, je me répète, mais vraiment continuez de vous hydrater, ça ne va pas durer, peut-être encore quelques jours, puis ensuite la semaine prochaine on n'en parlera plus, en tout cas peut-être jusqu'à la prochaine, on croise les doigts pour que ce soit uniquement l'année prochaine et qu'on profite d'une fin d'été plutôt agréable. Alors, du côté agréable, il y en aura, hein, ça c'est sûr, dans le prochain quart d'heure. Vita pour la musique, Alain Chamfort également, Laurent Voulzy, puis on aura également une belle idée de sortie puisqu'on va vous emmener découvrir une très belle exposition dans un musée avec la clim. Justement, on va découvrir de beaux costumes folkloriques. Ce sera dans le prochain quart d'heure ici à Alsace. À tout de suite.
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1: On parle maintenant d'un symbole que l'on associe immédiatement à notre belle région, le costume traditionnel alsacien. Direction Bouxwiller, au musée du Pays de Hanau, pour découvrir l'exposition Costumes et images d'Alsace. Se vêtir en Pays de Hanau, l'idée ce n'est pas justement de ressortir quelques coiffes et costumes des collections, ça on le fait régulièrement, mais pour la première fois le musée s'intéresse véritablement à leur histoire, leur évolution et surtout aux personnes qui les portaient. Un travail rendu possible grâce à un immense chantier mené sur les collections de musée de près de 3000 pièces textiles qui ont été étudiées durant les dernières années. On découvre donc les différentes étoffes, les broderies, les techniques utilisées, mais aussi ce que les vêtements pouvaient raconter de la vie de celles et ceux qui les portaient. Et forcément, l'exposition répond aussi à une question que l'on s'est déjà peut-être posée. D'où vient cette célèbre coiffe alsacienne avec son immense nœud noir? La réponse, vous la trouverez dans cette très belle exposition Costumes et images d'Alsace, se vêtir au pays de Hanau. Alors, si vous voulez en profiter, il y a des visites guidées qui sont proposées chaque jeudi à 14h30 et tout ça jusqu'au 3 septembre. L'exposition, elle, reste visible jusqu'au 25 octobre au musée du Pays de Hanau, 3 places du château à Bouxwiller. Foncez, c'est une très belle expo.
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0: Didier Barbelivien, hein, oui, comme ça en plein après-midi. Pourquoi pas? C'était elle pour la musique ici Alsace. On va continuer avec du rock, du vrai, 1978. Blondie, Hearts of Glass arrive dans le prochain quart d'heure. De la douceur avec Florent Pagny. Et puis également un bon souvenir. Big in Japan, souvenez-vous. Qui chantait ça? Alphaville, c'est bien, vous l'aviez, je suis content, je suis fier de vous. Bravo. Alphaville, justement, Big in Japan, c'est dans le prochain quart d'heure ici Alsace. À tout de suite.
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1: Milieu d'après-midi, tranquille, ici Alsace, la radio de proximité. Avec vous, il est déjà 16h. Voici les infos avec la rédaction.
2: TikTok, Instagram, Facebook restent finalement ouverts aux adolescents de moins de 15 ans. Le Conseil constitutionnel censure la loi qui devait leur interdire l'accès aux réseaux sociaux. Texte voté il y a 3 semaines. Les sages estiment qu'il porte trop atteinte à la liberté d'expression. Le Conseil constitutionnel a par ailleurs validé la quasi-totalité de la loi d'urgence agricole et la loi sur l'aide à mourir. Les fortes chaleurs compliquent le travail des pompiers. Un incendie est en cours dans l'ouest de l'Aveyron cet après-midi. Il était parti avant-hier et il a parcouru 140 hectares. Dans les Landes, à Luglon, près de Mont-de-Marsan, 1200 hectares ont été parcourus par les flammes depuis hier après-midi. Le feu évolue de manière défavorable à cause de la sécheresse. Le département reste en vigilance orange canicule, tout comme une grande partie de la France. Par ailleurs, plus de 470 personnes ont été arrêtées en lien avec les incendies de cet été, dont 183 mineurs. Chiffre communiqué aujourd'hui par le ministère de l'Intérieur. Que ce soit à cause de la chaleur ou des grèves, votre moyen de transport a de fortes chances d'être perturbé ce week-end. À la SNCF, des dizaines de trains sont supprimés sur les lignes Paris vers la Normandie, Paris-Limoges-Toulouse, Paris-Clermont ou encore Bordeaux-Marseille. Une cinquantaine de vols assurés par la compagnie EasyJet sont aussi supprimés demain. D'autres annulations sont prévues dimanche. Les aéroports de Paris-Charles-de-Gaulle et celui de Lyon-Saint-Exupéry sont les plus touchés. Et puis la circulation sera difficile sur la route avec Bison Futé qui voit rouge partout et dans les deux sens demain.
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1: Encore une journée de forte chaleur aujourd'hui qui nous attend avec un soleil omniprésent sur l'ensemble de la région. Le soleil qui brillera sans interruption jusqu'au soir. Alors on va vous demander bien sûr de vous hydrater, de rester au frais puisqu'il va faire jusqu'à 38 degrés ce soir. Et cette nuit, il va faire chaud également entre 20 et 22 degrés avec toujours cette nuit qui sera calme, sèche et parfaitement propice à l'observation des étoiles avec peut-être quelques étoiles filantes. En tout cas, en attendant, on s'hydrate et on reste au frais. Très bel après-midi avec nous.
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0: pardon. Merci Céline Dion pour la musique ici à Alsace. À bientôt 16h15. Allez, Yetz, Velmer, Bessel, Elsa, Sigrede. On est avec Jonathan Val et c'est le mot du jour. C'est à toi, Jonathan.
1: Salut Bissom, salut du. Aujourd'hui, nous sommes vendredi. Allez, courage, c'est bientôt le week-end. Grand week-end, hein, avec ce jour férié. Eh oui, pour ceux qui travaillent en général le samedi, ça a son importance. Le week-end du 15 août. Après, la rentrée arrivera à grands pas. Demain donc, 15 août. Eh oui, justement, c'est l'Assomption. Et l'Assomption, en alsacien, on dit Moria Himmelfort. Moria, Marie. Himmel, c'est le ciel. Himmelfort, c'est la montée vers le ciel, donc l'Assomption, car l'Assomption désigne la montée au ciel de la Vierge Marie. Hein. Traduction alsacienne avec l'image, toujours dans la traduction, hein, on a cette montée au ciel avec Himmelfort. On dit aussi der Mutterkottesto. Mutter, c'est la mère. Kott, c'est Dieu. Donc la mère de Dieu, Mutterkottes. Und to, donc le jour de la mère de Dieu, le jour de Marie. Alors bon week-end à toutes et à tous, en ce week-end de Moria Himmelfort, ou de Mutterkottesto.
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0: Ah là là, j'adore. Calvin Harris à l'instant avec Fields ici à Alsace. Très bel après-midi, toujours sous cette chaleur, avec dans un instant, eh bien, une petite balade, justement, pour chercher de la fraîcheur, balade, sur une belle barque à fond plat, du côté du Guissen. Oh oui, de la fraîcheur, sous les sols pleureurs, voilà, le long de l'eau. Voilà ce qu'on vous propose, avant, 17h. Ça arrive donc dans le prochain quart d'heure. Côté musique Indochine, arrive Pierre Demar, ou encore Jeanne Masse pour la musique ici à Alsace. Excellent après-midi avec nous.
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1: On va ralentir désormais, on va découvrir l'Alsace au fil de l'eau, direction Bissheim, près de Neuf-Brisach, où vous pouvez embarquer tout l'été pour une promenade en barque sur le Gießen. Pendant environ 45 minutes, vous montez à bord d'une barque à fond plat, équipée d'un petit moteur électrique, donc particulièrement silencieux, et vous vous laissez guider tranquillement sur l'eau. L'intérêt de la balade, c'est aussi tout ce qu'on découvre autour, des berges bordées de roselières, de saules et de peupliers, mais également de nombreuses espèces d'oiseaux. Votre guide batelier en profite aussi pour vous raconter l'histoire de Bissheim et de ses cours d'eau. La pêche a d'ailleurs longtemps occupé une place importante dans la vie du village. Le saumon, d'ailleurs, figure encore aujourd'hui sur les armoiries de Bissheim. Les promenades sont proposées du mercredi au dimanche de 13h30 à 17h30 jusqu'au 30 août. Et en cas de forte chaleur, les départs peuvent être organisés le matin. Côté tarif, seulement 3€ pour les adultes, c'est rien du tout, et 2€ pour les moins de 12 ans. Les étudiants et les plus de 65 ans, c'est également 2€. Attention tout de même, la réservation est obligatoire. Le départ se fait à l'embarcadère de l'ancien abattoir rue du Stade à Bissheim. Voilà une belle promenade en barque à fond plat sur le Gießen. Si vous êtes alsacien ou de passage dans notre région, c'est à ne pas rater.
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0: Vanessa Paradis avec Les Épines du Cœur, chanson écrite et produite, hein, bien sûr, par un certain Étienne Dao. Allez, c'est le moment de rire un peu avant 17h avec l'humour en tube de Fred Ballard. Et aujourd'hui, eh bien, c'est un Alsacien qui sera au micro. Alex Lutz, c'est à vous.
1: Je te dérangerai pas. On n'avait pas les deux. Oui, je te laisse finir. Bisous. Oui, tiens.
2: Oui, il y a que les timides pour s'embrouiller tout seul au point de dire bisous à leur boss. Enfin, il y a aussi les gentils et les hypersensibles qui se décomposent à l'idée de parler en public, mais qui essayent de faire croire qu'ils font partie des grandes gueules de l'entreprise.
3: Il n'y a qu'à voir comment on raconte nos anecdotes de bureau. Nos anecdotes de bureau, on est là. Ah non, mais attends, mais moi je lui ai dit. Je suis rentré dans le bureau, j'ai ouvert la porte, je savais que c'était sa pause de déjeuner. J'ai dit, Sylvain, excuse-moi, je te le dis, tu es une personne incompétente. Les dossiers n'étaient pas là à la réunion à 10h, nous n'avions pas les mails. Je te le redis, tu es une personne incompétente. Et j'ai fermé la porte. Basta, la gueule. On sait très bien que ça s'est pas passé comme ça.
2: Oui, on le sait, on est un certain nombre, hein, et on remercie Alex Lutz de révéler notre manque d'assurance à la face du monde pour nous apprendre à en rire. L'autodérision est une arme redoutable, hein, contre le manque d'estime de soi. Elisa Delmoitier peut aussi nous aider à retrouver la confiance.
4: Moi-même, j'ai des potes qui me disent qu'ils n'ont pas confiance en eux. Je suis là, mais attends, c'est pas possible, tu te rends pas compte de ton potentiel, il faut que tu crois en toi, quoi. Mais après, j'ai d'autres potes qui me disent qu'ils n'ont pas confiance en eux, je comprends. Reste timide, mon gars, suis ton instinct.
2: Voilà, bon, c'est vrai que parfois, faut pas forcer sa nature profonde, hein. Il faut s'accepter comme on est, parce que bon, l'avenir appartient aussi à ceux qui savent faire rire les autres en se moquant d'eux-mêmes.
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0: J'aime bien cette dernière note là de batterie. C'est parfait ça, j'espère que tout va bien cette fin d'après-midi, ouais plutôt milieu d'après-midi on peut dire ça, bientôt 17h. Les infos arrivent à 17h, ensuite on continuera de passer un joli petit moment jusqu'à 19h avec Nathalie Mbruglia qui arrive là dans le prochain quart d'heure. Souvenir de 1997, c'est Thorn, j'avais le CD en deux titres, ça me rajeunit pas cette affaire. Soprano arrive également avec DJ, c'est tout de suite ici Alsace.
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1: Très bon vendredi avec nous, ici Alsace, il est pile 17h. L'heure de retrouver les infos avec Aurélie Loquet. Bonjour Aurélie.
2: Bonjour.
1: Le Haut-Rhin et le Bas-Rhin en vigilance canicule orange depuis 16h.
2: Avec des températures élevées en journée et qui restent douces la nuit, les préfectures appellent la population à la plus grande vigilance. Dans le Bas-Rhin, la préfecture souligne que des événements de plein air pourront être restreints ou reportés en fonction de la situation locale et de la tension constatée sur les services d'urgence et l'activité des pompiers. Pour rappel, il est important de vous hydrater et de passer du temps dans des lieux rafraîchis si la température est élevée dans votre logement. À cause de la chaleur, la pollution à l'ozone continue en Alsace et la procédure d'alerte de niveau 1 doit être déclenchée demain dans nos deux départements. La vitesse maximale autorisée sera donc abaissée de 20 km/h sur les routes. Il est aussi conseillé de réduire les activités physiques.
1: La sécheresse qui a des conséquences moins évidentes.
2: Comme le niveau du Rhin est très bas, les stations-service ne sont plus approvisionnés correctement, surtout dans le Haut-Rhin, avec 25 à 50% d'indisponibilité selon le site officiel du gouvernement. Le Bas-Rhin est aussi touché avec 10 à 20% d'indisponibilité. L'essence sans plomb est plus concernée que le gazole. L'enquête se poursuit dans la forêt de Haguenau pour déterminer l'origine des 4 départs de feu de ces derniers jours, tous dans le même secteur près de Merzwiller. C'est l'hypothèse de l'incendie volontaire qui est privilégiée. Les pompiers sont à nouveau intervenus ce matin sur un feu. D'après le ministère de l'Intérieur en France, il y a eu 474 interpellations depuis le début de la saison pour des mises à feu criminelles ou involontaires. La colère du maire de Soultz-Bar-les-Bains, il annonce que désormais une plainte sera systématiquement déposée à chaque dégradation dans sa commune. Dans un post sur les réseaux sociaux, il signale la multiplication des actes d'incivilité cette semaine. Des plaques eau non potable qui venaient d'être posées ont été dégradées ou volées. L'aire de jeu a été touchée par des tags et des détériorations.
1: L'attaquant de Hambourg, Fabio Baldé, débarque au Racing.
2: L'ailier de 21 ans à la double nationalité portugaise et allemande. Il a été formé à Hambourg et son arrivée est un gros pari. Il reste sur 2 saisons décevantes puisque cet attaquant n'a marqué qu'un seul but par saison. Il a signé un contrat avec le club strasbourgeois jusqu'en 2031. Le club qui annonce par ailleurs que Ryan Messi est prêté avec option d'achat à Al-Ettifaq. Encore beaucoup de monde sur les routes aujourd'hui et demain. Un week-end de chassés-croisés. C'est compliqué dans le sens des départs vers le sud. C'est orange dans le sens des retours.
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2: Antonin, il fait très chaud.
4: Très très chaud, hein. On profite d'un beau ciel.

0: bleu, mais les fortes chaleurs sont là et ne nous lâchent pas pour le moment. Du côté de Célestat, on a 35 degrés, Assels, Strasbourg, Colmar et Guebwiller 36 degrés, et du côté de Huningue, encore 37 degrés. On aura aussi le droit à une nouvelle nuit sous la chaleur, entre 19 et 21 degrés. On vous apporte bien sûr tout notre soutien. Et demain, on attend encore de hautes températures avec un pic à 37 degrés. Donc pensez toujours à bien vous hydrater et à vous protéger du soleil.
1: Merci beaucoup, c'est vrai que... Et après ça ira mieux, si tout va bien, je crois que dimanche ça va mieux.
2: Oui, et puis à partir du milieu de semaine prochaine, temps breton.
1: Temps breton, carrément. C'est-à-dire de la pluie, c'est ça?
2: C'est-à-dire, voilà, du...
1: Moi je m'avance pas, c'est vous.
2: Des températures pas trop élevées, quelques petits nuages.
1: Ça va faire du bien.
2: Mais oui, voilà, vous aurez l'impression d'être en vacances.
1: On voyage un peu, voilà, on voyage un peu.
2: Super.
1: Sur la route, tout va bien, c'est fluide autour de Strasbourg, Centre-Alsace, également au nord de Strasbourg, voire même du côté de Mulhouse. Tout va bien, 03 88 25 02 02, c'est la ligne. Info trafic, Aurélie revient dans un instant. Et puis Antonin, c'est ta dernière aujourd'hui, donc tu restes avec nous, tu vas faire le sommaire de l'émission, ça marche?
0: Bah oui, bien sûr.
1: Allez, à tout de suite.
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0: La Fontaine avec Cœur de Loup ici à Alsace.
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0: Et ça fait maintenant 2 mois qu'il est à nos côtés. 2 mois, hein, c'est ça, Antonin ?
2: 2 mois, pile, ouais.
0: Et oui, c'est le dernier jour avant de te laisser repartir. Enfin, tu venais avec plaisir quand même, rassure-nous.

0: Bien sûr que.
1: Vraiment.
0: Tu vas prendre mon envol,
1: moi. Oui, c'est ça. Petit oiseau. Ben, merci en tout cas, vraiment, tu nous as beaucoup, beaucoup aidé. Donc, c'était un vrai régal. Et en plus, voilà, il y a de la générosité, du sourire, de la gentillesse. Donc, bravo et merci. Non, belle continuation
2: génial.
1: À toi.
2: Merci à vous.
1: Du coup, je te laisse faire le sommaire de la prochaine heure. Vas-y, Antoine.
0: Bien sûr. Eh bien écoutez, on a un programme bien sympathique pour cette fin d'après-midi et comme tous les soirs, on retrouvera Maxime Dillinger qui a testé pour vous les secrets du chocolat, un petit musée du chocolat à Geispolsheim. Le seul risque que vous avez en l'écoutant, c'est d'avoir l'eau à la bouche. On retrouvera aussi Perrine Clément avant 18h pour découvrir les incontournables à ne pas oublier pour les vacances. Si vous êtes sur le départ, ça pourrait bien vous servir. Et restez surtout sur votre radio préférée, parce que vous pourrez tenter de gagner 4 places pour la foire européenne avant 18h en jouant au fameux jeu de l'intro. Et en exclusivité dès maintenant, une petite déclaration d'amour de ma part. Oh. Je vois Charlie qui sourit. Oh. Alors je voulais juste vous remercier, ouais. Toute l'équipe d'ici Alsace, toute l'équipe d'ici Alsace aussi,
1: ouais, c'est vrai.
0: Pour ces 2 mois vraiment exceptionnels. Vous m'avez beaucoup appris, vous m'avez beaucoup intégré au projet, c'était vraiment... C'était très beau, c'était très beau.
1: Mais c'est vrai qu'on a travaillé ensemble, et donc c'est super cool d'avoir un stagiaire. C'était presque même plus un stagiaire, c'était un collègue. Donc belle continuation. Je pense qu'on aura la chance de te retrouver sur les ondes si t'as envie de faire de la radio.
0: On se reverra bientôt.
1: On se reverra. Côté musique, il y a Renaud qui arrive, tiens. La prochaine fois, je te ferai lancer les chansons comme ça.
0: Mais bien sûr.
1: Ça marche. Bon, grand merci Antonin. Je te laisse quand même l'intro de Charlotte Cardin. C'est-à-dire que tu peux aller jusqu'au début de la chanson. Il y a 8 secondes pour parler, pour dire au revoir. Ah, ici Elsa, c'est parti. Vas-y.
0: C'était avec un grand plaisir et surtout avec beaucoup d'émotion que je vous dis adieu sur cette belle musique.
1: Au revoir à tous. Adieu quand même. Tu reviendras, bisous.
0: Oh, c'est un petit adieu.

0: Elle était du côté de la Foire au Vin pour une très belle soirée, un très beau concert. C'est Charlotte Cardin à l'instant de Way We Touch ici Alsace.
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0: Allez, à quelques heures du week-end, on va suivre les aventures de Maxime Dillinger. Il teste pour nous aujourd'hui l'un des lieux préférés de tous les gourmands d'Alsace. C'est à toi, Maxime.
3: L'Alsace est depuis longtemps l'une des premières régions françaises pour la fabrication et l'exportation de chocolat. Intéressant, hein ? Et la maison Schall, fondée à Strasbourg en 1871, est l'un des acteurs historiques les plus discrets, certes, mais surtout l'un des plus importants. Alors je teste pour vous aujourd'hui le secret du chocolat, leur musée ouvert au public. On est dans cette zone industrielle à Geispolsheim. Je suis devant les 250 mètres carrés dédiés au secret de fabrication du chocolat. Quatre espaces immersifs. Le premier sur l'histoire de l'entreprise, qui a été fondée quand même en 1871 par François Schall dans le quartier de la Petite France à Strasbourg. Alors la maison est ensuite devenue en 150 ans le chocolatier des chocolatiers. En gros, c'est lui qui fournit les artisans et les grandes maisons de France et de Navarre. Ce n'est pas un chocolatier grand public. Schall, en fait, vend essentiellement à des professionnels. Et ici, dans ce musée, il lève un peu le rideau sur ses activités. Et j'y retrouve Virginie, chargée de communication, qui m'explique la filière. En gros, en 2014, Schall a créé sa propre plantation de fèves de cacao. Alors non, c'est pas en Alsace, mais en Équateur, pour tout simplement assurer son indépendance en termes d'approvisionnement. Et pour la fabrication, eh bien tout commence par la fermentation des fèves, puis le séchage, ensuite la torréfaction, jusque là vous me suivez, et enfin le broyage et le conchage. Kazako, c'est quoi ça le conchage ? Eh bien, c'est ce qui permet à la matière grasse qui est contenue dans les fèves de cacao de s'extraire. Voilà. Et ensuite, Virginie m'explique une autre étape clé, le tempérage. C'est l'étape où le chocolat est amené à des températures très précises pour qu'on obtienne notamment une belle brillance, une belle texture. Parce que si le tempérage rate, eh bien, le chocolat, il va blanchir ou encore pire, il va se fissurer. Et c'est ensuite dans l'atelier interactif où on peut jouer aux apprentis chocolatiers qu'on apprend les techniques du moulage, comment obtenir des effets de texture ou encore incorporer des fruits. Et bien sûr, c'est ici qu'on peut déguster. Alors moi sur ma tablette, bon j'ai mis un petit peu trop de sel et peut-être pas assez de noisettes et mes décorations manquaient un petit peu de sens, dirais-je, artistique. Mais c'était la mienne. Et même si elle était mal décorée, ben je me suis régalé. Mais attendez, c'est pas tout. Parce que mon coup de cœur absolu, eh ben c'est le buffet sucré à volonté. Oui, ils ont ça, le paradis. Des gâteaux au chocolat, des mousses, des fontaines de chocolat blanc, de chocolat au lait, des petits fours chocolatés, des pralinés, des brownies. Alors je m'assieds, je me sers, je me resserre, je regarde la fontaine de chocolat au lait qui est en train de couler perpétuellement. Et là, j'avais qu'une envie, simplement glisser ma tête en dessous pour que ça coule directement dans ma bouche. Bon, évidemment, je me suis retenu, vous en doutez bien, mais je me suis vengé, oui, sur le fondant au chocolat, qui malheureusement n'a pas survécu. Non, non, non, mais sans regret, parce que vous l'avez compris, des tests comme ça, ah bah oui, faudrait pas que j'en fasse trop souvent, hein.
0: Et voilà, 17h15, on a faim, merci Maxime. Comme toujours, j'ai envie de dire. Allez, dans un instant, arrive encore plein de belles choses. On va aller dans la valise de Perrine Clément. On va découvrir ce qu'il ne faut pas oublier pendant les vacances. Une serviette de plage. Voilà, je vous le dis, c'est ça. En même temps, ça s'oublie pas. Voici Renaud, ici Alsace.

0: avec la mère à Titi à 17h20, toujours sous ce soleil et cette grosse chaleur en Alsace Courage. Encore deux jours à tenir, après tout ira mieux, pour combien de temps, on ne sait pas, mais ça ira. Voilà, ça c'est le petit plaisir. On jouera également avant 18h au jeu de l'intro, vous le connaissez ce jeu, hein, c'est un genre de blind test. On a 4 places pour la foire européenne de Strasbourg à vous offrir, restez avec nous, on jouera dans pas longtemps. À suivre également Perrine Clément qui durant cet été nous raconte et nous explique pourquoi il ne faut pas oublier certains objets en partant en vacances dans la valise par exemple, entre histoire, anecdotes, archives. On parle aujourd'hui de la serviette de plage. Côté musique, ma chanson préférée de karaoké, ça. Je peux vous la faire entièrement si vous voulez. 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Bon, Robbie Williams, le vrai, arrive dans le prochain quart d'heure. Arrive également Steel Toe, ici à Alsace, très bel après-midi avec nous.
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1: Ils sont dans nos sacs de plage, sur nos serviettes et dans nos bagages. Perrine Clément leur consacre sa chronique estivale. Dans ma valise, on parle des serviettes justement.
4: Dans ma valise, il y a...
5: Alors, la bleue, la rouge, celle avec les poissons...
6: Eh, tu peux pas en prendre une comme tout le monde?
5: Ah non.
4: Une serviette de plage.
5: Une pour les cheveux, une pour le ventre, une pour les...
6: Pour les pieds.
7: On en possède tous et toutes au moins une à la maison et pense à la prendre avec vous avant d'aller au bord de l'eau. La serviette de plage que l'on enroule autour de la taille pour se changer en toute discrétion. Et une fois en maillot, on déroule d'un seul geste notre serviette. Chacun y va de sa méthode pour l'attendre. Les tongs dans un coin, des vêtements ou un sac dans un autre, voire quelques cailloux pour l'empêcher de se replier, ou pire, de s'envoler. Et une fois bien installé, on s'allonge sur notre serviette de plage et on lézarde au soleil. Puis vient le moment d'aller se baigner. À la sortie de l'eau, on peut compter sur notre serviette de plage, qui est une serviette éponge, pour nous sécher.
8: Un des plus importants fabricants d'articles en tissu éponge nous présente ses nouveautés 1963. Parlez-nous de ces nouveautés.
9: Dans cette collection, nous avons beaucoup de dessins très différents, et entre autres, de larges bandes placées soit au milieu, soit sur le côté. Aussi des poissons stylisés sur fond multicolore.
7: Ah oui! Petit conseil au passage, pensez à bien secouer votre serviette en rentrant de la plage et direction la machine à laver. Parce qu'entre la sueur, la crème solaire, le sable et l'humidité, les bactéries peuvent vite se développer et elles ne sont pas forcément les bienvenues en vacances. Et vous, avez-vous une serviette de plage?
10: Ma serviette de bain, c'est une serviette où il y a un rond dessus et il y a une licorne dans le rond.
11: Moi, j'ai une serviette de plage que j'avais achetée en Corse il y a quelques années de ça. Elle est blanche et noire, avec la tête de mort.
12: J'ai une serviette de plage. Je ne sais plus comment elle est, mais elle est toute plate.
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donne presque envie de repartir en vacances pour ceux qui sont déjà partis et qui reprennent le boulot, qui ont repris le boulot cette semaine. Allez, voici cette petite beauté. Si un jour vous me croisez en ville et que je ne sens pas, venez me dire bonjour, on chantera ensemble. Passez Robbie Williams.

0: Robbie Williams avec l'un de ses plus grands tubes, Angels, à l'instant, ici Alsace, à 17h32, un point sur la route à cette heure-ci. Et en ce vendredi, sous cette chaleur alsacienne, eh bien c'est fluide, ça c'est la bonne nouvelle. Rien à dire autour de Strasbourg, sur la M351, en direction de Kehl, ou encore aux alentours de Geispolsheim, de Blesheim, Innenheim, tout va bien, c'est fluide dans le nord également. Je fais un petit tour dans le centre, Elsos, Célestage, Lettstadt, Colmar, pareil, rien à dire. Et puis Mulhouse, bah oui, si vous voulez aller direction la Franche-Comté ou la Suisse, aucun problème. Je vous rappelle le numéro 03 88 25 02 02. On fait la route à vos côtés tout au long de la journée, bien sûr.
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1: Place maintenant aux petits plaisirs, ces petites choses qui rendent la vie encore plus belle. Aujourd'hui, on découvre justement les petits plaisirs de l'été de Mathis, qui aime bien partir en vacances à la montagne, normal.
4: On avait une grande maison avec un jardin énorme. On avait carrément un parc dans notre jardin. On est revenu, on voulait juste tremper les pieds. Ma sœur, elle va un peu loin, elle voit plus trop ses pieds et il y a un creux. Bonjour, je m'appelle Mathis. Mon petit plaisir de l'été, c'était l'année dernière dans les Pyrénées avec mon cousin, ma cousine et mon grand-père et ma grand-mère. On est allé dans l'Espagne et ma sœur, elle est tombée dans l'eau. On a dû aller la reprendre, ce qui était un peu compliqué, mais on a réussi. C'était vachement drôle. Donc ouais, j'ai vraiment bien aimé les Pyrénées. C'était vraiment un souvenir incroyable.
5: J'imagine que le repêchage de ta sœur, c'est sans doute un événement qui t'a marqué. Comment ça s'est passé ce truc-là? Vous étiez en balade?
4: On était en balade, on a pris le télésiège.
5: Ouais.
4: On a monté une montagne avec le télésiège. De l'autre côté, il y avait un lac avec des bouquetins et tout. On est allé voir, on a fait une petite randonnée. On est revenu, on voulait juste tremper les pieds. Ma sœur, elle va un peu loin, elle voit plus trop ses pieds. Et il y a un creux. Elle tombe. On a dû aller la reprendre. Ouais, elle savait nager, mais elle était assez loin. Donc, pour revenir, ça a pris du temps et je suis venue l'aider.
5: Vous avez joué au sauveteur avec ta sœur. Elle s'est rien cassée, tout va bien.
4: Oui. Non. Ouais. Elle est parfaite. Elle est intacte. Okay. Elle s'est pas rien cassée. Non. C'est vraiment juste tombée dans l'eau.
5: Donc, les Pyrénées l'an dernier, c'était vachement chouette. Pour quelle raison c'était très chouette?
4: On avait une grande maison avec un jardin énorme. Et un parc, on avait carrément un parc dans notre jardin.
1: Merci à Caro et merci à Mathis pour ce joli petit plaisir quand on emmène sa sœur. Mais soyez sympa quand même. Voici Madonna.

Madonna, Like a Prayer, ici Alsace, bientôt 18h déjà, je vous ai promis, avant 18h, on joue ensemble au jeu de l'intro. On va vous passer trois débuts de chansons, vous nous donnez le titre ou l'artiste, ça fonctionne, vous avez deux bonnes réponses sur trois, c'est gagné, 4 places pour la foire européenne à gagner, voilà ce qu'on vous offre aujourd'hui, ça y est, c'est la rentrée, hein. Quand on entend foire européenne, on sait que c'est un peu la fin de l'été, mais c'est pas grave, on passe toujours de bons moments à Strasbourg. 4 places pour y aller avec la petite famille ou avec les amis, on vous offre ça maintenant, 03 88 25 15 15, venez jouer avec nous au jeu de l'intro et 4 places pour vous pour la foire européenne à gagner. Voici un autre classique, on a eu tout à l'heure Angels de Robbie Williams. Voici donc ma deuxième chanson préférée de karaoké. Je vous assure que c'est vrai en plus. Voici Oasis, Don't Look Back in Anger. Ici Elsa, très belle fin d'après-midi avec nous.

0: Oui, c'est d'ailleurs le nom du documentaire qui sortira très bientôt au cinéma pour revivre le retour d'Oasis sur scène. C'était dans Look Back in Anger. 17h52 minutes, on va direction Obermodern, Zutzendorf, du côté de chez Sylvie. Bonjour Sylvie. Sophie, pardon.
1: Oui, c'est ça.
0: Ben bonjour. Oui. Pourquoi je vous appelle Sylvie? C'est Sophie?
1: Ah, oh, ben moi je prends, hein. C'est
0: vous
1: pas
0: prenez
1: grave.
0: D'accord, bon ben je vous appelle Sylvie alors. Vous avez passé une belle journée, Sylvie, tout va bien?
1: Oui, nickel.
0: Je vais vous appeler Sophie. Vous êtes encore en vacances ou vous avez bossé aujourd'hui?
1: Non, j'ai travaillé.
0: D'accord, vous avez repris le travail quand alors?
1: Oula, ça paraît loin déjà, il y a 3 semaines, je pense.
0: Aïe, aïe, aïe, ouais, ça paraît loin. Donc plus de vacances, là, avant longtemps, c'est ça?
1: Oui, quelques jours la semaine prochaine.
0: Ah, ben voilà, bonne nouvelle. Vous partez un peu?
1: Non, cette fois on reste. On est d'accord. Déjà parti en juillet, donc on reste. Il y a des choses à faire à la maison.
0: Ah, ben il y a toujours des choses à faire à la maison. Vous étiez partie où, Sophie?
1: En Charente-Maritime, chez mamie.
0: Ah, c'est beau. Ah, chez mamie, très bien. C'est dans quel coin alors? Du côté de La Rochelle, là-bas, non?
1: Au pied de l'île d'Oléron. Ah, Marraine-d'Oléron.
0: Magnifique. Ah, les bonnes huîtres de Marraine-d'Oléron. Bah oui,
1: voilà,
0: bien sûr.
1: C'est ça.
0: On s'est livré avec un petit vin blanc, là, avec modération, et on est, voilà, la vie est belle.
1: Voilà, la vie est belle. C'est

0: Super Trump.
1: Non, c'est pas Super Trump, c'est les Cure. Allez, on continue. Autre chanson, c'est la dernière. Attention, celle-là, ça va être facile. Écoutez. Ça commence par Da et ça finit par Lida.
0: Dalida.
1: Oui, c'est ça, bien joué. Bésame mucho.
0: Bésame mucho.
1: Exactement, bien joué. Bravo, 4 places pour vous.
0: Merci.
1: Pour la foire européenne.
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1: A bientôt, Sophie. Passez un bel été
0: à
1: encore.
0: Merci,
1: au revoir.
0: Aussi.
1: Au revoir. On vous embrasse bien fort. Allez, dans un instant, eh bien, ce seront les infos de 18h. Avant cela arrive Julien Clerc. Écoutez.
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1: Un peu de douceur. Et puis après tout ça, après les infos de 18h, on parlera Ceci Foot avec Frédéric Villeroux. Un beau programme, restez là, ici Alsace.
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0: Julien Clerc avec Fais-moi une place ici à Alsace. Allez, il y a 2 ans, il vivait l'un des plus grands moments de sa carrière avec le titre paralympique à Paris. Cette fois-ci, c'est à Strasbourg que Frédéric Villeroux, joueur de l'équipe de France, viendra tenter sa chance pour repartir avec le titre de champion d'Europe. Début de la compétition lundi, Frédéric Villeroux, le capitaine de l'équipe de France qu'on a pu voir avec la flamme paralympique lors de la cérémonie de clôture, j'en perds mes mots, eh bien il sera avec nous d'ici quelques instants. À tout de suite.
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0: Très belle fin d'après-midi, toujours sous cette chaleur en Alsace. Il est pile 18h. Les infos avec Aurélie Loquet, ça y est, nos deux départements passent en vigilance canicule orange.
2: Demain, jusqu'à 38 degrés sont attendus localement. Les préfectures appellent la population à la plus grande vigilance. Il est important de vous hydrater, de passer du temps dans des lieux rafraîchis aussi. En cas de tension dans les services d'urgence ou selon le niveau d'activité des pompiers, la préfecture du Bas-Rhin souligne que des événements de plein air pourront être restreints ou reportés. Toujours à cause de la chaleur, la pollution à l'ozone continue en Alsace. La procédure d'alerte de niveau 1 doit être déclenchée demain dans les deux départements. La vitesse maximale autorisée sera abaissée de 20 km/h. Il est conseillé là aussi de réduire les activités physiques. L'ozone est un gaz corrosif qui peut provoquer des troubles respiratoires. Moins grave, si vous avez le nez qui gratte ou les yeux qui piquent en ce moment, c'est peut-être tout simplement à cause de l'ozone. Il y a déjà eu plusieurs épisodes de pollution cet été en Alsace et ça ne va pas s'arranger dans les années à venir parce que cette pollution liée aux fortes chaleurs s'aggrave avec le réchauffement climatique.
3: Quand il fait très chaud, les polluants dégagés par la circulation, par l'industrie, se transforment en ozone. C'est une réaction chimique bien connue. La chaleur, les rayons du soleil accélèrent la formation de ce gaz corrosif. Cette année, en Île-de-France, le premier pic de pollution est donc arrivé dès la canicule historiquement précoce du mois de mai. D'autres épisodes ont suivi au rythme des vagues de chaleur. Cette pollution se concentrait autrefois dans quelques régions, en particulier dans le sud-est. Mais avec le réchauffement climatique, l'ozone gagne du terrain. C'est d'ailleurs l'un des rares polluants dont les concentrations ne diminuent pas au fil des années, malgré l'amélioration globale de la qualité de l'air. Selon une étude d'une ONG britannique, pendant la seule canicule de juin, 2/3 des habitants de l'Union européenne ont respiré un taux dangereux d'ozone au-dessus des seuils recommandés par l'UE.
2: Les explications de Guillaume Fariol.
0: Les stations-service du Haut-Rhin particulièrement touchées par les pénuries d'essence.
2: Entre 25 et 50% d'indisponibilité selon le site officiel du gouvernement. C'est le département français où il est le plus compliqué de trouver du carburant avec le territoire de Belfort. Le Bas-Rhin aussi est touché, 10 à 20% d'indisponibilité. Et là aussi, c'est lié à la chaleur. Le niveau du Rhin est très bas. Les bateaux sont donc forcés de réduire leur chargement. Or, c'est par le fleuve que transite l'essence consommée chez nous. La préfecture du Grand Est annonce donc ce soir que les camions seront autorisés à rouler le 15 août et dimanche pour alimenter les stations-service du Grand Est. Et avec ces chaleurs et ces vagues de chaleur qui se suivent, les animaux aussi souffrent. Certains toiletteurs pour chiens sont pris d'assaut. C'est le cas au Cabotin, Magali Arouais. Vous avez rencontré la patronne.
4: Il est midi et pour Christine, la pause est bien méritée.
5: J'ai jamais eu une année comme ça, aussi chaude, sur un temps aussi long.
4: Son planning affiche complet jusqu'au 15 septembre.
5: Les périodes juin, juillet, août sont des périodes traditionnellement très chargées parce qu'il fait quand même beaucoup plus chaud. Cette année particulièrement, parce qu'avec ces grosses chaleurs, il y a un ressenti au niveau des maîtres de chiens. Quand ils voient leur chien un peu plus touffu, ben, ils pensent qu'en l'allégeant avec les poils, ça ira mieux.
4: Même les touristes ont toqué à la porte de son salon.
5: Des Américains, j'ai eu des Autrichiens, j'ai eu des Norvégiens. Cette année, j'ai eu beaucoup plus de demandes à cause de la chaleur. Même des gens de passage qui étaient là, qui ont été surpris par cette chaleur et qui sont venus me voir.
4: Christine a donc rallongé ses journées. Elle commence à 7h30 et coiffe une heure de plus par jour. Elle continue aussi d'accueillir les habitués. Mireille vient tous les 2 mois. Pour Kaline.
6: Ça fait partie de nos routines, c'est pour l'entretien de mon chien aussi, parce que bon, c'est un petit bichon frisé. Quand on a un animal, il faut l'entretenir, il faut prendre soin de lui. Oui, ça lui fait du bien. Hein. On voit qu'elle est mieux quand elle commence à avoir plus de poils, elle a trop chaud, elle allaite et tout. C'est mieux.
4: Attention tout de même à ne pas couper trop court. Les poils protègent votre chien des rayons du soleil.
2: On fera un point complet sur la météo juste après le journal.
0: Pour fuir la chaleur, vous réfléchissez peut-être à monter dans les Vosges.
2: Mais l'été, c'est très fréquenté. L'association SOS Massif des Vosges parle même de surtourisme au Markstein. C'est ce que vous avez constaté sur place, Arthur Bon.
7: Le Markstein et ses paysages à couper le souffle. Benjamin adorait y venir, mais finalement plus tant que ça.
8: De temps en temps, mais c'est vrai qu'on monte pas toujours. Après, c'est un coin un peu où il y a du monde et tout. Donc c'est vrai que nous, on va dans d'autres coins aussi. Quoi.
7: Et ça, Frédéric, qui profite de son camping-car depuis des années, l'a bien remarqué.
9: Les crêtes sont devenues vachement plus fréquentées, surtout depuis le Covid. Il y a quand même eu, je sais pas si vous vous rappelez, hein, quand il y a eu le Covid, il y avait un tas de monde qui était monté en haut. Et puis, il y en a un certain nombre qui a dû garder l'habitude. Ils se sont rendus compte à quel point c'était chouette. Donc forcément, ça revient.
7: Même sa moto, elle reste au garage en été, trop de monde sur les routes.
9: On peut pas faire prendre des risques aux gens comme ça. Donc on se dit, bon, bah, on fait de la moto en automne. Au début du printemps.
7: Et puis ce qui attire, ce sont aussi les luges d'été, plusieurs dizaines de milliers de passages par an. Ici, un vrai parc d'attractions, regrette l'association SOS Massif des Vosges, dont Dominique Imbert est le président.
10: C'est pas des équipements de tourisme, c'est des équipements de loisirs, industriels, sur les équipements industriels de loisirs. Alors, on nous oppose toujours, on dit oui, mais les enfants aiment ça, etc. Mais bien sûr que les enfants aiment ça, mais est-ce que les enfants ont la capacité de juger de l'opportunité, de l'intérêt, du problème, etc.
7: Et derrière les photos laissées sur les réseaux sociaux viennent compléter cette surfréquentation selon lui.
2: Et sur le monde aussi, sur les routes aussi, il y a du monde, je vais remettre les mots dans l'ordre. Un nouveau week-end chargé de chassés-croisés aujourd'hui, c'est compliqué dans le sens des départs vers le sud et c'est orange dans le sens des retours.
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2: Orange aussi pour la vigilance canicule en Alsace, ouais. Charles.
0: Parce qu'il va faire chaud, encore très chaud demain, ça va aller jusqu'à 38 degrés localement. Ça commence à faire beaucoup, là. Ça suffit maintenant.
2: Mais oui.
0: Mais ça ira mieux la semaine prochaine, donc soyons positifs. On tient encore un petit peu, on est encore un peu fort pendant deux jours et c'est bon. Après, il fera chaud d'ailleurs ce soir, encore entre 20 et 23 degrés au plus frais, en pleine pour cette nuit. On va encore une fois sortir les propaleurs, comme on dit,
2: les ventilateurs.
0: Je ne trouvais plus le mot en français, c'est bien. J'en ai beaucoup.
2: Les Alsaciens, c'est bien. Aussi.
0: C'est bien, merci. Demain, un grand et beau soleil, il y aura peut-être même tout de même de la pluie, hein, qui seront possibles au nord de Strasbourg, avec des orages. On vous tiendra bien sûr au courant tout au long de la journée de demain, 38 degrés. Attendu, on s'hydrate et on reste au frais. Aurélie, bonnes vacances.
2: Mais merci.
0: À bientôt, vous revenez quand?
2: Non, je sais pas, on verra si je reviens.
0: Si elle décide de revenir ou pas. Bon ben on verra. À bientôt alors, peut-être. Sur la route, tout va bien, c'est le flux du nord au sud, 03 88 25 02 02. C'est la ligne infotrafic ici Alsace.
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0: Voici Sting, Englishman in New York, ici Alsace. Très belle fin d'après-midi avec nous.

0: Englishman in New York, Sting à l'instant ici à Alsace.
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0: 18h et bientôt 15 minutes, excellente fin d'après-midi, presque un début de week-end, hein, clairement. On y est dans un instant focus sur l'un des rendez-vous de cette fin d'été, justement. L'Euro de Cécifoot, c'est à Strasbourg que ça se passe. Les Bleus vont débuter lundi face à l'Angleterre et forcément après l'heure de Paris 2024. Les Jeux Paralympiques, bien sûr, on se souvient de ce but, ce pénalty inscrit par Monsieur Frédéric Villeroux. Et bien sachez qu'il sera avec nous dans un instant, Frédéric Villeroux, pour revenir sur ce bel Euro 2026 qui débutera donc lundi à Strasbourg. Ce sera dans un instant, on parlera Cécifoot. On ira également dans les coulisses télé avec Yann Rock ce soir. On retrouve Julien Doré pour sa très bonne série Panda. C'est diffusé sur TF1. Et puis côté musique, Sergio Mendes arrive ou encore Nirvana. Smells Like Teen Spirit arrive dans un instant, mais avant cela, voici le tout dernier Mylène Farmer. C'est à qui le tour ? Ici Alsace, très bon début de soirée avec nous.

0: Farmer, c'est à qui le tour ici Alsace?
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0: Il y a des images qui restent, celles de l'équipe de France de cécifoot devenue championne paralympique à Paris en 2024 en font partie. Deux ans plus tard, les Bleus retrouvent une grande compétition internationale à domicile chez nous à Strasbourg. Huit des meilleures nations européennes seront réunies à partir de lundi et jusqu'au 23 août dans un stade éphémère qui est déjà installé au pied du Parlement européen. 1000 personnes attendues par match et lundi à 16h, la France débutera justement son Euro 2026 face à l'Angleterre pour vivre cette aventure de l'intérieur. On reçoit le plus grand nom du cécifoot français, on peut le dire, voire mondial. Salut Frédéric Pilroux.
3: Oui, bonjour Charline.
0: Ça va Fred?
3: Très très bien, merci beaucoup.
0: Super, merci beaucoup de prendre un peu de ton, je me permets de te tutoyer, c'est vrai qu'on se connaît. Frédéric, deux ans après Paris 2024, est-ce qu'on est tous les jours un champion paralympique quand on se balade dans la rue ou pas? Ça provoque toujours quelque chose?
3: Oui, ça fait toujours quelque chose d'en parler, hein, mais malheureusement, le cécifoot est redevenu méconnu, même si ça, petit à petit, la discipline continue à évoluer à son rythme, mais on reste encore méconnu pour le moment. Quoi.
0: Alors, ce qui est bien, c'est que cette compétition sera diffusée sur France TV, vos rencontres, là, les trois premières rencontres à 16h face à l'Angleterre, à l'Allemagne et à la Grèce, si je ne me trompe pas. Fred, comment vous avez préparé cette compétition?
3: Comme toute autre compétition, c'est une compétition importante pour nous. Ça fait deux ans que nous n'avons pas eu de compétition internationale. Certes, on a rencontré le Brésil, qui est l'une des plus fortes équipes du monde. Hein. Mais voilà, on s'est préparé pour ce championnat d'Europe. Maintenant, on vit d'en découdre, hein, et d'aller chercher ce titre, parce qu'on doit le défendre. En plus, on est champion paralympique, on est champion d'Europe en titre. Donc voilà, maintenant, il faut mettre les actes sur le terrain, il faut arrêter de parler et voilà, et maintenant agir et gagner.
0: Et y aller, bien sûr. Alors là, on parle comme si tout le monde connaissait le cécifoot. C'est vrai qu'il y avait plus de 5 millions de personnes devant la télé pour la finale face à l'Argentine à Paris 2024. Est-ce que tu pourrais à nouveau nous décrire le cécifoot pour ceux qui ne connaissent toujours pas?
3: Le cécifoot, c'est du foot adapté, donc c'est l'adaptation plutôt du foot sale. Donc il y a un ballon lui qui est sonore, il y a quatre joueurs de champ qui sont eux non voyants et un gardien qui est lui voyant. Le terrain, donc c'est sur 40/20. Sur les longueurs du terrain, il y a des barrières pour rendre le jeu plus rapide, mais c'est surtout pour mieux s'orienter sur le terrain. Après le terrain, on va le diviser en trois zones. Il y a la zone défensive du gardien à peu près aux 13 mètres. Du 13 mètres de chez nous aux 13 mètres adverses, c'est la zone du coach, du sélectionneur. Et après, des 13 mètres adverses au but adverse, c'est la zone du guide qui donne des informations à son attaque.
0: Voilà, c'est les trois guides, donc le gardien, le coach et le guide qui est derrière le gardien. Quelle équipe est la plus dangereuse là pour cet Euro?
3: Je vais dire un peu tout le monde parce que le niveau c'est homogénéifié. Voilà, après je pense que l'Angleterre et l'Allemagne font partie des grosses nations. Il faut pas oublier la Turquie, l'Italie. Et peut-être l'Espagne, certes l'Espagne a eu des moments où ils sont recréés, donc voilà, l'Espagne reste un pays de foot, donc je pense qu'il faut toujours compter sur eux.
0: Quelques mots pour donner aux gens de l'envie de venir au pied en plus du Parlement européen, l'endroit est vraiment magnifique, qu'est-ce que tu pourrais dire aux gens qui hésitent encore à venir vous voir?
3: Venez voir le premier match, après vous pourrez vous faire une idée. Ou autrement, regardez sur Internet, ça peut vous donner des idées aussi, mais je pense que ça peut être un moment génial à vivre à plusieurs, en famille. Vous allez voir autre chose, le cécifoot peut amener des valeurs aussi autres que d'autres disciplines. Je pense que c'est quelque chose qui est joli à voir. En plus, on va essayer de mettre du jeu en place. Et aussi, comme on est en France, hein, il faut être chauvin, on compte sur les supporters de Strasbourg pour venir nous supporter et nous encourager comme à 2024. Ça a été une grande force, le public. Donc j'espère que vous serez tous nombreux à venir nous encourager dès lundi à 16h.
0: On va essayer de faire un maximum. Frédéric, on vous laisse vous reposer un petit peu et on vous donne rendez-vous donc lundi 16h face à l'Angleterre au pied du Parlement européen pour ces championnats d'Europe IPSA 2026. À bientôt, Fred.
3: Merci.
0: À lundi. Salut.
3: À lundi.
0: Les autres rencontres du premier jour, par exemple, il y aura Grèce-Allemagne à 13h30, donc France-Angleterre à 16h, Turquie face à l'Espagne à 18h30, ou encore Roumanie-Italie à 21h. Allez faire un tour sur le site IPSA 2026, championnat d'Europe de CC Foot. Et si vous n'avez jamais vu cette discipline, venez, c'est extraordinaire. Vraiment, j'en dis pas plus. Et si vous avez envie déjà de vous donner une petite idée comme ça, regardez sur France Télé lundi le premier match. Allez, je vous laisse avec Nirvana, Smells Like Teen Spirit, ici Alsace.

0: Tout de même, Mass Canada, ici Alsace, bientôt 18h30. Dans un instant, on va faire le point sur le trafic, mais honnêtement, ça va être assez rapide, hein, puisque c'est fluide du nord au sud. Tout va bien, je vous rappelle le numéro 0388-25-02-02. Avant 19h, on retrouvera Johan Rock dans les coulisses de la télé. Aujourd'hui, on va revenir sur la très bonne série Panda, assez drôle quand même, si vous avez déjà eu l'occasion de la voir. C'est avec Julien Doré, et puis on aura également une belle idée de sortie à moins de 20 minutes de chez vous. On va parler d'une belle visite de Colmar, mais la nuit, côté musique, Johnny Hallyday arrive.
1: C'est un chanteur abandonné.
0: Avec le chanteur abandonné. Arrive également Manon Lisa avec le petit pêcheur. Autre style, autre ambiance. Arrive tout de suite ici Alsace.
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0: Manon Lisa avec le petit pêcheur ici à Alsace, 18h32. Allez, je vous l'ai promis, un point sur la route. Et je vous ai également promis que ça allait aller vite. Et ben, ça va aller très vite puisque c'est fluide vraiment partout autour de Strasbourg, autour de Haguenau, autour de Célestat, de Colmar, de Mulhouse. Tout va bien. Je me permets juste de vous rappeler le numéro. On ne sait jamais, 03 88 25 02 02. C'est la ligne Infotrafic ici à Alsace.
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0: Et voici un classique de Johnny Hallyday, le chanteur abandonné. Très belle fin d'après-midi avec nous.

0: Feels like I'm falling in love, Coldplay, ici Alsace.
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0: Yoann Roch, vous nous emmenez aujourd'hui dans les coulisses de la série télévisuelle de TF1 dans laquelle joue Julien Doré, c'est Panda.
3: Panda, c'est le surnom de cet ancien flic devenu barman en Camargue, contraint de reprendre du service mais à sa manière, sans armes ni violence.
4: Vous êtes ?
5: Je suis Panda.
4: Non, je veux votre état civil, pas votre animal totem.
5: Pan, plus loin. Ça. Laissez tomber, il est de la maison.
4: Quand vous êtes flic ?
5: C'était il y a longtemps.
3: Thomas Mansuy est le co-créateur et scénariste de cette série policière pour le moins décalée. Il m'a expliqué comment la collaboration avec Julien Doré s'était faite, par une mise en confiance préalable.
6: De toute façon, il était impensable d'écrire cette série sans dialoguer avec Julien. Donc, nous avons créé un petit document qui décrivait un peu le personnage qu'on avait en tête. Il a opéré notamment un changement majeur, c'est qu'à la base, Panda, ça devait se passer dans les Calanques, à Marseille, et qu'immédiatement, Julien nous a dit « Moi, ma terre, c'est les Cévennes, mais aussi la Camargue, c'est là que je tourne tous mes clips, c'est un territoire magnifique, très sauvage, beaucoup plus sauvage que la côte voilà, autour de Marseille. Moi, ma seule condition, c'est qu'on aille tourner là-bas. »
3: Pour écrire la série, la personnalité du chanteur a beaucoup inspiré les deux scénaristes qui ont tenu compte également des réserves de Julien Doré quant à certaines scènes qu'il n'était pas persuadé de pouvoir correctement jouer.
6: Dans la saison 2, épisode 2, on termine l'épisode par une séquence où il se retrouve dans un club de striptease et il se met à danser sur scène avec les autres comédiens. Son souci principal, c'était de savoir s'il allait pouvoir et jouer et danser en même temps, pouvoir tout gérer. Il était hyper vigilant là-dessus.
3: Au final, la série aura rencontré son public et la communauté du chanteur, très présente sur les réseaux sociaux, aura participé à l'engouement général pour cette création originale. Et pourtant, à ce jour, pas de troisième saison en vue pour cause d'agenda surchargé du chanteur. Mais pour en avoir le cœur net, j'ai quand même demandé au scénariste s'il n'y avait pas quelque part dans un tiroir qui traîne une suite en préparation.
6: À ce jour, non, il n'y a pas de projet de saison 3 pour Panda. En revanche, tous les outils sont là. Si un jour le désir de Julien surtout revient et que ça rencontre notre propre agenda de scénariste. Oui, Panda n'est pas mort et enterré, il pourrait très bien ressusciter. Quand, je ne sais pas. Sous quelle forme, je ne sais pas non plus. Mais en tout cas, le personnage vit toujours en Camargue dans sa petite paillote.
3: En attendant une suite, ce soir, deux épisodes du Panda sont programmés sur la chaîne TF1 Série Film dès 21h10.
0: Super, merci Yoann avec cette belle voix qu'on aime tant, Yoann Roch. J'aimerais bien avoir une voix comme ça. Dans un instant, on va vous emmener du côté de Colmar pour faire une belle visite le soir. Vous allez voir, vous allez découvrir Colmar comme vous ne l'avez certainement jamais vu. Ce sera après les Easy Top, Give Me All Your Loving. Qu'est-ce que c'est bien ça, belle fin de soirée, début de soirée plutôt ici à Alsace.

0: It Up avec Give Me Your Loving ici à Alsace, à la direction Colmar.
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0: Chaque jour, on vous emmène à 20 minutes de chez vous. Aujourd'hui, on fait étape à Roufac, au pied de la Tour des Sorcières. Si vous habitez là-bas ou dans les communes voisines, eh bien, vous êtes à une vingtaine de minutes de Colmar. Et si vous pensez déjà bien connaître la ville, attendez peut-être de la découvrir de nuit, à la nuit tombée, puisque demain soir, 15 août, l'Office du Tourisme propose une nouvelle visite guidée baptisée Colmar se révèle la nuit. Le rendez-vous donné à 21h, place Unterlinden. Et pendant une heure et demie, l'idée est toute simple. Profitez du calme, de la soirée, pour porter un regard sur le patrimoine colmarien, parce qu'une fois le soleil couché, l'ambiance change complètement, les rues se vident doucement, les façades s'illuminent, les monuments se dessinent différemment, et tous ces endroits devant lesquels on passe parfois sans vraiment les regarder prennent une autre dimension, accompagné d'un guide bien sûr. On part donc à pied à la découverte du centre historique et de son patrimoine mis en valeur par les éclairages de la ville, et finalement c'est peut-être ça qui est sympa avec cette sortie. Même quand on est alsacien et qu'on est déjà allé 50 voire 100 fois à Colmar, on peut encore se laisser surprendre. Une façade, un détail architectural, une petite histoire. Il suffit parfois de changer d'heure pour avoir l'impression de redécouvrir une ville que l'on pensait connaître. Et puis en plein mois d'août, avouez-le, se balader tranquillement dans Colmar à 21h à la fraîche, quand les températures commencent à redescendre, c'est plutôt une bonne idée. La visite dure une heure et demie, je vous le disais, ça déroule entièrement en français. Attention tout de même, le nombre de places est limité et la réservation est obligatoire. Comptez 10 euros pour les adultes, 6 euros pour les 10-17 ans et c'est gratuit pour les moins de 10 ans. Pour réserver, ça se passe à l'Office du Tourisme. Donc si vous êtes à Roufac ou autour de Colmar, vous êtes forcément à moins de 20 minutes de cette belle balade.

0: les vacances et la douceur de Benjamin Biolay. Écran total, ici Alsace, bientôt les infos de 19h. Avant cela, Karen Youn arrive dans un instant.
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0: Karen Young avec un Insta Hot Shot ici Alsace.
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0: Très bon début de soirée, encore et toujours sous cette chaleur alsacienne. Il est 19h. On va parler d'ailleurs chaleur et météo, soleil bien sûr. Dans un instant, ce sera pile après les infos de 19h.
2: Le feu dans les Landes progresse un peu, mais son intensité diminue légèrement. Les 1200 hectares parcourus depuis hier après-midi autour de Luglon, près de Mont-de-Marsan. Les fortes chaleurs et le vent instable attisent les deux foyers qui sont toujours actifs à quelques centaines de mètres l'un de l'autre. Hugo Marceau, pour le moment, les potentielles reprises de feu sont maîtrisées.
3: En particulier autour des Palafitos, camping intact mais abandonné. Cette nuit, les flammes se sont arrêtées à quelques dizaines de mètres des mobilhomes. Les pompiers ont fait de sa protection une priorité avec réussite. Plus de flammes et les renforts venus de Dordogne sont déjà passés à la dernière phase, celle du noyage, arrosé abondamment pour éteindre définitivement. Mais la vérité d'une terre calcinée n'est pas celle de la parcelle voisine. 100 mètres plus au sud, les fumerolles sont vives et abondantes. L'eau est ici déversée dans l'urgence par les pompiers. Le lieutenant Robert dépend du service d'incendie de la Haute-Vienne.
4: Sur notre flanc droit, on a une coupe rase avec de nombreux points chauds. Donc la problématique des points chauds, c'est qu'à la remontée des températures pendant la journée, les points chauds peuvent se transformer en de nouveaux départs de feu.
5: Bah, typiquement, ce qui se passe derrière nous, j'ai l'impression, c'est ça là, vous voyez les flammes ?
4: Oui, tout à fait, ouais.
5: C'est ça.
4: Donc la remontée des températures fait repartir les points chauds et peuvent réenflammer ce qui n'a pas été brûlé.
3: Et notamment la portion de forêt qui sépare les deux foyers, encore distincts, leur liaison au sud de Luglon donnerait une nouvelle dimension à ce brasier déjà dynamique et imprévisible.
2: Et un autre incendie est en cours depuis deux jours à l'ouest de l'Aveyron. 140 hectares ont été brûlés et dans la forêt de Saint-Just, cette fois en Bretagne, au sud de Rennes, la progression du feu est ralentie et dans le Pas-de-Calais, le feu est désormais fixé. Des incendies qui sont accentués par la vague de chaleur qui s'étend d'ailleurs au grand est de la France. 8 nouveaux départements sont placés en vigilance orange canicule par Météo France. Il y en a donc 83 au total. Des perturbations à prévoir sur la route, les rails et dans les airs. En plein week-end de départ en vacances, certaines sont liées à la chaleur, comme pour les 20 intercités supprimées demain. D'autres font suite à des grèves sur les lignes normandes notamment. Et chez EasyJet, une centaine de vols sont annulés. 5 aéroports sont touchés. Lyon-Saint-Exupéry, Paris-Charles-de-Gaulle, Bordeaux, Nice et Orly. TikTok, Instagram, Facebook restent finalement ouverts aux moins de 15 ans. Le Conseil constitutionnel rejette la loi qui devait leur interdire l'accès aux réseaux sociaux. L'institution considère qu'elle porte atteinte à la liberté d'expression des adolescents. Une mesure phare de la fin du quinquennat d'Emmanuel Macron, votée il y a 3 semaines et censurée donc aujourd'hui. Le président a donc immédiatement chargé le gouvernement de travailler à une nouvelle rédaction de la loi. Ce texte était porté par la députée macroniste Laure Miller qui ne cache pas ce soir sa déception.
6: Honnêtement, je m'attendais pas à ça et quand je vois le fait que des parents puissent, en tout cas c'est ce que préconise le Conseil constitutionnel, on doit laisser la possibilité aux parents de permettre aux enfants de s'inscrire s'ils jugent que c'est dans l'intérêt de l'enfant, je le cite, sur des réseaux sociaux. Je suis assez abasourdi. Je me demande s'il est sage, je sais bien qu'il n'est pas bien de critiquer une décision du Conseil constitutionnel, mais je me demande s'ils sont déjà allés sur un réseau social et s'ils ont déjà mis un œil sur TikTok. Et j'ai la faiblesse de penser que avec une moyenne d'âge de 70 ans et au-delà, eh bien, les membres du Conseil constitutionnel ne connaissent peut-être pas bien les réseaux sociaux. Ouais.
2: Le Conseil constitutionnel qui a par ailleurs validé la quasi-totalité de la loi sur l'aide à mourir ainsi que la très controversée loi d'urgence agricole. Les données de plusieurs centaines de milliers de personnes ont bien été volées lors d'une cyberattaque sur le site des impôts fin juin. La Direction générale des finances publiques le confirme aujourd'hui. Tous les yeux sont tournés vers Léon Marchand au championnat d'Europe de natation. Le quadruple champion olympique est très attendu ce soir sur les demi-finales du 200 mètres papillon, épreuve qui débute dans une petite demi-heure maintenant dans les bassins de Saint-Denis, près de Paris, où vous trouvez Jérôme Val. Bonsoir.
7: Bonsoir.
2: Les choses sérieuses commencent donc ce soir pour Léon Marchand.
7: Oui, exactement. Après sa qualification ce matin pour ses demi-finales, sans trop forcer, le champion olympique et champion du monde de la distance va peut-être frapper un grand coup ce soir. Parce que vous savez, ce qui anime Léon Marchand, non seulement ce sont les titres, certes, mais aussi les records. Et pourquoi pas, en tout cas, il a laisser entendre ces derniers temps, pourquoi pas s'attaquer au record du monde de la distance, celui de

0: Christophe Milak, le Hongrois, eh bien, Léon Marchand, en tout cas, a bien l'intention de créer peut-être une grande sensation dans ce bassin de Saint-Denis. Cette soirée qui a commencé sur les chapeaux de roue pour les Français, puisqu'il y a quelques secondes, Marie-Ambre Molu et Pauline Mailleux se sont qualifiées pour la finale du 100 mètres d'eau. Ce sera demain soir. Elles ont réalisé tout simplement les premiers et deuxièmes temps de ces demi-finales.
1: Merci Jérôme Val, en direct des bassins de la piscine de Saint-Denis, près de Paris. Et s'il brille donc ce soir, Léon Marchand, il essaiera de décrocher son premier titre européen demain soir lors de la finale des 200 mètres papillons.
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3: Une belle nuit étoilée nous attend dans l'ensemble. Quelques passages nuageux pourront simplement apparaître en fin de nuit, mais rien de bien grave en revanche. Côté température, il va continuer de faire chaud entre 20 et 23 degrés au plus frais. Cette nuit, demain, samedi, le week-end commencera sous un franc soleil. Le soleil sera parfaitement dégagé. Je parle du ciel, mais le soleil, lui, régnera son partage durant toute la matinée. Côté température, elles grimperont rapidement. L'après-midi, l'ambiance commencera progressivement à changer. Le ciel se chargera au fil des heures. En fin de journée, quelques pluies seront possibles sur la plaine au nord de Strasbourg. Côté température, je vous le disais, il va faire chaud, très chaud. 37 degrés. Passez une excellente soirée, un bon week-end. À très vite. Bisous.
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5: Bonsoir à tous et d'avance, bon week-end de la Miaou. Si vous êtes sur la route ce soir, on va vous accompagner pendant une heure avec le carburant le plus efficace, les tubes des années 80, idéal pour rouler avec le sourire. Et ça commence comme ça.

0: Les nuits sans Kim Wilde, c'était Laurent Voulzy.
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0: Quand on est fan d'un artiste, on peut faire n'importe quoi. Se tatouer son nom sur une partie intime, attendre devant sa porte pendant des heures, ou alors faire une chanson. Laurent Voulzy était fan de Kim Wilde, il en a fait un tube. Après, j'ai pas vérifié s'il avait fait tatouer son nom derrière son oreille. Hein. Ça, c'était en 85. Deux ans avant, pendant l'été, vous avez sûrement dansé grâce à une invitation du groupe Italo Disco Riviera. Souvenez-vous, vamos a la playa. Allez préparer vos maillots.
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0: face, c'était Corinne Charby. C'est vrai qu'il faut laisser le hasard faire les choses, mais avec ce titre, tout était prévu d'avance. Pile ou face avait toutes les qualités pour devenir un tube. Une mélodie accrocheuse, un texte plein d'espoir, une chanteuse à la voix et au physique agréable. Bah, résultat, plusieurs semaines dans le top 50. C'était en 1987, la même année que Bertignac et les Visiteurs, grâce à ces idées-là qui arrivent dans un instant.
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0: écoutez Ici Alsace, 100% années 80, ça continue dans une minute après quelques infos.
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2: On va ralentir désormais, on va découvrir l'Alsace au fil de l'eau, direction Bissheim, près de Neuf-Brisach, où vous pouvez embarquer tout l'été pour une promenade en barque sur le Gießen. Pendant environ 45 minutes, vous montez à bord d'une barque à fond plat, équipée d'un petit moteur électrique, donc particulièrement silencieux, et vous vous laissez guider tranquillement sur l'eau. L'intérêt de la balade, c'est aussi tout ce qu'on découvre autour, des berges bordées de roselières, de saules et de peupliers, mais également de nombreuses espèces d'oiseaux. Votre guide batelier en profite aussi pour vous raconter l'histoire de Bissheim et de ses cours d'eau. La pêche a d'ailleurs longtemps occupé une place importante dans la vie du village. Le saumon, d'ailleurs, figure encore aujourd'hui sur les armoiries de Bissheim. Les promenades sont proposées du mercredi au dimanche de 13h30 à 17h30 jusqu'au 30 août. Et en cas de forte chaleur, les départs peuvent être organisés le matin. Côté tarif, seulement 3€ pour les adultes, c'est rien du tout, et 2€ pour les moins de 12 ans. Les étudiants et les plus de 65 ans, c'est également 2€. Attention tout de même, la réservation est obligatoire. Le départ se fait à l'embarcation de l'ancien abattoir rue du Stade à Bissheim. Voilà une belle promenade en barque à fond plat sur le Gießen. Si vous êtes alsacien ou de passage dans notre région, c'est à ne pas rater.
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0: I just called to say I love you, c'était Stevie Wonder.
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0: Eh oui, les déclarations les plus simples sont toujours les plus efficaces. Durant l'été 84, ce standard de Stevie Wonder se retrouve numéro 1, même en France, juste avant la naissance du top 50, la même année en novembre. Alors c'est vrai, on est le pays de l'amour. Et pour les chansons romantiques, on connaît la recette. En 88, deux enfants stars, une française, un américain, plus une mélodie sucrée, plus une histoire d'amitié sous-entendue amoureuse, c'est numéro 1. Elsa, Glenn Medeiros, un roman d'amitié.
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0: Le groupe Gold avec Ville de Lumière. En 1986, le groupe toulousain rend hommage à la ville de Beyrouth, ravagée déjà ou encore par une guerre civile. Un texte écrit par Jacques Cardon, mais en collaboration avec l'ensemble du groupe, et ce fut un succès, un de plus. Dans un instant, dès 20h, vous avez rendez-vous avec Émilie Mazoyer pour les essentiels de Décibel. En attendant, on reste dans les années 80, tiens. Jean-Jacques Goldman arrive dans un instant avec « Il changeait la vie ». Belle soirée à tous.
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0: Mario Ramsamy du groupe Image qui fête avec vous en direct dans Décibel les 40 ans de l'hymne incontournable de vos meilleurs teufs, soirées et autres karaokés. Les démons de minuit ont 40 ans, on en parle ce soir dans Décibel. Et bonsoir Mario.
1: Bonsoir.
0: Bienvenue dans Décibel, cher Mario. Votre voix, oui, nous accompagne depuis 40 ans maintenant. Et le premier tube d'Image, Les démons de minuit. Alors pour les 40 ans, j'ai vu qu'était sorti un premier remix officiel. Bon, moi je préfère l'original. Parce que
1: moi aussi.
0: Vous aussi, hein, ouais. Mais quand même, pour info, sachez que, voilà, en 40 ans, il y a eu plein de remixes, de reprises, on se baladera tout à l'heure. Là, pour la première fois, c'est officiel. Et l'artiste électro qui s'en est occupé s'appelle Asghar.

0: première fois qu'il y a officiellement les qui ça.
1: Ouais, parce que je pense que c'est quelque chose qui appartient au public. C'est,
0: ah oui.
1: Ça ne m'appartient plus. Et puis les qui ça, il a suffi que j'insuffle un qui ça, les démons diminuent.
0: Ouais.
1: Et ça fait un peu le tour de.
0: Ah oui.
1: Ça fait le tour du monde. Et non, parce qu'on fait, on faisait des festivals beaucoup à l'époque. Et
0: vous avez créé un monstre. Vous avez dit une fois qui ça
1: et ça, ça fait le tour du monde. Ça fait le tour du monde.
0: Et oui, parce que même dans la version de Julien Doré, il dit qui ça.
1: Ouais. Ouais.
0: On en parlera tout à l'heure de la version de Julien Doré. Mais là, puisque nous célébrons l'anniversaire de cette chanson qui est au-delà du tube, même sur le communiqué de presse, il est écrit hymne générationnel. Et je ne suis pas d'accord, parce que ça voudrait dire qu'il n'y a que les gens des années 80 qui se sont appropriés. Moi, j'ai une fille de 12 ans, elle connaît par cœur les démons de minuit. Donc c'est multigénérationnel, Mario.
1: Ben, quand on fait la tournée Star 80, on voit que le public se rajeunit vachement. Oui. Et il y a un rajeunissement même, comme la chanson Born to be Alive, qui est un grand classique.
0: Ah, Patrick Hernandez.
1: Ouais, j'ai trouvé que on a amené une forme de... Ça devait être remboursé par la sécurité sociale, je pense.
0: Je suis bien d'accord avec vous.
1: Parce que là, ce public-là, ils sont nostalgiques de cette chanson.
0: Ouais.
1: De manière que c'était ce moment-là de leur vie qui était, pour eux, un des moments les plus merveilleux. C'est les plus beaux souvenirs. C'est, économiquement, ça allait bien. C'est tout. Ils étaient heureux.
0: Ouais.
1: Dans les années 80. Et, d'ailleurs, c'est pour ça qu'un peu aujourd'hui, je suis un peu malheureux parce que j'entends plus ce genre de titre arriver sur le marché.
0: Ah bah alors oui, mais alors vous savez qu'ici, là, vous êtes au bon endroit. Hein.
1: Déjà,
0: il y a une heure de titre années 80 tous les soirs entre 19h et 20h. Et puis très régulièrement dans la journée, bien sûr, on est attaché à ces chansons-là, nous.
1: Parce que c'est ici.
0: C'est ici et pas ailleurs, Mario. Alors pour les 40 ans des Démons de minuit, moi j'avais envie justement de savoir dans quel état d'esprit vous étiez il y a 40 ans au moment où cette chanson sort. Alors vous savez pas encore que ça va être un tube et que vous allez être numéro 1 du top 50 pendant 13 semaines consécutives, c'est énorme. Vous le savez pas. Dans quel état d'esprit vous étiez à ce moment-là, vous, Mario?
1: J'étais dans un état d'esprit pas très positif.
0: Ah ouais.
1: Parce que je suis issu du monde du jazz. Et lorsque je me suis retrouvé avec Jean-Louis, avec Christophe Desprez, avec tous les auteurs, les intervenants dans cette chanson, je me suis dit, mais qu'est-ce que je suis en train de chanter quand j'étais dans la cabine? Je me suis dit, mais ça ne me correspond pas. Je sens pas. Mais il y a Monsieur Richard Seff, celui qui a écrit la version française de cette chanson. Il a dit, t'inquiète, regarde-moi, ça va marcher. Parce que les démons diminués, il y en a qu'un. Parce que on a mis un an à construire cette chanson. Parce que nous, ce qu'on voulait entendre en France, c'est d'entendre une chanson qui fait danser les Français dans les discothèques. On avait visé ça parce que il y avait trop d'Italiens à l'époque.
0: Italo disco à fond.
1: Et life is life.
0: La la la la la. Il fallait pas leur laisser tout le marché.
1: Ouais, et je me suis dit. Il y avait Jean-Jacques Goldman, il y avait Francis Cabrel, ça passait dans les boîtes de nuit, mais ça faisait, c'était pas un truc étudié pour danser.
0: Non.
1: Pour faire danser.
0: Ouais.
1: On a fait ça. Après, il y a eu Début de soirée qui est arrivé dernièrement avec tan tan tan tan tan tan tan tan tan, un remake.
0: Oui,
1: un peu du gimmick des démons des minuit.
0: C'est pas faux.
1: Non, mais c'était pas bête. C'était pas bête. Moi, j'ai trouvé. Et tu tapes. Et d'ailleurs, c'est comme ça qu'on s'appelle quand on est dans les coulisses de
0: Star 80. Tu tapes.
1: Et je trouvais qu'il y avait, moi, à cette époque-là, il y avait un élan de rire, un élan d'envie de faire des choses pour le public, pour les gens, pour les faire danser. Et moi, mon état d'esprit, lorsque j'ai vu que j'étais spanté, parce que un mois plus tard, même pas, 15 jours plus tard, on était numéro 1.
0: Ouais.
1: Et numéro 1, première semaine, deuxième semaine, troisième semaine, à un moment, on a pris le virus, Jean-Louis et moi, on a pris le virus de s'arrêter dans une cabine téléphonique, appeler la maison de disques et de leur dire, est-ce que nous serons encore numéro 1 demain au top 50?
0: Et ils répondaient oui à chaque fois.
1: Ouais, ça, et c'était pendant 13 semaines comme ça, sans arrêt.
0: C'est fou. Mais alors, ce qui est intéressant, c'est que comme vous, donc, étiez chanteur de jazz, vous nous l'avez dit,
1: oui.
0: Donc pas forcément destiné à faire carrière dans la variété qui fait danser, le fait que la chanson ait du succès, ça vous a fait plaisir? Ou alors vous vous êtes dit, mais mince, là je suis foutu, je vais être obligé de la chanter toute ma vie?
1: Non, pas du tout. Je me suis dit, le jazz ne fait pas vivre son homme.
0: Ça, c'est pas faux non plus.
1: Et,
0: ouais.
1: Et j'ai vu que cette chanson, elle avait... C'est le public, c'est les gens qui a fait vivre cette chanson à mes yeux.
0: Ah, ils l'ont choisi.
1: Parce que la première fois que je suis monté sur scène à Saint-Étienne, la Perche, je n'oublierai jamais ça. C'était mon premier gala. Il y avait femmes publiques. Tu connais toute la musique. À cette époque-là, je faisais une première partie. Il y avait Chas Guigaro aussi.
0: Ouais.
1: Avec, c'est pas grave, j'ai Alzheimer qui commence à m'attraper.
0: Mais non,
1: 40 ans plus tard.
0: Pas Alzheimer, c'est parce que c'est l'heure de l'apéro.
1: Et
0: donc, premier gala.
1: Le premier gala, j'ai vu 3000 personnes en train de chanter cette chanson à ma place. Limite, je ne devais même pas chanter. Limite, je posais le micro et c'était eux qui faisaient le show.
0: Ça doit faire une impression incroyable, ça.
1: J'étais frissonnant, j'étais à l'aise, je sais pas, j'étais, ça faisait un effet de joie, en même temps de tristesse, puisque j'enterrais ma vie de jazzman, et en même temps je me suis dit, bon, de toute façon, tu as une chance, tu t'imagines la chance que t'as, tu sors de l'île Maurice, dans un petit ghetto où tu vivais, est-ce que tu aurais pensé qu'un jour, t'aurais fait un titre comme ça, qui fait danser? On a pratiquement un single dans chaque foyer française.
0: Ah mais c'est sûr, tout le monde.
1: C'est incroyable.
0: Ah mais oui.
1: Incroyable.

0: Juste jusqu'au bout de
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0: Eh, pas mal.
2: Ouais, belle voix, belle voix.
0: Vous écoutez ici et on célèbre ce soir les 40 ans de cet immense tube de Images, Les Démons de Minuit. Oui, 40 ans déjà. Et si vous êtes en train de réviser parce que vous allez rencontrer cet été votre correspondant anglais, pas de problème, on a la version in English.

0: emotion, ça parle pas du tout de la même chose en anglais.
1: Non, c'est pas du tout la même chose. Et je le dis un peu aujourd'hui parce que je dois mettre le point sur le i.
0: Allez-y.
1: Alors, cette chanson, on m'a demandé d'écrire une version anglaise, mais vite fait. On était à table avec Stéphane Després, le frère du compositeur, avec le guitariste. Et on a commencé à... Parce que je parle l'anglais couramment, donc on m'a demandé d'écrire le texte. Mais je ne savais pas que c'était une ruse.
0: Une ruse.
1: Une ruse pour faire plus de droits.
0: D'accord. Ah oui, donc vous pensiez rendre service et en fait c'était pour ressortir la chanson en version anglaise sans tellement.
1: Non, c'est la version française devient une adaptation de la version originale. Et c'était les astuces de l'époque et puis c'était assez bizarre.
0: Donc avec cette version anglaise, la version française rapportait plus de droits. C'est ça?
1: Non, c'est la version anglaise qui est déposée à la SACEM en tant que version originale, et la version française devient une adaptation de la version...
0: Ok, originale anglaise.
1: Voilà, voilà.
0: Ah oh bah dites donc. Et ouais. Alors vous, ça vous fait moins de sous ou ça va?
1: Non, ça va très très bien.
0: Ah bon, tant mieux.
1: Ça va très très bien, mais c'est l'idée de ne pas donner l'appartenance même de... Parce que la version anglaise n'est pas passée en radio.
0: Non.
1: Enfin, vous voyez ce que je veux dire, c'est la version française qui est passée en radio.
0: Ok, la version anglaise, elle servait juste de, voilà, ouais, on va dire de mettre étalon pour ensuite parler de l'adaptation française.
1: Voilà.
0: Ok.
1: Et pour avoir plus de droits surtout, parce que plus de droits au niveau de nous.
0: Ouais.
1: Parce qu'il y a des malins qui ont voulu essayer, ils ont essayé, si vous voulez, on a essayé de faire une répartition juste
0: ouais.
1: entre 5 personnes. Et cette répartition-là, je trouve ça. On était un groupe. Dans un groupe, c'est 50-50, tout le monde.
0: Ouais.
1: Et, mais
0: bah, si on est 5, c'est 20-20-20-20-20. Ouais.
1: Donc, à part égal. Mais là, c'était pas très égal.
0: Aïe. Eh, mais ça. Très...
1: Ouais, je trouve je trouve ça injuste. Injuste pour celui qui a écrit, comme Richard Seff, injuste pour lui surtout.
0: D'accord.
1: Parce que je voulais le dire un jour parce que ça m'a fait drôle. J'aime la justesse dans la vie. J'aime pas le mensonge. J'aime qu'on soit juste avec. Parce que c'est de l'art. Et cet art-là, les gens vont aimer cette chanson. Les gens vont l'écouter, vont l'entendre. Ils vont le prendre tel quel. Pour moi, une chanson, c'est de l'amour que tu donnes aux gens.
0: Mm-hmm.
1: Et donner de l'amour avec un truc. Une base pas très très
0: équitable,
1: ouais. Je trouve ça inéquitable.
0: Et avec le temps, est-ce que justement cette injustice ou ce manque d'équité, vous avez réussi à en parler avec lui et essayer de réparer ça?
1: Non, c'est pas. Non, j'essaie de faire comprendre que il faut être beaucoup plus juste dans la vie, c'est tout.
0: Ouais.
1: C'est de remettre les choses dans l'ordre. Même si dans l'action ça ne se fera pas, mais de mettre les choses dans l'ordre, c'est Richard Seff qui a écrit le texte.
0: Il a écrit le texte des Démons de minuit. Eh bien, voilà. Ça a été.
1: Parce que le producteur lui l'a dit. Vous êtes un groupe de Toulouse et vous chantez en anglais. C'est pas normal. Donc j'ai un ami qui s'appelle Richard Seff et je vais lui donner votre version. Il va écrire un texte. Et il a écrit les Démons de minuit.
0: Ok.
1: Tout le monde a sauté de joie parce que c'était vraiment un thème comme les démons des minuit, c'est explosif. C'est explosif dans ce que ça donne comme image aux gens.
0: Évidemment.
1: Même si on s'appelait image, c'est l'image quoi. C'est ça donne quelque chose dans les oreilles, dans le cœur, ça laisse imaginer chaque personne dans une situation bien précise dans cette chanson. C'est vague, tout en étant précis. Je trouve que cet auteur est extraordinaire.
0: Bah bravo à lui. Et puis ces mots sont chantés 40 ans plus tard.
1: Ouais.
0: Alors puisqu'on parle d'image, il y a l'image associée au Démon de minuit, c'est le clip. Un clip complètement frappadingue, tournée dans l'église Saint-Pierre des Chartreux à Toulouse, vraie église. Alors vous, Mario, donc le chanteur, vous êtes derrière le bar et vous filez au prêtre un truc à boire, une espèce de breuvage bleu qui fait que le prêtre va transformer l'église en boîte de nuit,
1: oui.
0: Va danser un slow langoureux avec une dame en barésie, le tout devant les petits vieux qui sont à la messe. Enfin, elle est incroyable cette idée de clip. À côté, Like a Prayer de Madonna, c'est les bisounours, les enfants. Sachez-le, ouais. Les démons de minuit, c'est la folie à l'église, quoi.
1: Ouais, mais c'est un peu.

0: thème.
1: Oui.
0: Les démons de minuit dans l'église, et ça se passe dans l'église, parce que, en plus, on a, le père Di Falco.
1: Oui.
0: A dénoncé ce clip qui il voulait l'interdire à un certain moment donné.
1: Bah, le père Di Falco, il a peut-être d'autres choses à dénoncer avant de parler de votre clip, non? Qu'est-ce que vous en pensez?
0: Oui,
1: avec
0: pense,
1: le recul. Il avait d'autres choses, d'autres dossiers brûlants. Mais d'accord.
0: Et
1: ça n'a jamais été interdit, ça n'a pas marché, ça.
0: Non, ça n'a pas marché, au contraire. On descendait, on était deuxième. Et du coup, ça a relancé la vente du disque. On
1: est redevenu premier.
0: Vous voyez. Et le clip, je trouve que bon, je trouve ça vachement bien, parce que je suis pas.
1: Mais c'est très audacieux, moi je trouve, c'est chouette.
0: On en avait envie, on en avait envie.
1: Ça change des clips de l'époque où on voit le chanteur en train de faire un playback avec des filles qui dansent derrière. Là, il se passe vraiment des choses dans le clip des Démons de minuit.
0: Comme à l'époque, le mot buzz n'était pas là. On avait envie de faire le buzz à l'époque, de se faire un peu chahuter.
1: Ouais.
0: Parce que nous avons l'esprit un peu catholique dans la tête.
1: Toujours.
0: Et le fait de dégratigner un peu cette dogme qui est le catholicisme dans l'Église, je trouve ça fantastique l'idée.
1: Alors, si vous ne l'avez pas vu à l'époque, ce clip,
0: il faut voir.
1: Vous pouvez aller le voir. En plus, il est en version bien restaurée sur YouTube. Alors vous avez parlé tout à l'heure des droits d'auteur, de l'équité, tout ça n'existait pas vraiment au moment du premier tube d'Image, dirons-nous.
0: Ouais.
1: Voilà, il y a 40 ans. Est-ce que, alors si on met ça à part, on en a parlé aussi, je me souviens, avec Axel Bauer, avec il y a plein d'artistes qui, dans les années 80, ont fait leur premier tube et se sont rendus compte que voilà, c'était un petit peu compliqué, qu'il fallait bien lire les papiers avant de les signer. Mis à part, est-ce que vous êtes, vous, Mario, nostalgique des années 80, ou est-ce que vous êtes heureux dans notre époque?
0: Je suis heureux parce que j'ai eu un bébé.
1: Ben oui, félicitations.
0: Mais pas la vie. La vie elle-même est super difficile.
1: Ouais.
0: La vie elle-même est quand je vois beaucoup de tristesse, beaucoup plus que dans les années 80 aujourd'hui. Je vois beaucoup autant que la technologie a avancé, et je vois qu'on recule dans la tête, dans la mentalité, dans le côté humain. Le don de soi. Le don de soi est devenu très hypocrite, très, très, très personnel. Et c'est ce qui me manquait. Il y avait l'esprit de solidarité, même si on se faisait des coups bas, par moment, mais il y avait cet état d'esprit de vouloir regarder l'autre avec une forme de compassion. On avait là ce cœur-là. D'ailleurs, Jean-Jacques Goldman, il a fait les Restos du cœur à l'époque.
1: Oui, c'est vrai. Avec
0: et j'ai trouvé ça très très fort, parce que Jean-Jacques Goldman, Coluche et tous ces gens qui ont de l'humanité dans leur cœur, on fait pour moi c'est un don à l'humanité, les Restos du cœur.
1: C'est beau que vous parliez des Restos du cœur, puisque justement les Enfoirés, la troupe des Enfoirés a chanté à plusieurs reprises dans les spectacles des Restos du cœur les Démons de minuit. Par exemple, là on est en 2004, le spectacle s'appelle Les Enfoirés dans l'espace, et on va entendre notamment la voix d'Hélène Ségara.

0: super. Didier est super, moi je l'adore. Il a sorti un premier album fabuleux il y a quelques années qui s'appelait « Vaut mieux en rire que s'en foutre ».
1: Oui.
0: avec des chansons comme « Petit caniche, peluche pour vieux » que je vous recommande chaudement. Et donc il a fait cette reprise des Démons de minuit. Bon, la prochaine, je suis sûre que vous la connaissez.

0: c'est extraordinaire. Mais ça prouve que c'est une chanson qui a le cœur de vouloir faire danser, faire chanter les gens. C'est très, je dirais...
1: Fédérateur.
0: Fédérateur, voilà.
1: Ouais. Et puis bon, il y a cette version-là, évidemment, qu'on ne peut pas passer sous silence.
0: Non.
1: Parce que quelle version dingue.

0: version de Julien Doré.
1: Oui, j'ai reçu un coup de fil de lui un matin.
0: Ouais.
1: Il y a 2 ans de ça, son album est sorti.
0: Imposteur, ouais.
1: Oui, Imposteur. Et salut, c'est Julien Doré. Ça t'ennuierait pas de venir faire un gag à tout le monde? Je voulais faire le buzz et je suis monté à Paris et il m'a emmené dans un sublime hôtel et il m'a dit écoute, tu vas faire semblant que tu n'aimes pas qui ça. Et après, zoom arrière, il a dit, c'est ça que j'aime avec les jeunes de maintenant. Ils ont l'idée, ils ont l'intention, ils ont cette inventivité de partir de quelque chose qui existe très fort déjà et d'emmener un plus par rapport à ça. Et Julien Doré est très bon pour ça.
0: Et en plus, il est en train de nous écouter, il vient de m'envoyer un message. Alors, c'est un vocal. Il m'a dit, allez, il faut passer ça à Mario. Alors, c'est parti. Je mets mon téléphone devant mon micro, pardon pour la qualité du son.
2: Salut Mario, écoute, tu es avec mon amie Émilie et je voulais te faire un petit coucou. Voilà, une petite pensée, c'est Julien Doré. Te remercie encore une fois pour toute la bienveillance et ce joli moment partagé ensemble. Voilà, quand on s'est vu et qu'on a fait notre petite blague où on a fait croire que tu n'aimais pas du tout ma version des Démons de minuit. C'était un moment génial et puis notre discussion aussi après. Voilà, ça, c'est des moments dont je me souviens. Donc voilà. Je voulais te faire ce petit coucou, t'embrasser et puis te dire à bientôt, j'espère. Je t'embrasse, Mario. Gros bisous et salut, Émilie. Ciao.
0: Oh, c'était
1: un gros bisou de ma part aussi.
0: Oh, Julien. C'est une vraie rencontre, ça, Julien.
1: Ah non, mais c'est une vraie rencontre. C'est une vraie rencontre. C'est quelqu'un qui. Et il... D'ailleurs, si tu le vois sur lui, ça, c'est le body talking, as we say in English.
0: Ouais. Le langage corporel de Julien.
1: Ouais, c'est ça. Ouais. Et il va vers les gens, il est généreux, il est tout est pensé, c'est bien calculé, c'est bien réfléchi. Et moi, j'aurais aimé que mon fils le ressemble dans si je voulais que il y a quelqu'un, un membre de ma famille qui je voudrais que mon fils ressemble à cette forme de caractère d'artiste parce que j'adore ce qu'il est.
0: Waouh, mais c'est beau. Merci beaucoup d'être venu nous voir, Mario. Félicitations pour les 40 ans des Démons de minuit. On se reverra pour fêter les 50 ans, sans doute. Et puis, alors, vu que de toute façon, vous faites un concert tous les 3 jours en moyenne, on va pas tarder à se recroiser sur scène.
1: Hein, non, on va pas tarder.
0: Bon, génial. On va passer un bel été. La bise au tout petit qui vient d'arriver.
1: Merci beaucoup.
0: Merci d'être venu nous voir.
1: Thibaut, elle s'appelle.
0: Oh, bisous, c'est une petite fille.
1: Bisous, ma Thibaut.
0: Oh, elle nous écoute, mais elle a quel âge?
1: 7 mois.
0: 7 mois, oui. Donc on peut dire des gros mots, ça ne lui fera pas. Elle sera pas trop attirée. Fantastique. Merci beaucoup, Mario. À très bientôt.
1: Des bisous à toi, Julien.
0: Merci.
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0: Bienvenue au stade Vélodrome, ici à Marseille. La première journée de répétition de Corso Mezzu Mezzu qui s'achève. Et l'émission Décibel qui commence avec Patrick Fiori. Salut Patrick.
6: Ben merci, salut tout le monde, merci d'être là.
0: Parce que tu rigoles.
6: Il y a des artistes fidèles depuis le début du Corso Mezzu Mezzu, du 1, 2, 3, mais il y a une radio fidèle aussi et que j'aimerais aussi honorer et féliciter comme un artiste, parce que c'est un petit peu ça finalement, quand on a un projet qui nous suit et qui nous dépasse. Vous avez toujours été là pour remettre les choses dans l'ordre et nous accompagner au mieux. Donc merci à vous.
0: Corso Mezzu Mezzu, d'abord les albums et puis ensuite des grands shows, des grands spectacles. On se souvient tous, il y a 2 ans à Paris, la Défense Arena, la plus grande salle fermée d'Europe, 40 000 spectateurs et tu annonces à la fin du concert que t'as un rêve fou, oui. C'est le Vélodrome.
6: Oui, j'étais avec le directeur. C'est vrai, ouais, j'étais avec le directeur du Vélodrome. Et en fait, Rabat Ouya, avec qui, enfin, c'est un fou furieux aussi qui nous suit dans cette aventure.
0: Il y a que des fous.
6: Qui est suite concert, nous c'est la belle lune. Et Rabat me dit, je suis avec le directeur du Vélodrome au téléphone et je parle à ce monsieur et je lui dis voilà, ben, tout simplement, avant de monter sur scène, donc il y a l'intro qui est parti, tout ça. Et je lui dis mais dites-moi oui, monsieur. Et donc il savait à qui il parlait. Rabat lui avait dit. Et au dernier moment, les 30 secondes avant de monter, j'entends oui, vous pouvez annoncer que vous serez à l'Orange Vélodrome. Donc j'avais pas la date précisément, mais en tout cas le rendez-vous était fixé. Et je monte sur scène et j'attends qu'un truc. C'est paradoxal, mais j'attends que la fin du concert
0: pour le dire. Pour mais le oui, dire. Évidemment.
6: Pour dire ça et voilà. Et puis le lendemain, c'est pas un secret. J'ai Florent au téléphone qui traversait une période compliquée.
0: Florent Pagny, ouais.
6: Voilà, j'ai Florent. Oui, pardon. J'ai Monsieur Florent Pagny au téléphone qui traversait une période compliquée. Et pour tout vous dire, et il le sait, il y a pas de souci avec ça. Je lui ai dit voilà, t'en seras où à ce moment-là. Donc il savait pas vraiment. Il me dit mais 2026. Et je lui ai dit, moi, le mois de mai. Il m'a dit, mai, fais ce qu'il te plaît, non? Voilà. Et donc, j'ai appelé Rabat et j'ai dit, Rabat, on bloque le 23 mai 2026 à l'Orange Vélodrome.
0: Bravo, monsieur Metsu. J'ai une petite question indiscrète. Là, t'as
6: si je peux répondre.
0: Un rêve qui se réalise. Tu l'as rêvé, il est en train de se réaliser. Est-ce que, à un moment, tu vas te laisser submergé par l'émotion, ou bien il y a tellement de trucs à organiser, je te vois depuis tout à l'heure, tu cours à droite, à gauche, etc. Est-ce que tu vas prendre un moment juste pour t'asseoir et goûter et savourer ce rêve qui se réalise?
6: Non, parce que si je viens m'asseoir, je vais être débordé d'émotions. Donc en fait, je suis très heureux et merci à toutes les équipes de m'avoir mis partout. Et
0: partout, tout le temps.
6: À tous les points, du pépiniériste, des plantes qui sont, la végétation qui sont dans le Vélodrome, au son, à la lumière, tout ça. L'investissement qui me va, hein, parce que c'est moi qui l'ai décidé, et vraiment à tous les points et tous les postes, parce que je veux que ça reste digne et que ça ressemble bien évidemment à la culture et à ce qui m'a été inculqué. Mais je veux aussi que ce soit digne par rapport à la présence des artistes et à leur souhait d'être là, et vraiment là. Donc du coup, je suis submergé. Ça, c'est depuis 10 jours, depuis trois ans pratiquement, mais depuis 10 jours vraiment. Et je préfère être à tous les postes pour pas m'écrouler, parce que ça peut arriver à n'importe quel moment. Et même à ce moment-là, là, dès que je me pose et que je vous parle, je suis gorgé d'émotions. Donc non, je suis un peu partout, on me voit passer, courir, mais je cours pas pour rien, je passe pas pour rien. Chaque pas est une décision importante pour que le déroulement du spectacle soit à la hauteur de l'investissement de chacun et chacune.
0: Merci beaucoup, Patrick Fiori. Allez, il faut courir. Continuez à courir.
6: Allez,
0: merci. Et bravo. Corsou, Metsu, émission spéciale Décibel au Vélodrome, c'est parti.
6: Et merci à ICI.
0: Jean-Louis Aubert, salut.
7: Bonjour.
0: Bonjour Jean-Louis Aubert. Bon, j'ai une passion pour Pas Fini, le dernier album qui est infini. Est-ce que dans une réédition de Pas Fini, il pourrait y avoir une chanson en corse?
7: Moi, j'aime bien la chanson qu'on m'a fait faire, hein, on va dire ouais. Ça comme ça, parce que je l'ai en phonétique et tout ça, mais j'adore les chants corses.
0: C'est magnifique.
7: Et j'adore la Corse d'ailleurs. Et je voudrais remercier un petit village qui m'a pris dans ses bras il y a de nombreuses années, qui s'appelle Nonza.
0: C'est où
7: C'est au-dessus de Saint-Florent, c'est okay. Sur le Cap Corse. Et voilà, j'avais un de mes meilleurs amis qui s'appelle Émile, qui est enterré là-bas parce que les amis s'en vont. Mais,
0: ouais.
7: Mais ce village a été... J'ai créé énormément de chansons là-bas. Et,
0: alors, qu'est-ce qui est inspirant en Corse? Est-ce que c'est les éléments, la nature qui est belle, qui est brute, qui est puissante? Est-ce que c'est les gens? C'est quoi?
7: Les gens sont un peu comme la nature.
0: Brute et puissant. C'est vrai.
7: Oui, mais aussi c'est une nature qui, quand elle vous prend dans ses bras ou quand vous êtes avec les gens qui la connaissent de là-bas. Je me souviens, on montait dans la montagne et ils avaient des cris entre eux, ça me rappelait des cris préhistoriques quasiment.
0: Oh, wow.
7: Et ils se reconnaissaient entre eux. Et c'est vrai qu'il y avait des tunnels dans des ronces dont les épines faisaient la longueur de ma main.
0: Ah ouais, des belles épines, 15 centimètres.
7: Mais en fait, il y a des tunnels là-dedans. Je comprends qu'on les ait pas trouvés. Mais il y a c'est un pays, mais comme la plupart, c'est un pays, quand vous êtes accepté, les bras sont grands ouverts. Et si vous n'êtes pas gentil, Les bras sont grand fermés.
0: C'est ça. Et les coups de pied sont droits au cul.
7: Et ça me rappelle à la Jamaïque, un peu comme ça aussi. Ouais. C'est-à-dire que c'est vraiment, dès que les sourires apparaissent, on sent comme chez soi. Mais j'adore ce pays.
0: Ça s'est bien passé, Jean-Louis, la répète, avec votre chez Ventoux.
7: Oui, ils sont très. Ils me câlinent beaucoup.
0: C'est vrai.
7: Ah, bah oui.
0: Ah, c'est bien
7: ils
0: ça.
7: Ils sont très gentils. Et ils m'aident, évidemment, parce que. Ouais. C'est pas facile, mais.
0: Ça va être un grand moment. C'est la première fois, alors, que vous allez chanter en Corse, devant un public. Alors, on est à Marseille, mais quand même, il y aura beaucoup de Corses.
7: Oui. Je pense qu'ils vont voir quelques petites erreurs de phonétique, mais c'est une jolie lettre. C'est une lettre de Napoléon quand il avait 18 ans. Il était un petit caporal et il était assez en colère qu'on laisse tomber sa petite île.
0: C'est ça.
7: Et il engueule un général français, je pense, ou corse, mais qui ne fait pas son boulot à ses yeux.
0: C'est beau, c'est rock, c'est Jean-Louis Aubert et Voce Ventoux ici à Corsu, Mezzu Mezzu. Et merci d'être passé nous voir, Jean-Louis.
7: C'est un plaisir.
0: Et à la prochaine. Merci.
7: À tout à l'heure.
0: Oui.

0: festival et on est dans les coulisses de Corso Mezzo au stade Vélodrome ici à Marseille. On vient d'entendre le duo entre Jean-Louis Aubert et Voce Ventu. Et ben justement, ils nous ont rejoints et pas tout seuls. J'ai l'impression qu'ils ont des copines très chic. Bonsoir Voce Ventu.
1: Bonsoir.
0: Il y a Doumé, il y a Jean-Philippe et il y a Jennifer. Salut.
2: Salut. Oh,
0: Jennifer, j'aime quand tu viens dans Décibel.
2: Merci beaucoup, je suis ravie.
0: Toujours un grand moment. Alors, merci. Est-ce que ça a du sens pour vous, pour Jennifer, pour Voce Ventu, pour d'autres artistes, même pour Patrick Fiori, oui, évidemment, de faire venir la Corse dans Marseille?
2: C'est exceptionnel. Bon, après, à Marseille, il y a une grande communauté corse, quand même. Donc, et puis, le Corse est pour l'OM, donc comment vous dire. Mais c'est vrai qu'effectivement, c'était un défi venant de la part de Patrick, et qui a vraiment grandement réussi ce projet-là avec ses trois albums, et de d'ouvrir un stade, ouais, et de chanter Corse dans le stade, et d'emmener les gens finalement dans cet univers-là. Le Corse se déplace, quoi qu'il en soit, parce que c'est solidaire, c'est comme ça.
0: Et voilà, c'était ça ma question aussi. Est-ce que vous pensez qu'il va y avoir Mezzo aussi, Corse et Continentaux dans le public?
2: Moi, je pense que les Continentaux, ça les intéresse d'entendre ces grandes voix. Ça les fascine aussi, quelque part. Pour remplir un stade, il n'y a pas que des Corses. Je me dis que le pari est grandement relevé.
0: Ouais.
2: Et puis on emmène l'histoire, on emmène le soleil, on emmène les gars, vous savez autant que moi, aidez-moi.
0: Ah oui, Doumé, il a rien dit. Allez, c'est au tour de Doumé.
3: Alors, qu'est-ce que je peux vous dire? C'est une expérience.
0: Sur la Corse à Marseille.
3: La Corse à Marseille, elle est un peu chez elle, comme le disait Jennifer, historiquement.
0: Ouais.
3: Voilà, les Marseillais considèrent même ils sont la capitale de la Corse, tellement il y a une communauté corse importante.
0: Ah, j'aime bien cette géographie-là, c'est pas mal. Ça fait sens.
3: Oui, historiquement, c'est vrai que la Corse et Marseille, c'est deux endroits qui sont extrêmement liés. Et voilà, au-delà de ça, l'expérience pour nous de partager ça avec des artistes de renommée nationale, et pour Jennifer qui est aussi de chez nous, ça nous fait extrêmement plaisir.
0: Tu t'es dit quoi, Jennifer, au tout début, quand Patrick a parlé de ce projet, avant même que ce soit des concerts géants, c'était un album, puis depuis trois.
2: Je l'ai soutenu tout de suite. Et
0: t'as trouvé ça fou?
2: J'ai trouvé ça fou, j'ai trouvé ça génial aussi pour la langue corse, et pour faire perdurer aussi cette identité à laquelle on tient, et puis pour les nouvelles générations aussi, peut-être, parce qu'on compte énormément d'histoires dans les chansons corses, et ça retrace vraiment... ça fait partie vraiment du patrimoine et de la culture. Au-delà des polyphonies, il y a de grands messages, même dans les nouvelles chansons, dans les nouveaux groupes. Et j'ai pensé à la nouvelle génération, j'ai pensé à mes propres enfants, mais pour qu'ils puissent encore plus s'intéresser, et pour faire perdurer et faire vivre cette langue magnifique. Il faut qu'elle soit considérée comme une langue à part entière
0: vivante, bien sûr.
2: Et c'est un combat quotidien aussi en Corse.
0: En Corse aussi, c'est vrai.
2: Ah oui, ça devient.
0: Pour faire vivre la langue corse.
2: Continuer, oui.
0: Ah ouais.
4: Oui, ben Doumé peut vous en parler.
0: Non, il n'aime pas me parler. Doumé, il ne veut pas me parler. J'ai vu des
4: professeurs
0: tout à l'heure.
4: Professeur de langue, je vous écoute. Voilà. Vous dites des choses très intéressantes. professeur de Corse aussi. Donc
0: okay.
4: Il peut vous en parler.
3: Ça donne un rayonnement à la langue corse, évidemment, très important. Et j'espère que c'est un projet qui est bien perçu par l'ensemble des Corses et des gens qui sont attachés à la langue corse.
0: Voilà. Moi, je pense qu'il y a même des gens qui tombent amoureux de la langue corse grâce à des événements comme celui-ci. Alors, merci infiniment, Voce Ventu, Doumé.
3: Merci à vous.
0: Jean-Philippe.
4: Merci.
0: Et Jennifer.
2: Merci beaucoup.
0: Jennifer,
2: merci.
0: Merci.
2: On en profite pour remercier Patrick.
0: Patrick Fiori, des bisous.
3: Merci beaucoup à lui.
0: Oui. Ouais, évidemment. Quel bel événement pour Mezzo Mezzo. Merci, les amis.
2: Merci à vous.
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0: C'est le double retour de la semaine. Christophe Willem qui vient de sortir System, nouvelle chanson qu'on adore. Et il est de retour dans Décibel aussi. Salut Christophe.
6: Comment ça va?
0: Ça va, et toi?
6: Mais très bien.
0: Comment tu t'es retrouvé dans l'aventure Corso Mezzo Mezzo? Est-ce que tu as une petite origine corse quelque part?
6: Alors,
0: une cousine?
6: Pas du tout.
0: Une ex-femme?
6: J'aimerais.
1: J'aimerais.
2: Corse, non. Ce serait génial.
1: Non plus.
2: Non.
1: Non, mais j'aimerais. Mais non. Écoute, Patrick, on se connaît depuis des années. Et il m'avait évidemment parlé de la première version, le premier volume qui avait été fait. Et moi, je pouvais pas à ce moment-là. Et là, on s'est retrouvés. Et c'était un plaisir, quoi. C'est un plaisir. J'ai entendu ce titre que j'ai trouvé absolument magnifique.
2: Ouais.
1: Et on s'est retrouvés en studio. On a essayé d'être le plus clean possible sur la diction. Parce que j'ai pas du tout envie d'écorcher.
2: T'avais un répétiteur?
1: Ah, mais carrément. Si, répétiteur. D'ailleurs, il est avec nous aussi. Dans les loges, on le voit pas, mais il est avec nous. Il nous fait bien répéter quand même. Parce que tu as envie de faire honneur justement et au titre et à la langue. Donc, évidemment. C'est hyper important.
2: Ouais.
1: Et puis là, j'imagine qu'il y a quand même un bon nombre de Corses qui vont être là demain. Donc, j'ai pas envie, si tu veux, de foirer le truc. Donc, non, on est très précis là-dessus. Mais un pur plaisir, vraiment. C'est génial.
2: Patrick aussi, il a ce truc-là. Alors, évidemment, c'est du plaisir, c'est des copains, c'est des chansons et puis des grands moments et des performances vocales incroyables. Mais très important pour lui, de faire vivre cette langue corse, de dire que oui, c'est une langue vivante et tout, et que même en Corse, c'est parfois pas évident de faire passer justement cette force de la langue corse. Donc, t'as bien fait de réviser.
1: Ben non, mais je te confirme.
2: Oui.
1: Non, mais ce qui est fou avec Patrick, déjà, il fédère énormément. Il a cette bienveillance aussi. Et donc, quand il t'appelle pour un projet aussi beau que celui-là, de toute façon, tu ne peux que dire oui.
2: Donc, toi, t'as dit oui sans hésiter.
1: Ah oui, mais sans hésiter. Là, j'ai dit, ben oui, j'étais tellement dégoûté la dernière fois de ne pas avoir pu. J'ai dit, c'est bon, là, je suis là. Et non, c'était vraiment un plaisir. Et puis voilà. Et puis, ce titre est vraiment très, très beau. Donc, j'espère vraiment que demain, je ne vais pas le planter. Donc, envoyez-moi les bonnes ondes pour que tout se passe.

0: Corse à Marseille au stade Vélodrome, parlons-en avec une bretonne, la voix d'or de la chanson française, Nolwenn Leroy. Salut Nolwenn.
1: Salut.
0: Alors ta voix d'or, mais elle vient pas de nulle part, c'est que tu travailles aussi beaucoup et t'es une vraie technicienne de la voix. Donc chanter en Corse, est-ce que ça mobilise des techniques particulières pour
1: Absolument.
0: Toi?
1: Absolument. Chanter, moi j'ai effectivement l'habitude de chanter dans plein de langues différentes, aussi bien en breton qu'en gaélique, qu'en anglais aussi, ou quand voilà. Mais c'est vrai que dans les langues, on va dire régionales, comme le breton, qui n'a pas du tout les mêmes sonorités d'ailleurs que le corse.
0: Oui, c'est ça. C'est d'autres parties de la gorge et du
1: absolument.
0: Palais.
1: Et c'est vrai que ma voix sonne différemment en breton. Il y a plus de consonnes, c'est plus dur qu'en corse où ça coule plus, où c'est plus rond, on va dire. Voilà, il y a plein de subtilités qui sont très intéressantes, mais c'est aussi ce qui fait la magie, ma présence ici, c'est finalement ce rapport entre la Corse aussi et la Bretagne, ce lien qui unit ces deux terres qui est, je trouve, très très fort entre la communauté des Celtes, enfin bretonne et la Corse. Souvent, j'ai eu l'occasion de parler beaucoup avec les groupes corses, et il y a un vrai respect des Corses aux Bretons et vice versa, et ça c'est vraiment quelque chose de Ça veut dire quelque chose.
0: Ouais, et ça fait plaisir aussi d'entendre des voix féminines résonner dans ce vélodrome, parce que c'est vrai que la Corse, tout de suite, on pense aux polyphonies corses, qui sont effectivement une immense majorité des voix masculines.
1: Ouais.
0: Et là, en l'occurrence, toi, tu chantes avec Soirina.
1: Oui, tout à fait.
0: Qui est
1: un groupe de cinq nanas fabuleuses. Et je prends un plaisir fou à les écouter. Puis elles sont merveilleuses. Et j'adore leur voix et j'adore... Voilà, le fait que je trouve que c'est intéressant, effectivement, à travers le projet de Patrick, de Corso Mezzo Mezzo, c'est la rencontre entre les artistes du continent et les artistes corses. Je trouve que ça crée justement aussi une magie ça apporte aussi quelque chose de merveilleux, vraiment.

0: agréable surprise dans les coulisses de Corsou. Metsu, Metsu, je croise. Oh, Ika, salut Ika.
1: Salut. Elle est bien celle-là.
0: Elle est pas mal, non, cette entrée en matière. Non, mais c'est toujours un plaisir de te croiser. La dernière fois qu'on s'est vu, c'était pour le spectacle des Enfoirés.
1: Oui, oui.
0: Tu vois,
1: et
0: voilà.
1: Là, c'est là, il y a genre 20 artistes de plus que la taille du truc. C'est incroyable.
0: C'est énorme.
1: Je suis impressionné. Impressionné. Le stade, les artistes qui sont là, ça va être dingue.
0: Tiens, je sais que tu es un très bon pédagogue, Icar, parce que toi-même, tu as bénéficié, tu me l'avais raconté en émission, des services d'une merveilleuse répétitrice qui, en un été, t'avait fait rattraper tout ton retard,
1: oui,
0: en français,
1: absolument,
0: etc.
1: Au collège.
0: Alors, eh bien voilà, quand on a reçu, il faut redonner. Alors, apprends-moi à dire quelque chose en corse, puisque ce soir, tu as fait ta répétition en Corse avec le groupe La Vinta.
1: Ouais,
0: et demain, vous allez chanter ensemble au Vélodrome. Apprends-moi un petit bout de phrase en corse, s'il
1: te
0: plaît.
1: En vrai, si on était chez les Gaulois, dans le village des Gaulois d'Astérix, on m'appellerait Phonétix.
0: Si tu es Phonétix.
1: Voilà, je suis Phonétix, parce que j'ai tout simplifié, évidemment, pour la prononciation. Je pense qu'on est tous un peu dans ce cas-là.
0: Ouais.
1: Mais ce qui est très important, ce n'est... Oui, il faut bien chanter les mots, mais il faut surtout les comprendre, parce que c'est des chansons riches de sens. Il ne faut pas chanter sans comprendre une chanson, sinon on ne veut pas la porter.
0: C'est vrai.
1: C'est ça mon seul, dans ma petite pédagogie minuscule, le seul truc que je dis, c'est comprendre les mots qu'on chante, parce que c'est une île forte de valeurs et de, qui manque, et de beaux principes, et donc ça fait du bien d'avoir des chansons glorieuses comme ça, avec des textes dingues.
0: Quand il t'a contacté, Patrick Fiori, pour rejoindre cette aventure Corsou Metsu Metsu, toi tu connaissais la musique corse, t'étais déjà allé en Corse, c'était quoi ton niveau de corsitude?
1: C'était à peu près proche du néant, pour ne pas dire le néant. Et il m'avait appelé à midi pour la première fois sur le Corsou Metsu. C'était à Ajaccio. Il y avait une soirée à Ajaccio, il y a 2-3 ans. Et il me dit, est-ce que tu me rends un service? Je lui dis oui. Il me dit, tu vas regretter d'avoir dit oui. Je lui dis quoi? Il me dit, s'il te plaît, il y a cette chanson. Je te demande un remplacement d'urgence. Est-ce que tu peux le faire? J'ai pris l'avion, je suis arrivé, j'ai appris la chanson en phonétique en corse, en exprimant évidemment, en
0: oui,
1: lisant le sens.
0: Oui, tu t'es fait expliquer, tu savais ce
1: le
0: que
1: sens,
0: tu chantais.
1: Voilà, et je suis arrivé et j'ai chanté avec La Vinta il y a 3 ans, comme si je l'avais chanté toute ma vie en phonétique, et j'ai pris un plaisir incroyable et j'ai intégré Corsou Metsu 2, une chanson que j'ai chantée avec Diana Salicetti, et puis, et là, ça reprend et on est là au Vélodrome, après la Défense Arena, sous le regard bienveillant de Bruno Benabar.
0: Salut Benabar.
1: Tu sais, on dirait qu'on est des commentaires PM. Il y a les chevaux qui passent et tout.
0: Genre, Benabar est en tête. Il rattrape
1: Benabar.
0: Patrick Fiori devant le bar.
1: T'as choisi ton lieu.
0: Pardon, on a installé le studio dans un endroit stratégique de
1: magnifique
0: la soirée. C'est comme ça qu'on a fait. Eh ben, viens nous dire bonjour
1: viens
0: en direct.
1: Viens nous dire bonjour. Viens.
0: Allez,
1: viens.
0: Benabar.
1: Allez, viens dire bonjour Bruno. Ben, viens Bruno.
0: De toute façon, t'étais invité. Regarde, ah bah,
2: désolé de m'incruster pendant ton
1: interview. Jamais.
0: Non, je demandais à Icar comment il avait rejoint l'aventure Corsou Metsu Metsu, mais ça m'intéresse pour toi aussi. Alors lui, il a dépanné Patrick et finalement il a été adopté par la famille. Et toi?
1: Un heureux hasard.
2: Bah, j'ai dû le dépanner aussi. Il m'a appelé. Moi, j'ai fait partie du premier quand il faisait ça dans un sous-sol en banlieue avec son camarade, curieusement corse d'ailleurs, ce qui est assez surprenant. Et puis après, on s'attendait pas du tout à l'époque, ça allait devenir ce phénomène incroyable.
0: C'est ça. Là, ça a pris une ampleur. Alors déjà, il y a eu un énorme concert il y a 2 ans à Paris, la Défense Arena, plus grande salle fermée d'Europe, 40 000 personnes. Là, ici, le Vélodrome, c'est plus de 50 000. C'est quand même incroyable. Est-ce que vous auriez parié là-dessus, monsieur?
2: Ah non, pas du tout. Et d'ailleurs, je ne crois pas que c'était l'ambition de Patrick de voir aussi grand. C'était surtout rendre hommage aux Corses. Et surtout, le truc qui était sublime dès le début, c'était d'avoir un chanteur corse et un chanteur du continent.
0: Ouais.
2: Ou chanteuse, évidemment. Et ça, c'était vraiment, c'est ça qui a donné quand même l'esprit et la philosophie du truc.
1: L'esprit mezzo mezzo, qui veut dire
0: moitié-moitié.
1: Voilà. Moitié. Voilà, c'est
0: ce lien. Vous avez dit professeur Icar, et il nous apprend plein de
2: choses. Et non pas mezzé-mezzé.
1: Mezzé-mezzé
0: pour les chanteurs libanais.
1: Absolument.
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0: Dans les coulisses de l'énorme concert Corsou Metsu Metsu. Est-ce que mon accent est bon? Je sais pas, je vais vérifier. Avec Chico, Chico les Gypsies, salut.
4: Bonjour.
0: Là on est à la fin des répétitions. Chico, comment ça s'est passé?
4: Super.
1: super et puis impressionné par ce stade incroyable.
0: Il est très beau, hein.
1: Il est magnifique et la scène, elle est incroyable.
0: C'est super. Alors, comme tous les artistes continentaux, vous êtes en binôme avec des artistes corses.
1: Ouais.
0: C'est ça l'idée. Comment ça s'est passé alors ?
1: Ben, ça s'est passé très bien parce que cette chanson, elle est magnifique que nous chantons. Et puis le partage est là, et il y a l'émotion, et le public sera là. Donc il y a vraiment les ingrédients pour se régaler.
0: Tu parles corse ?
1: Non. Et j'adore.
0: Et donc tu chantes quoi en phonétique ?
1: En phonétique, ouais.
0: Ah, c'est génial. Tu l'as déjà fait parce que faut bien dire que voilà, avec les Gypsy Kings ou Chico et les Gypsy, de toute façon tu fais le tour du monde.
1: Ouais.
0: Quand t'es par exemple, j'en sais pas, au Japon, tu chantes un peu en japonais aussi en phonétique ou pas ?
1: Parfois il y a un musicien qui met des mots en japonais et ça les surprend et ils adorent.
0: Ils sont hyper heureux, bah
1: ouais. Ils sont super heureux. Ouais. Et puis surtout ils sont surpris. Mais je trouve que c'est bien de c'est des petits clins d'œil comme ça de dire écoutez on est chez vous, on va partager quelque chose qui vous appartient. Ouais. Mais qui en même temps nous unit, c'est des sons, c'est de l'amitié.
0: Moi, je trouve ça beau, la langue corse, je la trouve un peu mystérieuse.
1: Ah, j'adore.
0: Elle est belle, elle est majestueuse. Hein.
1: J'adore. Et puis les Corses, ils adorent la guitare, ils adorent chanter. Ouais. Et puis, on a été souvent, nous, jouer en Corse, hein, au Festival de Patrimonio, à Ajaccio ou dans d'autres villes, c'était magnifique. Hein.
0: Sublime. Bon, ici aussi, ça va être dingue. Le stade Orange Vélodrome, ici à Marseille, transformé en village corse. Merci pour notre rencontre ce soir.
1: Merci. Et puis, c'est un bel hommage à Patrick Fiori et je suis ravi de participer à cette aventure.
0: Ah, génial. À bientôt, Chico. Merci.
1: Et vive Marseille.
0: Ah, oui, évidemment. Évidemment.
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Caro incarne une pop française électro-lumineuse et sincère. Elle invite à un voyage intérieur porté par le titre « Mon monde à moi » comme un hymne à la reconnexion à soi.

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1: Nous sommes de retour dans la famille. En ce moment, il fait beau, il fait froid. Ben, on est dans le nord, hein. Il y avait un indice. Hein. Et en plus, il y a un vent de voleur. C'est une situation que j'aime peu parce qu'en général, quand on dit « oh, il fait froid », on nous répond « ben non, il fait pas froid, c'est le vent qui est froid ». Je pourrais la taper, la personne qui me dit ça. Parce que la conséquence directe du vent froid, c'est qu'il fait froid. Du coup, avance et ferme votre gif. Donc, je résume. Il fait froid, mais il fait beau. Il y a quelqu'un qui a allumé la lumière et d'un coup, vous voyez votre cousine enlever son manteau, tirer sur son col et pousser un soupir. Je sais pas ce que j'ai étouffe d'un coup. Et son mari de répondre. Qu'est-ce que t'as tes vapeurs de belle-mère? Ne paniquez pas. Oui, qu'ils aient fait là pour vous aider. Je vous comprends, ça surprend.
2: Bon, ce n'est pas très 21e siècle comme expression.
1: Mais c'est celle qu'utilisait ma grand-mère quand elle avait une bouffée de chaleur. Ou quand elle remarquait que quelqu'un avait anormalement chaud. Cocteau, tête rouge, ça a des vapeurs de belle-mère ou quoi?
3: Définition.
1: Les vapeurs de belle-mère sont originellement les bouffées de chaleur dont souffre la majorité de la gente féminine lors du dérèglement hormonal conséquent de l'arrivée de la ménopause. Quand je parle des filles et de leurs soucis, en général, je préfère partir dans le médical par les temps qui courent, c'est plus sûr. Et puis c'est imagé, parce que dans l'esprit de ma grand-mère, que je rappelle est enterrée au cimetière de l'Est depuis les années 80, je replace dans le contexte. Hein. La ménopause atteignait essentiellement les belles-mères. Ou si vous préférez, si t'es belle-mère, t'es forcément ménopausée. Et je tiens à préciser qu'elle disait ça aussi aux hommes. Mais quand est-ce que ça peut vous arriver d'avoir des vapeurs de belle-mère, par exemple?
3: Exemple.
1: En écoutant le discours de Vladimir Poutine, en s'apercevant que son match Tinder, ben, c'est sa sœur, avec leur nouvelle mode de pas mettre la photo en plus. Et alternative à vapeur de belle-mère, il y a « J'ai chaud, je crois que j'ai un buée ».
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4: Clac, clac, ça va rerouler.
5: Le jour où je suis monté sur un skate, pour moi, c'est le jour de ma naissance. Donc, j'avais 6 ans. Je me suis dit, très rapidement, ouais, vers 15-16 ans, je veux faire ça toute ma vie, quoi, en fait.
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5: Je suis Thierry Mondamer, j'ai 53 ans, j'habite à Chambray-les-Tours et je skate depuis plus de 47 ans.
7: Cheveux longs, t-shirt ample et le skate bien sûr. Thierry est d'ailleurs assis dessus quand on se rencontre dans son terrain de jeu.
5: Ça m'a même servi d'oreiller. Quand j'avais 20 ans, j'ai fait un road trip dans toute l'Europe, en fait, pendant 3 mois. Bah, déjà pour être sûr de ne pas se le faire voler, quoi.
7: À 6 ans, qui est-ce qui vous a mis sur cette planche?
5: Je me rappelle comme c'était hier, c'était le 1er juillet 1978. Aujourd'hui, dans les cours d'école, il y a des draisiennes, des trottinettes. À l'époque, il y avait des skates. Il y avait la descente du collège qui donnait sur l'école primaire, avec un grand virage et un espèce de talus en herbe. Mais 9 fois sur 10, on tombait dans le talus, quoi. En fait, c'est un sentiment de liberté qui est très très important.

0: sûr, il y a le côté glisse et puis l'air voilà, qui passe dans les cheveux. En fait, dans le skate, ce qui est intéressant, c'est que c'est un des rares sports qui offre ça. Il y a tellement de disciplines. Même sans être bon techniquement, etc., vous pouvez trouver du plaisir.
1: Le plaisir avec la sensation et tous les à côté, les copains, la liberté, la musique.
0: Plutôt hardcore, fusion, c'est par exemple des groupes comme Nirvana, des choses comme ça, quoi. Il y a tout ce qui est rock californien, il y a l'air de la fusion comme les Red Hot Chili Peppers, voilà, il y a plein de choses comme ça. Il y a une vraie culture dans le skate. Hein. Le chanteur des Red Hot, donc Anthony Kiedis, il a skaté. Moi, j'ai eu la chance de skater avec lui.
2: C'est vrai ?
0: Oui, c'est vrai. Bah oui, moi, j'ai commencé en 78, donc j'ai évolué avec mon temps, quoi.
1: S'évader sur quatre roues, ici ou à l'autre bout du monde, c'est aussi une histoire de spot. Et ça, c'est la chasse au trésor de Thierry, trouver à chaque fois les meilleurs spots.
0: On en découvre tout le temps, là je viens d'en découvrir un dimanche, qui reprend exactement ce qui se fait dans un skatepark aujourd'hui en partie. Ça c'est rare de trouver ça dans la région, voilà. Ça fait 2 jours que j'y pense.
1: C'est comme les champignons, il ne nous dira pas où c'est, que ce soit ici en Touraine ou à l'étranger.
0: Beaucoup, puisqu'il y a quelques années, je partais le vendredi et j'allais un week-end en Espagne. Je revenais dans la nuit du dimanche au lundi, voire des fois je dormais devant le parking où je travaillais. Et la même chose le week-end d'après, mais ce coup-ci c'était pas en Espagne, c'était en Allemagne par exemple.
1: Complètement mordu, le skater, vous l'avez compris, toutes ses activités c'est à retrouver sur skateboard.bitterworld.fr. Peu importe votre âge, vous pouvez essayer cette discipline. Avec lui, ça se passera comme sur des roulettes.
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4: Ne paniquez pas. Ça arrive même au meilleur, vous n'avez pas forcément besoin d'adopter un chat, même si c'est la solution la plus radicale. Après, ça coûte assez cher en veto et en croquette. Une voisine de ma grand-mère en a eu récemment, pas des chats, des souris. Une petite invasion dans sa cave. Bah oui, elles ont froid aussi l'hiver, c'est quand même quelque chose. Mais cette voisine,
5: ça fait face au
1: défi.
5: C'est
1: difficile.
4: Mais rien que de l'imaginer, ok, ça vous fait ça. Bon, la voisine, elle, c'est un peu pareil, mais elle est pacifiste. Elle ne voulait pas installer de pièges à clous, ni d'autres pièges, vous savez, ça lui fout clac, comme dans le dessin animé.
5: Répète.
4: Ni adopter un serial killer poilu, je parle toujours du chat. Mais ma maman lui a donné un truc. Comme les rats, les souris ont un odorat très développé. Les souris sont sensibles à certaines odeurs puissantes qui les gênent dans leur recherche de nourriture. Elles détestent notamment l'odeur de la menthe poivrée, du clou de girofle, de l'eucalyptus et de la lavande. Ces senteurs très intenses perturbent leur système olfactif et ça les incite à fuir. Et comme chez cette voisine, Topelknight et Pesr, cousu deux fois ça tient mieux, elle a tout mis. Tout, la lavande, les clous de girofle, tout. Sacré mélange, hein. Bon, ça fonctionne. Ni les souris, ni la voisine n'osent retourner dans la cave à cause de l'odeur.
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1: Mon père, il m'apprend à cuisiner. Du coup, moi j'adore cuisiner avec lui. Et une fois, moi, j'ai fait des haricots verts et, avec de la viande rouge. Et en fait, maintenant, je veux faire des repas que toute seule.
2: Moi, je cuisine des tagines, des couscous. Des fois, je cuisine avec ma mère des gâteaux, des pancakes.
3: Moi, je cuisine un bon coq et un poulet. Je suis le poulet qui danse, je suis le poulet qui danse.
4: Je sais faire des salades. J'aime bien. Ma maman, elle a cuisiné un repas, mais j'arrive pas à dire parce que c'est dans mon pays. Après, quand j'ai goûté, c'est très bon parce que j'aime bien.
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5: Quel cocktail américain, c'est quoi?
6: C'est un cocktail grillé avec une sauce américaine, tomates, échalotes, une pointe de cognac, du vin blanc. C'est un peu relevé.
7: Un déca,
8: pâté, jambon, c'est une envoyée, gruyère, chantal, rosier, jambon de pays.
9: Eh bien, tout ça va aller dans la blanquette.
10: Bon appétit.
11: Le goutillon n'a rien à voir avec le goupillon, instrument liturgique qui sert à répandre de l'eau bénite sur les fidèles. Non, il s'agirait plutôt d'humidifier sa glotte au Beaujolais, Mâcon, Sancerre ou Quincy, agrémenté de quelques amuse-bouches ou charcuteries diverses sur les coups de 18-19 heures. Une espèce de tea time à la française, pratique remise au goût du jour par une équipe sympathique de journalistes de l'agroalimentaire. Nous nous sommes faufilés une fin d'après-midi au café-restaurant Lindé dans le 12e arrondissement et nous avons succomber à la pratique du goutillon.
12: Ah, c'est une sorte de confrérie informelle qui a été créée par Monsieur Basbou qui passe devant moi là, qui réunit essentiellement des journalistes de la presse agricole et agroalimentaire et tous les professionnels qui gravitent autour, c'est-à-dire des représentants de fédérations professionnelles dans la meunerie, dans les produits de terroir ou autres, et les gens qui travaillent beaucoup aussi sur le marché de Rungis. Donc c'est tous des gens qui ont la particularité d'aimer la France, les produits français de qualité comme nous, et c'est pour ça qu'on se réunit tout simplement autour d'un bon verre et de petites assiettes pour profiter de la vie et se rappeler combien c'est important.
11: Et dans ce cénacle de journalistes bon vivant se trouvait Bruno Carlian, lauréat du prix Bistrot de Paris de notre radio ici Paris-Île-de-France, pour son livre La Tournée des Patrons, édité chez Vendredi Conseil. L'occasion de lui demander pourquoi les brasseries, cafés et bistrots sont-ils aussi importants dans le noble métier de journaliste de presse.
13: C'était au tout début de ma carrière professionnelle de journaliste, et à l'époque le bistrot faisait complètement partie de la vie des journalistes. On allait au bistrot tout simplement pour rencontrer des contacts de manière off. Ce qui se disait là n'était pas destiné à être dans le journal, mais on rencontrait des syndicats.

0: syndicalistes, des organisations professionnelles, des policiers, enfin tout le monde. Il y en avait beaucoup dans le quartier des Halles, qui était le quartier de la presse à l'époque. Ça faisait vraiment partie de la vie du journaliste que d'aller au bistrot. Et moi, je considère que ça en fait toujours partie. Et j'aime toujours fréquenter ces endroits pour les rencontres qu'on y fait.
1: Mais le Goutillon ne serait rien sans Olivier Masbou de l'agence de presse Socopag, inspirateur de cette belle idée.
2: Le Goutillon, c'est le pendant du Machan. Le Machan, c'est le petit déjeuner et le Goutillon, c'est le goûter.
1: Alors, mais d'où ça vient ce mot-là?
2: Je crois que c'est le vocabulaire des bistrots lyonnais. En réalité, on voulait faire une soirée conviviale avec à la fois amis et relations, mais on voulait pas l'appeler d'un horrible anglicisme qui s'appelle afterwork.
1: Oh, quelle horreur.
2: Quelle horreur. Donc, on l'a appelé le Goutillon.
1: Un mot bien français, Goutillon.
2: Voilà.
1: Mais alors, parce que en fait, j'ai regardé avant de venir, j'ai lu ça, que ça vient du fait que c'était un goûter pour les jeunes enfants nobles. À l'époque de Louis XVI et Marie-Antoinette.
2: Alors ça, je ne sais pas. Je ne sais pas. Faudra me décapiter pour que je réponde.
3: Ben donc, vive le roi.
1: Bon Goutillon, et personne ne sera décapité, c'est la République.
2: Voilà. Vive la République et vive la France.
1: Alors, une citation que les journalistes aiment bien, tirée du western L'homme qui tua Liberty Valance. Quand la légende est plus belle que la réalité, publiez la légende. Et même si le Goutillon a plusieurs origines, c'est surtout celle de la convivialité et du partage d'un casse-croûte de fin d'après-midi et entre amis qui prime.
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5: Patrice, 69 ans, vous en.
6: Vous avez créé des meringues tatin, la confiture tatin et même un torchon qui raconte l'histoire de la tatin.
5: Ah oui, c'est une vraie passion la tarte tatin. Dans ma jeunesse, j'ai toujours été passionné de cuisine, notamment de pâtisserie.
6: Quand on est seul oignon, on en mange combien des tartes tatin à la semaine?
5: Oh bah de temps en temps, non, c'est pas régulier, mais seulement quand on a du monde, des invités, oui, on fait une tarte tatin, c'est obligé.
6: Vous faites partie des ambassadeurs de la tarte tatin de la mode Beuvron. Là, vous avez un record mondial.
5: En 2019, oui, on a réalisé la plus grande tatin du monde qui faisait 308 kilos. Et 3 mètres de diamètre. On a épluché, donc avec les bénévoles, plus de 500 kilos de pommes.
6: Et au niveau de la pâte, ça devait être une dinguerie?
5: Alors la pâte nous a été offerte par le Festival des Pins. Oui, il y avait quelques kilos de pâte. Oui. 40 kilos de pâte de mémoire.
6: Ça représente quoi pour vous, la pâtisserie ou la cuisine?
5: Moi, je me lève le matin, je pense qu'à une chose, c'est cuisiner.
6: Et je reviens sur la meringue tatin. Vous rajoutez du caramel dans les blancs?
5: Je rajoute pas du caramel, je rajoute de la pomme confite.
6: Elle est venue comment, cette idée?
5: Genre, en réfléchissant, il fallait que je trouve quelque chose.
6: Pour vous occuper?
5: C'est ça, j'avais rien à faire, donc j'ai dit, je vais faire des meringues. Et par contre, ça a beaucoup de succès. Depuis la création des ambassadeurs, en pot de confiture, on en a fait plus de 1500. On est présent, par exemple, à Musée du Braconnage à Chon. On est à la Maison des Étangs aussi à Saint-Viat.
6: Il y en a combien des ambassadeurs de la tarte tatin du côté de la mode Beuvron?
5: Alors, au niveau du bureau, nous sommes 8 et nous avons une trentaine d'adhérents.
6: Okay. Ça va être quoi votre prochain défi culinaire, hein, Patrice? Maintenant que vous êtes recordman du monde de tatin.
5: Ben, on attend que quelqu'un nous pique la vedette pour recommencer, on attend que ça.
6: Ah ouais, et c'est quoi le record à battre déjà?
5: Alors c'est 308 kilos.
6: Et vous pensez que vous pouvez aller jusqu'à combien au maximum?
5: Oh ben là je pense qu'on peut aller à 400, ça c'est sûr.
6: Il va y avoir assez de pommes en Sologne.
5: Ah oui, il y a ce qu'il faut. Non, on a des mains, on a tout ce qu'il faut. Non, là, il n'y a aucun problème. On est prêt à relever le défi sans souci. Par contre, il va falloir qu'ils se dépêchent parce que la pendule tourne. Alors, l'origine de la tarte tatin, donc, c'est bien la mode Beuvron. Et d'ailleurs, les sœurs tatins sont enterrées au cimetière de la mode Beuvron.
6: Ah oui, donc, oui, parce qu'il y a les Normands qui ont essayé de vous prendre
5: Les Normands, bah, disons qu'ils ont le beurre et les pommes, donc ils se sont un peu appropriés la tarte tatin.
6: Le mot tarte tatin, il n'est pas déposé.
5: Alors, le mot tatin n'est pas déposé. Donc, aujourd'hui, tout le monde peut se l'approprier. Et c'est vrai qu'aujourd'hui, on trouve des tartes tatin aux pommes. Mais maintenant des sucrés, des salés, aux poires, aux endives, aux aubergines.
6: Et est-ce que ça vous révolte?
5: Oh, après, il y a de la place pour tout le monde. Hein. On peut faire tout ce qu'on veut du moment qu'elle est retournée. C'est une tarte tatin.
6: Et après, on caramélise tout ça, les endives.
5: Vous mettez un peu de sucre. Ah oui, alors, tatin d'endives, c'est délicieux. Pour avoir essayé, c'est délicieux.
6: Ah ouais,
5: vous mettez du sucre dans le fond de les endives, ça demande un petit peu de sucre. Pareil, du beurre, hop, au four, une pâte par-dessus, on retourne, ça fait une super tatin d'endives.

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1: Bonjour Médéric Gasquet-Cérus.
2: Bonjour Philippe, bonjour tout le monde.
1: Notre linguiste marseillais, Médé, vous avez un joli menu tiens, à nous proposer aujourd'hui.
2: Ah oui, il y a quelques semaines, on a beaucoup parlé de ce chiffre, vous vous souvenez. Les trois quarts des établissements de restauration du 15e arrondissement de Marseille sont des fast-food.
1: Ouais.
2: Ce qui pose bien sûr plein de questions, et notamment en termes de vie de quartier, de sociabilité et d'économie, et bien sûr de santé, car on est ce que l'on mange. Et souvent, ce que l'on mange, ben, c'est pas bon. Pas bon au goût, mais surtout pas bon pour la santé. Colorants, additifs, sorbate de trompatium, acide trichydrique, j'invente, trucs en tox ou plastoc, plats réchauffés dans des barquettas au goût fadas. On trouve ça dans certains fast-foods, bien sûr, mais pas tous, mais ne pas tout confondre, mais aussi dans beaucoup de cantines où vont manger les minots, dans les rayons de supermarchés, mais aussi dans la restauration collective, mais aussi dans certains restaurants, oui, attrape touristes ou attrape couillons, ou restos plus ou moins branchés, ou brasseries de cake, mais qui grattent sur la qualité. Et j'ajoute, je pense aussi à cette boulangerie-pâtisserie que je ne nommerai pas, mais où j'ai acheté récemment des bugnes, des mini-bugnes, vous voyez, toutes petites comme ça, là, 1 euro pièce déjà, mais franchement, j'étais plus là-bas pour acheter 8 bugnes, qui étaient grasses, mais grasses, grassasses, pas bonne, écœurante, et ça m'a fait rouméguer quand je pense que mon grand-père était boulanger. Bref, voilà.
1: Ouais.
2: Je pense aussi à ces platées de pâtes trop cuites ou de ricolés estouffe-gari. Je pense à ces carottes râpées orange fluo qu'on dirait qu'elles sont surlignées ou surligneurs, vous voyez. Je pense à ces choux qui sentent les scaufis. Je pense à cette salade rasqueuse qui n'a jamais vu la terre et qu'on vous met dans un coin d'assiette comme ça, à côté du steak rasqueux lui aussi. Je pense à ces brocolis mouligas, ces gorgées d'eau. Je pense à ce surimi orange fluo lui aussi qui contient tout sauf du crabe et il a plus la tête des cheveux de Trump qu'autre chose. Je pense à ces desserts goût fraise, sans que jamais aucune fraise n'ait ben justement ramené sa fraise dans l'emballage.
1: Ouais.
2: Bon bref, voilà. Il y a un moulon d'autre chose aussi appétissante que les fameuses cigarettes de Bordy et de Cigalon, de Pagnol, hein, cigarettes de Bordy, autrement dit, les cannellonis dans lesquels on refourgue tout ce qui n'a pas été mangé de la semaine. Tout ça n'a aucun goût, ou comme le chante le groupe Quartier Nord, en utilisant l'expression de chez nous, ça n'a ni goût ni gouste.
3: Toute la semaine, à la cantine, même le week-end, dans ma cuisine. Mon estomac hurle au secours. Les vrais repas, ça n'a plus cours. Pour vous dire, ni goût ni gouste, ni goût ni gouste, ni goût ni gouste.
2: Dans notre parler, ni goût ni gouste, c'est une expression qui veut bien dire ce qu'elle veut dire, et une tournure qui insiste sur la fadeur d'un plat, d'un aliment ou même d'un événement. Ni goût ni gouste, avec prononciation du S originel que l'on retrouve dans le provençal gustus, goûteux, et qui a été remplacé depuis par l'accent circonflexe dans notre orthographe moderne. Le tout venant de la locution provençale n'avait ni goût ni gouste. Et pourtant, en Provence, nous en avons des choses qui ont du goût, de bons produits, de bonnes recettes traditionnelles, des plats gustus comme les pieds paquets, la daube ou l'aioli, même si Pierre Blasi donne comme exemple son aioli, il avait ni goût ni gouste. Bon, il faut le faire un aioli sans goût quand même. Hein.
1: Oui,
2: c'est ce qu'on appelle chez nous, désolé, aussi un aioli de parisien. Mais meuf, il ne faut pas tout mettre dans le même panier. Il y a des fast-foods de qualité qui font de très bons burgers, des snacks où l'on mange de très bons sandwichs, de très bons kebabs, et merci à eux d'être là le midi ou en fin de soirée ou quand on rentre du stade, moi j'apprécie. Chacun ses goûts, mais parfois chacun ses dégoûts, voire ses égouts. Vive le bon goût, car le fadas, ça rend fada.
3: Pour vous dire,
1: c'est aussi bon que l'aioli. C'est Médéric Gasquet-Cérus en Marseille tous les matins. À demain, Médé.
0: 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Il s'appelle Frédéric Brand et ça fait maintenant 17 ans qu'il travaille à l'élaboration des créments, des 4 millions de bouteilles de créments de l'entreprise Louis Bouillot à Nuit-Saint-Georges. Il nous fait voir l'envers du décor, mais d'abord on s'équipe de chasubles orange fluo.
4: Sur le site, il y a une centaine de personnes qui travaillent sur le site et c'est un site classé IFS BRC, c'est-à-dire qu'on respecte des normes qualité et sécurité consommateur et donc mettre des chasubles qui permettent l'identification des visiteurs avec un enregistrement bien adéquat.
0: Eh bien, allons-y, ouvrons cette porte.
4: Oui, on va y aller.
0: Oula.
4: Donc, en fait, ici, nous n'avons pas de cave enterrée. Les cuves font jusqu'à 7 mètres de haut.
0: Wow.
4: 7 mètres de haut et une seule cuve représente le volume d'un petit domaine viticole. Ça représente environ 520 hectolitres de vin. Ici, nous avons dans cette cuverie-là 50 cuves différentes. Et cette diversité de cuves, cette quantité de cuves est importante parce que en Crémant de Bourgogne, nous sélectionnons les zones géographiques, mais également nous avons un grand travail au pressurage où nous séparons la cuvée et la taille que nous vinifions séparément. Et afin d'avoir une grande diversité de profils aromatiques qui vont nous servir de nos assemblages crémants futurs, nous avons besoin d'avoir une grande quantité de cuves qui vont pouvoir mettre en musique nos assemblages par la suite.
0: Donc malgré le fait qu'on soit dans un environnement plus ou moins industriel et gigantesque, on a quand même cette notion de terroir, c'est important de le rappeler.
4: C'est important. Si maintenant je mélange tout, parce que c'est effectivement une seule appellation que l'on vinifie, mais si je commence à tout mélanger pendant les vinifications, après les assemblages qu'on va faire n'auront plus aucun sens. Il faut vraiment respecter ces trois principes, donc le cépage, le terroir et le fractionnement au pressurage qui vont nous permettre justement d'accorder. Il faut savoir que Louis Bouillot a plus d'une dizaine d'assemblages différents et il faut que chacune de ces assemblages ait une personnalité bien précise avec son moment de dégustation et de plaisir propre. Et donc c'est grâce justement à cette diversité qu'on peut avoir ça.
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6: Bachata, Portugal, Madagascar, ça fait un beau mélange. Et nous sommes avec Étienne Arnold. Bonjour Étienne.
7: Manaono.
6: Manaono. Alors ça c'est du malgache, hein, parce que vous avez un petit peu de malgache, de sang malgache en vous, du sang portugais également. Et nous allons découvrir votre passion qui prend énormément de place dans votre vie, à savoir la bachata.
7: Oui, alors mon papa est malgache, ma mère c'est la portugaise.
6: Oui, tout votre temps vous le consacrez à votre passion. Vous êtes prof également de danse, mais revenons un petit peu à vos origines. De quoi vous souvenez-vous, les influences que ça a pu avoir dans votre quotidien, à la maison, avec papa, maman, peut-être frères et sœurs, lors de vos vacances, voyages et autres?
7: Déjà, la musique. Mon papa, c'est un musicien. Il jouait beaucoup de guitare à la maison quand on avait des réunions de famille. C'est vrai qu'on écoutait de la musique traditionnelle malgache du côté du papa. Et quand j'étais plutôt du côté de la maman, c'était des musiques aussi traditionnelles portugaises.
6: Il jouait de la guitare classique ou une guitare spéciale? Alors, du pays?
7: Non, alors enfin, il joue quelques percussions, oui. Mais sinon, tout ce qui est blues.
6: Est-ce que vous voulez partager un titre avec nous, justement, de cette culture malgache? Alors, qui est-il et qu'est-ce que ça représente pour vous?
7: Le chanteur, c'est Justin Bali. Petite note d'instrument.
6: J'ai l'impression que vous êtes.
7: Et cette voix aussi
6: qui porte. Ça vous plonge dans vos souvenirs.
7: Ouais, ça met une petite pause dans le temps, je trouve, quand on écoute ces sons. J'ai un oncle à Bordeaux qui, quand on allait chez lui, il écoutait ça toute la journée.
6: C'est resté
7: c'était trop bien, j'adorais.
6: J'aperçois, dites-moi, des petites guitares là-bas. Mais alors, guitare d'enfant, a priori, vous avez envie que votre fils apprenne également à jouer. Enfin, en tout cas, la musique, il faut que ce soit essentiel.
7: On peut découvrir des choses soi-même, mais souvent on a des choses peuvent être transmises par nos proches. Et là en l'occurrence, alors moi j'ai jamais fait de guitare, en tout cas j'ai jamais vraiment appris. Puis mon fils, je pense qu'en voyant mon père faire de la guitare, ça l'a intéressé. Et donc il nous a demandé d'avoir des guitares, quoi, très rapidement. Et il joue beaucoup d'instruments, ouais. On a des percussions pour faire de la salsa, pour faire de la bachata. Et,
6: oui. Peut-être qu'un jour il va vous accompagner, c'est lui qui jouera de la musique.
7: Voilà, c'est ça. Pour l'instant, il y a plus de chances qu'il soit musicien. Alors peut-être qu'il dansera, mais en tout cas, il pratique beaucoup la musique. Ouais. Il fait beaucoup de guitare.
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1: Voici Catherine de Saint-Denis-la-Chevasse, entre les Luxures-Bologne et les Essarts en Bocage, en Vendée. Catherine, elle est très investie dans la vie de sa commune. Elle fait vivre avec passion le petit musée des ustensiles, un lieu qui raconte le quotidien d'autrefois et le patrimoine local. Catherine, d'ailleurs, très attachée à ses racines.
2: Je suis vendéenne, je suis du cru.
1: Une vraie de vraie.
2: Une vraie de vraie. J'ai fait mes écoles primaires à Saint-Denis, donc oui, une vraie de vraie.
1: Je suis donc avec Catherine, qui est la secrétaire du musée des ustensiles de Saint-Denis-la-Chevasse. Comment vous êtes arrivée dans cette aventure, Catherine ?
2: Alors, je suis arrivée dans cette aventure parce qu'une dame voulait créer quelque chose pour faire connaître la commune. Donc, nous avons créé une association en 1996 et elle recherchait des gens pour l'entourer. Donc, moi, j'étais très attirée par les anciens ustensiles et pour faire connaître la commune aussi.
1: Rappelez-nous un petit peu l'historique de cet endroit où nous sommes là ce matin.
2: L'idée est partie d'un livre écrit par monsieur Jean-Noël Mouret dans lequel il notait à la fin qu'il n'y avait aucun musée des ustensiles de cuisine en France. Vous savez, nous avions au départ 600 objets, maintenant nous en avons à peu près 1600.
1: Vous êtes engagée donc dans cette association, j'imagine que ça vous prend du temps.
2: Eh bien, c'est beaucoup plus facile depuis que je suis à la retraite.
1: Ça a changé quelque chose dans votre vie, vous, Catherine ?
2: Eh bien, moi, j'étais pourtant dans un travail où j'accueillais du public. Ça m'a ouvert un petit peu, justement, moi qui étais très timide.
1: Vous êtes très à l'aise, finalement, vous parlez de timidité, mais en fait, vous parlez assez aisément.
2: Ben, vous voyez, depuis une vingtaine d'années.
1: On parle aussi dans les associations beaucoup de transmission. Ce musée, il a une histoire, il faut que cette histoire perdure. C'est l'une de vos missions ?
2: Eh bien, oui, on a un manque de bénévoles jeunes. Nous sommes tous des retraités, donc il faudrait des jeunes pour faire perdurer notre savoir et notre passion.
1: On est d'accord, il est hors de question que ce lieu ferme le jour où malheureusement vous n'aurez plus la force de tenir ce petit musée avec toute votre équipe.
2: Eh bien, ce sera la mort dans l'âme si on doit le faire.
1: Un dernier message, voilà, aux gens qui hésitent encore à s'engager dans le milieu associatif. Vous leur diriez quoi ?
2: Eh bien, je leur dirais que c'est un petit peu une leçon de vie quelque part. On côtoie beaucoup de gens. Et puis, c'est un petit peu un apprentissage tous les jours de la vie, finalement.
1: Avec Catherine, vous l'aurez compris, c'est engagement et passion pour la mémoire et les traditions au service de la vie locale et du partage.
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1: À Dichat Zoé.
8: À Dichat Cynthia.
9: Alors avec toi, des histoires de clés, des histoires de clous, moi je sais plus, je te laisse raconter.
10: Aujourd'hui, je vais vous raconter l'expression « ne pas valoir un clou » qui est « locutio verbial courent nabe nat merit nad balou estad ocur utilitat donc endus mons est annul. »
1: Ah, c'est vrai que c'est joli.
11: C'est nul ! Zéro !
10: C'est une locution verbale courante d'avoir presque aucun mérite, n'être presque d'aucune valeur, d'aucune utilité, donc en deux mots, être nul. Par exemple, que collectionne le Sky House n'est bon pas sur Cloud, mais que vous avez mis tout dessus. Par exemple, je collectionne les cailloux, mais ce n'est bon pas sur Cloud, mais je les aime quand même.
12: La vie ne vaut rien.
9: Il y a tellement de choses qui valent pas un clou, mais qu'on aime quand même. Merci Zoé.
10: Merci, ça dit chat.
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14: Pourquoi appelle-t-on l'eau l'or bleu ?
15: En fait, l'eau, ça donne de l'énergie, ça peut donner aussi des bonnes vies aux animaux et ça peut donner des bons trucs à l'environnement. Ça sert à la vie de contenir de l'oxygène et sans l'eau, en fait, la Terre, ça s'en fait une grosse boule de désert.
4: Bah pour moi, on appelle l'eau l'or bleu parce que bah l'eau c'est précieux. En par exemple le pays l'Afrique au Sahara, bah l'eau là-bas c'est comme de l'or. C'est si t'en as, c'est magique. C'est parce que là-bas ils ont pas beaucoup d'eau. Mais oui, l'eau c'est précieux et c'est aussi important parce que quand il y a des réchauffements climatiques, il n'y a plus beaucoup d'eau.
8: C'est grâce à ça qu'on vit aujourd'hui, parce que si on boit pas, si on s'hydrate pas 3 jours, bah on sera déjà mort. C'est vraiment précieux l'eau, faut qu'on en ait à l'infini.
15: Vous avez vu les usines comme Christine, tout ça? En fait, eux, ils gaspillent l'eau. Ils fabriquent de l'eau qui se périme, donc ça se fait pas.
16: Et aussi, l'eau, c'est censé pas d'être périmée, parce que l'eau, dès qu'il y avait personne dans ce monde, maman, il y avait déjà l'eau. Et cristalline, maintenant, c'est comme si leur but, c'était de construire de l'eau, et après, de mettre des dates pour la périmation.
4: En fait, non, les usines cristallines, c'est en fait, ils récupèrent, je pense, de l'eau de mer, et après, ils la filtrent, ils enlèvent le sel pour pouvoir en faire de l'eau minérale. De l'eau de source un peu. Pour
9: et alors chez vous, vous prenez l'eau du robinet ou vous avez des bouteilles d'eau?
8: Moi, je pense que je bois plus au robinet parce que en fait, on a 3 bouteilles et après, on remplit à l'infini.
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1: Bonjour Johan.
2: Salut Manu.
1: Merci de nous recevoir ici, au garage, à Issoudun, devant une boîte. Une boîte à courrier ?
2: Une boîte à courrier. Alors là, Manu, ah, il faut dire que t'es gâté, t'es privilégié, merci. Parce que là, je peux te dire qu'on voit pas ça tous les jours. C'est une boîte à courrier qui est d'époque Napoléon III. Elle est entièrement en bronze. Tu peux voir ici sur sa face avant une représentation d'un portrait de Louis XIV, ce qui nous indique qu'on est dans une école qu'on appelle l'école Boulle. Pour les gens qui connaissent un petit peu, voilà, référence pour l'ébénisterie, pour le décor. Donc cette boîte à courrier entièrement ciselée en bronze avec ses pieds griffes. Ici, la représentation de Louis XIV en médaillon sur la face avant. Et puis regarde quand tu l'ouvres un petit peu.
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2: Ben, quand tu l'ouvres, il y a des compartiments pour ranger les lettres et les courriers, et elle est entièrement garnie de son velours de couleur pourpre qui est entièrement d'époque Napoléon III. Cette boîte à courrier en bronze qui fait à peu près 35 centimètres de haut, on va dire, se referme comme ça, tu vois. Elle est dans un état d'origine, d'époque extraordinaire. Moi, j'invite vraiment, mais rien que par curiosité, j'invite nos amis Berrichon à venir voir des objets dans les boutiques. C'est important d'apprendre des choses. Ça, c'est une curiosité. Moi, j'invite nos amis chineurs et amateurs à venir voir un objet comme celui-là parce que c'est très rare. Ça, c'est vraiment très, très beau.
1: Alors, c'est rare, c'est beau, le prix.
2: Mais c'est accessible quand même, c'est autour de 1000 euros, mais c'est vrai que si tu veux un objet de cette qualité-là, une boîte à courrier comme ça, j'en avais jamais vu.
1: Elle est discrète, elle est élégante, je la valide.
2: Tu la valides ? Eh ben voilà, écoute, on verra si tu auras reçu du courrier, ta lettre du Père Noël peut-être.
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4: 10e étage au CHRU de Nancy, service médecine légale, unité médico-judiciaire. Ah, elle est là.
5: Bonjour.
4: Bonjour Élodie. D'habitude, quand on voit un médecin, bon, ça peut être qui tout double, c'est pour se faire soigner ou pour avoir de mauvaises nouvelles. Mais comme vous êtes dans les coins, vous, c'est pas bon.
5: Alors généralement, non, c'est assez mauvais signe de venir chez le médecin légiste. Ah, mais il y a des gens qui pensent qu'ils ne viennent chez le médecin légiste qu'une fois décédé,
4: oui.
5: Ce qui n'est pas vrai, puisque là actuellement vous êtes dans le service de l'unité médico-judiciaire où on prend en charge les victimes vivantes.
4: On vous connaît plus en tant que médecin légiste quand vous intervenez dans les feuilletons sur les scènes de crime par exemple.
5: On va dire du point de vue du grand public, on nous voit à travers les séries télé, dans sa salle d'autopsie, parfois un petit peu lugubre pour rajouter, mais on intervient finalement beaucoup plus en fait auprès des victimes vivantes.
4: D'accord. Les victimes vivantes représentent plus de votre temps de travail.
5: Oui, alors sur Nancy par exemple, on voit à peu près 5000 victimes par an et on va faire 500 autopsies par an.
4: C'est qui une victime ?
5: Alors une victime, c'est une personne qui a été victime, mais de violence. Alors on pense aux violences volontaires, bien sûr, aux agressions, hein, dans la rue, malheureusement aussi des faits de violence sexuelle ou des maltraitances à enfants, mais aussi les personnes qui ont été victimes de violences dites involontaires, accidents de voie publique, accidents du travail, même un accident domestique.
4: Toutes les victimes passent par chez vous ?
5: Alors oui, sur Nancy, en fait, à partir du moment où elles souhaitent déposer plainte, elles vont au commissariat ou à la gendarmerie, et ensuite l'enquêteur va prendre contact avec notre service pour prévoir un rendez-vous sur cette unité.
4: Et c'est vous qui les recevez ?
5: Et c'est les médecins légistes qui les reçoivent pour pouvoir les examiner.
4: Vous, c'est une vocation ?
5: Oui, j'ai fait médecine pour faire médecine légale. Bon, je suis de l'ancienne génération où j'avais quand même une spécialité. Je suis médecin du travail de formation, mais je n'ai exercé que dans le cadre de la médecine légale.
4: Pourquoi ?
5: C'est une excellente question, souvent posée. Pourquoi on en arrive à la médecine légale ? Donc déjà, pas du tout par rapport aux séries télé ou autres.
4: Est-ce que vous avez quel âge ?
5: Alors moi, j'ai 38 ans.
4: Donc votre génération, elle a regardé quoi comme séries télé médicales ?
5: Bon, à l'époque, c'était Urgence. Moi, j'ai connu aussi les débuts de Bones à l'époque. Et je fais, d'ailleurs, on pourra en parler, de l'anthropologie médico-légale dans mon activité.
4: Qu'est-ce que c'est, ça ?
5: Alors ça, c'est l'examen des ossements qui sont découverts soit, par exemple, à l'extérieur, ailleurs, hein, soit dans une habitation, dans la nature, mais ça peut être aussi l'examen d'ossements au décours d'une autopsie d'un corps qui a pu être très altéré, justement pour rechercher des lésions, et aussi pour établir ce qu'on appelle le profil biologique, pour essayer de comparer aux personnes disparues.
6: Oui, là on rigole, mais c'est pas drôle en fait. Hein.
5: Non, c'est pas drôle, mais c'est assez satisfaisant, parce que ça permet aussi de pouvoir identifier des ossements, et ça c'est toujours satisfaisant de pouvoir rendre, on va dire, un défunt à sa famille.
6: Bon, on revient au pourquoi du comment. Pas du tout inspiré par les séries, votre vocation ?
5: Non. Alors moi, de base, je pense que mon inspiration vient surtout de mon père, qui était paléontologue. Donc depuis toute petite, j'étais bercée dans les ossements, plutôt australopithèque, hein, on était plutôt sur l'ancien humain, et beaucoup sur l'archéologie, anthropologie, et je voulais être égyptologue quand j'étais petite, mais pour découvrir des momies. Donc maintenant je fais des momies, mais dans un cadre plus récent que de l'Antiquité, et je pense que c'est ce qui m'a donné en fait ce plaisir, cette curiosité vis-à-vis de l'humain, de l'humanité, et puis après d'autres m'ont fait découvrir en fait ce qu'était la médecine légale par le biais d'amis de mes parents qui étaient médecins légistes et médecins généralistes, et quand j'ai assisté à ma première autopsie, quand j'étais en troisième année de médecine, j'ai su que ma place était là.
6: On peut aller visiter un peu le service ?
5: Oui.
6: Il y a des victimes à toute heure et tous les jours qui viennent ici.
5: Alors en fait, l'unité médico-judiciaire, c'est un service de consultation. Donc on est ouvert de manière fonctionnelle du lundi au vendredi, aux horaires classiques de consultation. Mais on a aussi une permanence de médecine légale. C'est-à-dire que les nuits et les week-ends, un médecin légiste peut être contacté pour justement soit voir des victimes en urgence, soit aller faire des levées de corps, donc examiner des défunts sur des lieux de découverte.
6: Oui, c'est ça. De toute façon, si quelqu'un décède, on fait appel à vous. Vous vous déplacez, vous venez forcément.
5: Non. Alors, non. Si quelqu'un décède, c'est un médecin qui va faire le constat de décès. S'il y a quelque chose de suspect, si on est dans le cadre de mort violente, à ce moment-là, la justice sera informée par un obstacle médico-légal sur le certificat de décès et demandera à ce moment-là au médecin légiste de se déplacer éventuellement sur place ou décidera directement de faire amener le corps à l'Institut de médecine légale pour les autopsies.
6: Donc, les autopsies, elles ont lieu ici, au 10e étage ?
5: Non, c'est pas dans ce bâtiment, c'est un bâtiment qui est excentré au fond du CHU à côté d'une petite chapelle en continuité de la chambre mortuaire.
6: Bon, là, le service, c'est quoi ? C'est un couloir, des portes et des bureaux, quoi.
5: Exactement.
6: Il y a rien à voir.
5: Donc effectivement, ça c'est un service de consultation, donc il y a des consultations classiques de bureaux. Et en fait, à l'unité médico-judiciaire de Nancy, comme dans maintenant une grande majorité de centres hospitaliers universitaires, il y a en fait un dispositif qu'on appelle audition Mélanie. Donc ça, c'est cette salle où l'enfant va être en présence d'un enquêteur qui est formé à recueillir la parole d'un enfant victime de violence. Et pendant ce temps-là, donc, il va être à la fois filmé et puis enregistré à l'aide d'un micro. Et donc, il y a une vitre sans teint qui sépare d'une salle qu'on appelle la salle de régie où va se faire l'enregistrement et où un autre enquêteur sera également présent derrière la vitre pour voir un petit peu ce qui se passe et poser éventuellement des questions complémentaires par la suite.
6: Bon, quand vous avez choisi cette voie, vous saviez qu'il y avait cette partie-là ?
5: Oui. Oui. Quand j'ai fait médecine, je voulais faire médecine légale. Et quand j'ai fait mes stages, en fait, en tant qu'étudiant en médecine, j'ai découvert ce que je n'avais pas eu l'occasion d'appréhender, le côté victime vivante. Donc oui, j'ai choisi la voie en sachant quelle était la globalité du travail.
6: C'est un quotidien très intense, j'entends, hein.
5: Alors très intense et très varié surtout. Et c'est ça qui est très agréable aussi, nous, dans notre travail, je pense, pour justement, même si ce sont pas des choses joyeuses dans tout ce qui se passe, mais on va être le matin auprès des victimes vivantes, on peut être l'après-midi au niveau de l'Institut de médecine légale. Ça nous arrive d'être appelé pour faire ce qu'on appelle les reconstitutions. Donc quand on a fait des autopsies ou des examens de victimes, un juge d'instruction peut demander à ce qu'on soit présent quand il va essayer de refaire ce qui s'est passé pour demander notre avis par rapport à ce qu'on avait constaté aux déclarations de la personne qui est entendue. Et puis après, comme ça arrive, je l'ai fait ce matin, aller aux assises également, enfin devant des cours criminels pour pouvoir être entendu par rapport à nos constatations faites et donc pouvoir apporter, en fait, suivre le dossier jusqu'au bout.

0: Ah, c'est ça, vous avez une vie comme dans une série quand même, j'ai l'impression.
1: Oui, on a quand même des éléments qui sont repris dans les séries télé.
0: Bon, on va refermer cette porte. Bon, souvent un médecin soigne, il peut être porteur de mauvaises nouvelles, mais aussi de guérison. Vous êtes plutôt dans un aspect morbide, sordide, plus difficile. Comment vous le vivez finalement au quotidien ?
1: Alors moi, je ne le vois pas en tant que morbide. Je suis un médecin de constat, d'expertise, pour apporter des choses objectives à la justice. On a quand même une pierre à apporter justement aux victimes pour faire reconnaître les préjudices qu'elles subissent et apporter un éclairage factuel à la justice.
0: Bon, bah merci de nous avoir accordé un petit peu de temps entre deux autopsies. Je rigole, mais
1: c'est pas tout à fait faux.
0: Merci bien, bonne fin de journée.
1: Merci, vous aussi.
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4: Et Olivier, ce matin, retourne à l'école primaire aujourd'hui.
3: Eh oui, et pour y trouver du gaga. Mais blé, je voudrais aujourd'hui vous parler du mémoire de Judith Boucher, réalisé l'an dernier à l'université Jean Monnet de Saint-Étienne, et qui s'intéresse à une question rarement étudiée. Comment le parler stéphanois, le gaga, circule encore aujourd'hui dans les écoles primaires, et dans quelle mesure le parler des enseignants influence le parler des élèves? Son travail porte sur toutes les classes de l'école primaire, en milieu urbain comme en milieu rural. Judith a formulé trois hypothèses. Premièrement, le gaga serait peu utilisé par les enseignants en situation d'enseignement. Deuxièmement, lorsque les enseignants l'utilisent, les élèves auraient tendance à le reprendre. Et troisièmement, le gaga serait plus présent dans les écoles rurales que dans les écoles urbaines. Pour répondre à ces questions, elle a observé des classes, mené des entretiens avec les enseignants et avec les élèves, et elle a mené des observations dans les temps informels à l'école. Son analyse porte à la fois sur le vocabulaire gaga et sur des structures spécifiques comme le pronom neutre Y, employé comme complément direct, j'y ai fait, l'inversion des pronoms personnels après un impératif, donne-moi-le au lieu de donne-le-moi, ce qui nous vient du patois, puisque Pierre Duplay écrivait déjà en 1896 à l'inverse du français, quand un verbe à l'impératif a deux pronoms pour complément, l'un direct, l'autre indirect, c'est ce dernier qui s'énonce en premier. Exemple en patois, « by may lou ». Et puis aussi la formation d'adjectifs à partir de participes passés. Il est trempe de chaud, ses joussons enflent, la reloge est arrête. Donc qu'en est-il des résultats du travail de Judith? Les observations révèlent une situation un peu plus nuancée que ce qu'elle attendait. Très surprenant, 54% des enseignants utilisent au moins une fois un régionalisme en cours au cours des séances observées. Un élève sur six emploie spontanément un mot ou une expression gaga lors des entretiens. Et dans les classes, un régionalisme apparaît dans 20% des situations que Judith observe. Il semblerait donc que le gaga soit encore bien présent dans nos écoles. Mais quels sont les mots, les expressions, les tournures qui ressortent le plus, ou plutôt qui ressortent le mieux? Un peu de patience les amis, la suite c'est pour bientôt.